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1: Quand il y a des prédateurs, bah mais sa tête dans sable, au moins ils disent que c'est un pot avec des roses qui dépassent.
2: Pourquoi l'autruche met de temps en temps sa tête dans le sable?
3: Pour peut-être manger les bêtes dans le sable.
4: Pour manger ce qui est dans le sable, pour tout simplement voir ce qu'il y a dans le sable.
1: Pour dormir.
2: Si elle veut voir ce qu'il y a dans le sable et qu'elle met sa tête dans le sable, elle voit plus rien.
4: Bah, peut-être qu'elle résiste au sable.
2: Ou alors elle a une frontale.
4: Je pense pas.
5: C'est peut-être pour manger ce qu'il y a dans le sable, mais plus profondément avec sa bouche.
1: Quand il y a des prédateurs, bah, met sa tête dans le sable. Au moins, ils disent que c'est un pot avec des roses qui dépassent.
6: Oh, les jolies fleurs!
5: Comme ça, elle voit pas ce qui se passe autour et elle a plus peur.
2: Qu'est-ce que vous faites si quelqu'un vous court après?
5: Courir. Dire à quelqu'un qu'on a besoin d'aide.
2: Tu vas pas mettre ta tête dans le sable?
5: Bah non, sinon il peut nous attraper facilement.
1: Ou alors sinon on lui met un coup de poing dans la figure, au moins bah c'est lui qui a la tête dans le sable et nous on s'en va.
2: Mais pour l'autruche alors elle?
4: Pour l'autruche c'est facile, elle court plus vite que nous.
2: Et vous savez comment on fait des petits autruches?
5: Une fois qu'ils sont dans l'œuf, bah ils cassent la coquille, ils sortent.
2: Donc c'est avec des œufs?
5: Bah oui.
2: Vous avez déjà vu un œuf d'autruche?
4: J'ai cru en voir un en vidéo, mais non. Il est comme les œufs normaux, mais quand même un peu plus gros.
7: Oh, plus ils sont gros, plus les aiment.
5: Bah, l'œuf, je l'ai déjà vu, mais pas en vrai. L'œuf, il est gros comme ça.
2: Il est en effet très gros. Comment est-ce qu'on peut avoir une poêle suffisamment grande pour faire un œuf au plat d'autruche?
5: Tu fabriques soit une grande poêle ou...
6: Non, pas la poêle à frire!
5: Soit... T'essayes de trouver une grande poêle, bah comme ça c'est bien. Nous on a des poêles grandes, mais ça suffit, des poêles comme ça, ça suffit.
4: Ou alors on le fait tout simplement pas cuire, on les laisse vivre.
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8: L'oreille de Sam Berda fait des merveilles depuis 2016. Il s'occupe de masteriser les albums de vos artistes préférés ou encore de s'occuper du son de leur vinyle. C'est un travail précis et unique en Moselle. Bonjour Sam.
9: Bonjour Jérémy.
8: Vous avez commencé par des études dans des domaines très différents avant de tourner vers la musique. Comment cette transition s'est-elle opérée?
9: Effectivement, ouais, différentes études, même que je dirais avortées. Puis après, j'ai travaillé pas mal d'années en restauration en faisant de la musique à côté en fait. Et puis, c'est des concours de circonstances et d'opportunités qui ont fait qu'à un moment, j'ai eu la possibilité de me lancer comme producteur et mixeur en musique électronique en essayant de produire d'autres personnes. Et puis, petit à petit, à transitionner vers le mastering par intérêt et puis par opportunité et par demande aussi des clients simplement.
8: Est-ce qu'on peut expliquer ce qu'est le mastering à nos auditeurs qui sont pas forcément dans le milieu de la musique?
9: Pour faire simple, c'est la dernière étape entre la production de la musique et sa distribution ou la fabrication des disques si on parle d'un support physique.
8: Vous avez l'occasion de travailler avec des artistes de renommée comme Cœur de Pirate, Gims, Lio, Claudio Capeo. Vous êtes occupé de masteriser le tout premier vinyle qui sert ensuite pour le pressage commercial. Comment ces collaborations ont pu voir le jour?
9: Pour ces artistes-là, je fais ce qu'on appelle donc le master vinyle. Donc c'est le disque témoin qui est ensuite dupliqué pour le pressage et puis la vente des disques comme on les connaît, qu'on achète chez soi. Moi, j'ai pas contact directement avec ces artistes-là, je travaille beaucoup
8: avec les maisons de disques.
9: Les maisons de disques, ouais.
8: Quelle est votre méthode, Sam Berda, de travail pour faire ressortir l'âme de la musique d'un artiste?
9: Je pense que ça passe beaucoup par énormément d'écoute de musique déjà, de manière générale, être un peu curieux de choses différentes. Et il faut savoir mettre ses propres goûts et je dirais même de manière plus générale,
8: de côté, oui.
9: De côté, et essayer de comprendre les intentions de l'artiste et les sens, puisqu'au final, nous, on est des techniciens, des artisans au service d'artistes et c'est pas du tout l'inverse, quoi.
8: Il y a de plus en plus d'artistes qui font appel à l'intelligence artificielle pour la création de morceaux. Qu'en pensez-vous? Et est-ce que vous trouvez que votre métier est en danger?
9: Pour la partie purement créative, je reste assez dubitatif pour l'instant avec tout ce que j'ai entendu, mais bon, j'imagine qu'il en faut quand même pour tout le monde. Pour ce qui est de mon métier, je me sens pas du tout en danger pour l'instant. C'est-à-dire que ce sera peut-être des outils pour
8: perfectionner.
9: Pour nous,

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1: Ce sont les jumeaux les plus connus des Pays de Savoie, Philippe et Jean-Noël de Paris. Ils partent depuis des années à la rencontre des Savoyards, des Hauts-Savoyards avec leurs caméras. Et chaque jour, ils nous racontent leur anecdote croustillante dans la place du village. Et c'est Philippe qui est avec nous. Bonjour.
2: Bonjour Laurent.
1: Alors aujourd'hui, pour la place du village, comme vous, beau et fort, on va parler d'un jeune agriculteur passionné à Beaufort-sur-Doron.
2: Merci Laurent, je vous rends le compliment. Nous nous dirigeons dans le Beaufortin et plus précisément sur la commune de Beaufort et même le village d'Arèche. Et là, on s'arrête sur la route du Planet. On est à 1100 mètres d'altitude et on rencontre Rémi Gachet, un tout jeune agriculteur en gaec, comme on dit, gaec de l'Argentine. C'est le nom du torrent qui coule derrière la ferme. Et Rémi est associé dans la ferme avec sa maman et son frère. Il possède une quarantaine de vaches, toutes de race tarine.
1: Et les vaches sont encore à l'étable.
2: Eh oui, l'hiver est particulièrement long, nous dit Rémi. Et on vous rappelle qu'on est le 25 avril. Les vaches de Rémi sont rentrées depuis les premières neiges au début du mois de novembre et elles ne ressortiront qu'au début du mois de mai, soit 6 longs mois à l'étable. Et l'étable de Rémi a une particularité. Elle est toute récente. Elle possède carrément une baie vitrée, comme dans les beaux chalets de montagne, qui donne beaucoup de lumière et beaucoup de soleil aux bêtes. Source, nous dit-il, de bien-être, de bonne santé pour les bêtes.
1: Et puis là, il va vous décrire la particularité physique de la race tarine.
2: Évidemment, il les aime, ces vaches, et il nous rappelle que les tarines sont toujours les yeux fardés. Il nous dit que ce sont les plus belles vaches, on veut bien le croire. Il nous explique aussi que la couleur noire autour des yeux est une protection contre le soleil en montagne et qu'elles n'ont pas les yeux irrités. Autre particularité, elles ont toute la langue grise. C'est une caractéristique de la tarine. Et chez les tarines, toutes les extrémités sont noires ou grises, le bout des cornes, autour des oreilles, le bout du nez, le museau, la langue, on l'a dit, et même le bout des pieds, le bout des sabots est noir, nous dit-il.
1: Et à Beaufort, on pense forcément au fromage.
2: On reconnaît Laurent le gourmand ici, et oui, avec ce brûlé, Rémi fait bien sûr les bons fromages de Beaufort, un lait qui est transformé par la célèbre coopérative de Beaufort, juste à côté. On rappelle qu'il s'agit là d'un des meilleurs fromages de France, appelé le prince des Gruyères.

0: et c'est incontestablement un lait qui est le mieux valorisé de toute la France. Rémi est également moniteur de ski pendant l'hiver, uniquement pendant les vacances, 15 jours à Noël, un mois en février, double actif pendant la saison, et nous dit voilà, vache le matin, ski la journée, vache le soir, sans oublier quelques descentes au flambeau. Et ce jour-là, il est 16h quand nous quittons Rémi. Rémi va attaquer le travail et nous, on sentait bien que les vaches avaient qu'une envie, c'était d'aller brouter l'herbe fraîche dehors, mais il était encore assez tôt pour le faire, il fallait attendre encore un petit peu.
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3: C'est un événement littéraire dont on vous parle dans Toujours à la page, la sortie du nouveau roman de Marion Fayolle, autrice et illustratrice dromardéchoise, plusieurs fois primée au festival d'Angoulême. Marion Fayolle a rencontré l'année dernière un immense succès avec son premier roman poétique et poignant, Du même bois, dans lequel elle évoquait l'histoire d'une ferme ardéchoise, génération après génération. Petit fruit, c'est le nom de ce second titre, est paru chez Gallimard. Et c'est l'histoire d'une femme à qui, mois après mois, la nature refuse d'offrir un enfant. Tandis qu'elle brasse questionnement, chagrin, culpabilité, son mari reste imperméable à ses émotions. Jusqu'au jour où s'impose chez eux un inconnu, un étranger, un homme qui dit pourtant reconnaître en la femme son amour de jeunesse perdue. D'ailleurs, c'est étrange, ses mains à lui sont de la couleur de la robe de la femme. Et il ne cesse de vouloir la dessiner, la croquer sous tous les angles. En résulte un curieux ballet, un poétique triangle amoureux auquel nous allons assister. Marion Fayolle.
4: Le livre parle en effet du désir d'enfant, même si je pense qu'il parle du désir, du manque, de l'absence, de manière peut-être beaucoup plus large que simplement le manque de l'enfant. En tout cas, cette femme, elle est en proie à une forme d'obsession. Chaque mois, elle a envie d'avoir un bébé dans le ventre et chaque mois, c'est un échec. Et dans son couple vient apparaître une sorte d'étranger. Donc, elle attend un enfant et l'enfant n'arrive pas. Et il y a quelqu'un qui vient se glisser dans leur maison alors même qu'ils essaient de le rejeter. Donc, c'est aussi une sorte d'ambivalence entre ce qu'elle désire et qui vient pas et ce qu'elle rejette et qui vient. Et pour moi, les trois personnages du livre sont tous des personnages qui sont un peu enfermés. Ça m'intéressait d'avoir trois personnages qui finissent par se parler par quelque chose de commun. Et ce commun, je pense qu'il est à la fois la question de l'obsession et la question de l'absence ou du manque ou du fantasme aussi.
3: Il y a quand même quelque chose d'un peu surnaturel qui relève du conte ou de la poésie dans ce que vous écrivez.
4: Quand j'écris, je me sens proche de la poésie plus que du roman d'une certaine façon. Et c'est très important pour moi que l'espace du livre, comme dans l'espace des dessins, soit pas exactement l'espace de la réalité, en tout cas qu'il y ait toujours une part de symbolique ou de surréalisme qui vienne créer un espace qui est celui du livre et qui est un petit peu à côté du réel pour peut-être être plus réel que le réel. Et c'est important pour moi que mes livres contiennent plusieurs discours, enfin qu'en tout cas on puisse les lire, et puis on puisse les relire, et puis encore les relire comme s'il y avait plusieurs couches, et que le lecteur puisse aussi glisser sa propre voix à l'intérieur de ce que je propose.
3: On ne sait précisément où l'action se déroule, ni à quelle époque, mais comme toujours avec Marion Fayolle, la nature est partout. Elle traverse les personnages, et son écriture pose des images, des émotions, un rythme aussi. Elle offre comme un moment en suspens, hors du temps. Marion Fayolle révèle une nouvelle fois que son talent d'écrivaine n'a rien à envier à celui de dessinatrice dans ce petit fruit, paru chez Gallimard.
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5: Oui, salut. Bonjour, je m'appelle Jean Meyer, je suis né à Sarlat, mais je suis bordelais d'adoption depuis 1964.
6: C'est un florilège de klaxons. Alors on a commencé par le klaxon italien, ensuite le klaxon de combi.
5: Tous les enfants ont klaxonné un peu plus dans les tunnels et voilà.
6: Ça affirme aussi la personnalité d'une voiture.
5: Oui, chacun.
6: Comme la de chevaux. Jean Meyer nous reçoit chez lui à Bordeaux, dans le quartier de la Bastide. Difficile d'imaginer que derrière la porte d'un garage se cache un véritable trésor sentimental. Des voitures anciennes dont deux modèles font sensation. La 2 chevaux cactus et la 2 chevaux vigne, sur laquelle poussent des raisins.
5: J'ai trouvé un marchand de plants à Sainte-Livrade qui nous a dit on va trouver un cépage qui résiste au vent, et on a fait faire une très belle galerie complètement adaptée. Je crois que j'amuse la galerie avec ma vigne. Oui, tout le long de l'auto a même été prolongé puisque je dors dedans. Donc il y a un lit dans l'auto et vous imaginez qu'une berline est transformée en break. Et la vigne dégueule sur les côtés et sur l'arrière. La vigne tient toute la longueur de l'auto.
6: Et elle pousse bien.
5: Et elle pousse très bien, oui. Elle est bichonnée l'hiver.
6: Et ça veut dire qu'au mois de septembre, quand vous promenez avec cette deux chevaux, cette voiture, oui, avec la vigne à l'intérieur, vous pouvez conduire en dégustant des raisins?
5: Sûrement pas, hein, parce que c'est vraiment un cépage qui est choisi pas pour être dégusté ni pour faire du vin.
6: Quand les Bordelais vous croisent, comment réagissent-ils exactement? Est-ce qu'ils sont surpris? Est-ce qu'ils vous saluent? Ils font des grands sourires?
5: Ceux qui l'ont vu s'en souviennent. Donc après, la vigne est verte, alors on a fait ça sur une auto verte, oui.
6: Vous concevez que c'est pas quelque chose de commun?
5: Mon goût, c'est effectivement de faire les choses belles, efficaces et drôle. Ça sert à aimer la vie.
6: Le but d'une voiture, c'est quand même de se déplacer, d'être mobile avec. Elle roule à combien?
5: Elle roule à combien? Oh là là, je dépasse pas 60 à l'heure avec cette auto, mais ce qui m'a pas empêché d'aller et de revenir de Grèce en l'an 2000.
6: Est-ce qu'elle a un nom d'ailleurs, cette voiture? Est-ce qu'elle a un surnom?
5: Nous, on l'appelle la vigne.
6: Il y a la vigne et puis d'autres voitures. Il y en a une qui me plaît bien. C'est la 2 chevaux cactus.
5: Ben moi, à la place de la roue de secours, j'ai mis un jardin de cactus. En 2007, je suis allé à Pékin et retour.
6: Et toujours le lit dedans. Mais avec les cactus donc sur le capot, jamais vous vous êtes fait arrêter sur la route par la gendarmerie ou la police? On vous a posé des questions?
5: Ils ne nous arrêtent que en disant c'est pour la photo du magazine de la gendarmerie.
6: On peut rentrer à l'intérieur?
5: Mais bien sûr.
6: Ça couine à l'intérieur.
5: Coquin.
6: La 2 chevaux vigne est de l'année 1980. Les pieds de vigne ont été plantés en 2000. Ce véhicule a véritablement créé le buzz. Des propriétés viticoles du Médoc ont même contacté Jean Meyer à plusieurs reprises pour organiser des animations. Et Jean Meyer, quand il rentre dans son garage tous les matins, qu'est-ce qu'il se dit?
5: Ben que je suis le plus heureux du monde.
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1: Et aujourd'hui, Simon, un vrai retour en enfance.
2: Oui, pour celles et ceux qui, plus jeunes, rêvaient de travailler avec les animaux sauvages, j'ai une bonne nouvelle. C'est possible, le temps d'une journée. Le Spécific Zoo propose l'expérience soigneur d'un jour. La promesse, une journée inoubliable au plus près des animaux. Mais est-ce que la promesse est tenue? Eh bien, aujourd'hui, j'ai testé pour vous le métier de soigneur animalier au Spécific Zoo. Direction Spé 542, route de la Martinière, à 10 km au sud-ouest du Mans, pour m'accueillir Maxime Thué.
3: Bonjour et bienvenue au Spécific Zoo.
2: Il est vétérinaire et chef animalier du parc. C'est lui qui gère avec les équipes les nombreux animaux du parc.
3: Alors ici on a plus de 1000 animaux de plus de 100 espèces différentes qui vont être très diverses, beaucoup d'oiseaux et beaucoup d'espèces qu'on voit pas trop dans les zoos, comme par exemple des quincajous, des tatous, plein d'espèces un petit peu hors du commun.
2: Avec aussi les maquis cata, des lémuriens issus de Madagascar qui font partie de la grande liste des animaux dont vous pouvez prendre soin le temps de cette immersion privilégiée. Une expérience lancée il y a 2 ans pour les enfants à partir de 8 ans comme pour les adultes sans limite d'âge. Alors j'ai suivi moi aussi le programme. Première étape, la salle de briefing.
3: Ça c'est la salle pédagogique en fait, donc c'est là qu'on accueille justement les soigneurs d'un jour pour venir préparer les rations alimentaires, la cuisine et être avec les animateurs pour justement commencer l'aventure en préparant la nourriture, parce que c'est comme ça que ça commence avant d'aller distribuer aux différents animaux.
2: C'est parti, on s'y colle. Lucie, animatrice en service civique, m'accompagne. On découpe des fruits pour les lémuriens. Raisins, bananes, poires, mangues, ils mangent un petit peu de tout. On y ajoute quelques granulés qui viennent compléter leur alimentation et on pèse le tout. On prend ensuite un petit chariot pour transporter tout ça, direction l'enclos des maquis cata. Avant de donner la nourriture, autre étape importante.
4: Là, on va pouvoir ramasser toutes les crottes qui sont par terre.
2: Voilà, ramassage de crottes, le rêve,
4: sympa.
2: C'est aussi ça la réalité du métier, entretenir les différents espaces avec les animaux, on nettoie les plateformes, les vitres, on leur remet de l'eau, une fois ça fait, direction l'extérieur pour la distribution des repas.
4: Si tu récupères...
5: Quoi, le bac ?
4: Ouais, c'est ça, il leur posait au milieu.
2: Les petits primates blancs et gris nous grimpent dessus de partout, sur l'épaule, les bras. Le moment est magique, on pourrait y rester des heures. Alors, le programme vous permet aussi de poser toutes vos questions aux soigneurs, de profiter d'une balade du parc aussi, histoire d'en profiter à fond. Le tout pour des tarifs forcément un peu plus élevés, 90€ pour les enfants et des sessions de 9h30 à 12h30, 100 à 110€ pour les ados et les adultes de 13h30 à 17h30, mais ça les vaut. Vous avez tout le détail et le calendrier des sessions sur le site specificzoo.com. En tout cas, j'ai adoré l'expérience. Soigneur d'un jour au Specific Zoo, je le dis haut et fort, c'est testé et approuvé par Essimène. Tampon, très clairement. Voilà.
1: Oui, on n'est pas surpris. C'est génial d'avoir fait cela. Merci aussi pour ce partage, parce que oui, clairement, je crois qu'on en a tous rêvé, même une fois grand, on peut toujours continuer d'en rêver, Simon.
2: Et petite précision, ouais. Le parc qui rouvre donc tous les jours pour les vacances de février, de 10h à 18h, avec des nouveautés, espace jeu, arrivée de chats Manul, des très magnifiques chats et des mangoustes. Et puis la vidéo donc de cette immersion devrait sortir dans les prochains jours sur nos réseaux sociaux.
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6: Être de mauvaise humeur, ça arrive, mais savoir le dire en breton, c'est pas simple. Eh bien, je vais vous l'apprendre. Et puis, les Botorels, coucou, ça va être votre tour aujourd'hui.
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6: Alors pour les râleurs du matin ou les râleurs de toute la journée, bah ouais, il y en a, on en connaît, hein, ceux qui ne sont jamais satisfaits et aboient au lieu de parler, eh bien, c'est Gualimor, le mot à employer. Gualimor et out, armintiement. Tu es de mauvaise humeur ce matin. Gualimor et out, armintiement. C'est un mot composé donc avec gual en premier qui signifie mauvais, le mal ou le malheur. Employé devant un mot, gual sert à insister sur le côté néfaste, mauvais d'une chose. Par exemple, gualvrudet, c'est une personne de très mauvaise réputation. Donc, gual et immor, gualimor. Hein, ça veut dire de mauvaise humeur, de très mauvaise humeur même d'ailleurs. À dire à votre ado, à votre conjoint ou aux collègues ou pas en fait, hein, sinon ça va créer la dispute. Mais maintenant vous saurez dire « Gualimor et des irio », ceci est de mauvaise humeur aujourd'hui, « Gualimor et des irio ». Retenez donc pour aujourd'hui que « gual » signifie « mauvais » en breton, « immor », l'humeur, « gualimor », la mauvaise humeur.
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6: Et maintenant, nos botorels. Nom de famille assez répandu, alors, Botorel, ça sonne fortement breton, hein ? Ouais ? Eh ben non. C'est une version bretonisée d'un nom de famille qui vient de l'ancien français. Il n'y en a pas beaucoup en breton, mais il y en a quelques-uns, comme celui-là. Botorel, ça vient de Boterel, qui avait perduré dans la langue galaise, en Haute-Bretagne. Un nom attesté au XVe siècle, on le trouve aussi chez nos voisins de Cornouailles britanniques d'ailleurs. Mais Botorel, Botterel ou encore Botrel, comme Théodore, le célèbre chanteur de la Paimpolaise. Eh bien, tous ces noms viennent d'une ancienne forme française, Botterel, qui signifie le petit crapaud. Mais alors, c'est pas un petit crapaud. Ça servait surtout de surnom péjoratif, donné à une personne n'ayant pas des traits de visage des plus beaux, ou d'une personne méprisable, pas agréable du tout. Donc, même si ça semble breton, eh bien, l'origine, pour le coup, vient de la partie non-bretonnante de la Bretagne. Et ça a été mis ensuite à la sauce armoricaine, langue bretonne par nos anciens. Voilà, quelques mots de plus et des explications sur notre belle langue bretonne. Je vous dis à demain pour d'autres surprises. Canevarhoas.
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5: Bonjour, je suis Julie Serrano. Nîmoise, ma passion du coup c'est le flamenco et j'ai la grande chance d'en faire un métier passion. Le flamenco c'est un art de vivre, c'est vraiment tout ce qui nous permet de vivre au quotidien, on respire flamenco, on se lève flamenco, c'est vraiment toute une ambiance qui nous suit dans nos journées. C'est je me lève, j'écoute du flamenco, je me couche avec du flamenco en tête, une mélodie de pas que je me dis attends, je pourrais faire ça, ça ferait bien. Et du coup, le lendemain, on se réveille, on a toujours cette mélodie en pantoufle, on fait ça. Et encore plus quand on est avec Tata à table, c'est vraiment tout le temps ça. Entre deux plats, on fait des palmes, c'est tout le temps. Ma tata, du coup, Christine Serrano, une danseuse emblématique de Nîmes. J'ai commencé les cours avec elle, quand j'avais 4-5 ans. On m'a mis au cours avec tata, comme dans la marmite. Et au fur et à mesure, ça grandit, la passion. Au début, on est là parce que c'est tata. Et après, ça nous plaît de plus en plus. Et c'est pour ça que je suis partie à l'étranger faire des études à la base, où j'ai pris des cours de danse en même temps là-bas. Et après, j'y suis partie réellement un an et demi à Séville, juste pour prendre des cours de danse.
8: Le flamenco, c'est une discipline qui est très traditionnelle, qui a ses codes, mais j'imagine que chaque danseuse se l'approprie. Mmh. Qu'est-ce qui se passe en vous quand vous dansez? Qu'est-ce qui s'exprime dans votre corps?
5: C'est vrai que la danse, c'est j'ai l'impression en tout cas d'être le seul moment où je suis vraiment moi, où il n'y a pas de filtre, il n'y a pas de masque, et j'ai le droit d'être vulnérable, moi et mes émotions. Parce que le flamenco, c'est surtout ça, c'est surtout transmettre des émotions. Et c'est vrai que la société d'aujourd'hui, elle nous empêche un petit peu de vraiment les vivre à cœur ouvert. Et la danse, ça permet ça. Le flamenco, en tout cas, il nous permet vraiment de libérer qui on est vraiment, sans avoir à se cacher. Voilà, la danse, ça me rapporte de la joie de vivre et aussi cet espace de j'ai le droit d'être triste et j'ai le droit d'être en colère. Cet art, il mérite d'être connu au fin fond de toutes les planètes.
9: Olé.
5: Olé.
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1: On sait qu'on est Lorrain parce que...
2: Parce qu'on est grenat à la vie, à la mort.
1: Bien sûr, évidemment.
2: Je la croise à la librairie La Pensée Sauvage, avenue de Nancy à Metz. Un charmant repère d'amoureux de livres de nature et de poésie.
1: Pas très loin du stade Saint-Symphorien.
2: Exactement. Amoureux de livres de nature et de poésie, donc je m'étais perdu.
1: Oui.
2: Elle entre dans la boutique, je lui demande son prénom, persuadée de lui avoir déjà signé un livre. Anne-Marie, elle lâche du bout des lèvres. Elle m'assure que je ne lui ai jamais rien signé, elle s'en souviendrait, et je comprends vite que son après-midi serait plus belle si je daignais lui lâcher la grappe. C'est ma fâcheuse habitude de parler aux inconnus. Mais c'est con, j'ai pas envie de lui lâcher la grappe parce que je pressens le bon millésime.
1: Oui.
2: C'est que la dame a de l'allure et de la conversation. Alors je pousse un tout petit peu le taillage de bavette en lui demandant si ça va. Attention, un vrai ça va, hein.
1: Oui.
2: Pas le gant de toilette tiède de politesse qu'on se tend à tout bout de champ, sans jamais écouter la réponse.
1: Oui, non, puis un vrai, c'est toujours oui, de toute façon.
2: Un vrai ça va, oui. Intéressé, une main de fer dans un gant de téflon.
1: Oui.
2: Et c'est là qu'elle me cueille en répondant qu'elle a enterré son mari la semaine précédente.
1: Oh.
2: Ah ben, me voilà bien. Si je m'excuse, je concède avoir gaffé.
1: Oui.
2: Or, j'y suis pour rien dans le décès sus mentionné.
1: A priori.
2: Alors je demande à Anne-Marie si elle a été heureuse avec son mari et aussi comment ce mari s'appelait. Tout ceci est vrai. Hein.
1: C'est délicat, non, c'est vrai.
2: Oui, bien sûr. Il s'appelait Norbert et il a consacré toute sa vie au sport. Supporter du FC Metz devant l'Éternel, il a été enterré avec un maillot grenat floqué du nombre 33, son année de naissance. Le foot était tout pour lui, précise Anne-Marie. Et lorsque je lui demande si Norbert a pu aller au stade jusqu'au bout, elle s'exclame, évidemment, à la fin c'était dur pour lui à cause de la maladie et à cause des résultats du club. Alors je me suis demandé combien sont-ils en Moselle à indexer la santé ou la courbe de leur morale sur les résultats de leur club de cœur. Pour combien de vrais supporters la météo dépend d'un point arraché à Jean Bouin, La Beaujoire ou Raymond Coppa. J'ai laissé Anne-Marie à ses livres, à sa nature et à sa poésie, songeant qu'on peut aimer sans condition les bouquins, sa femme ou l'équipe de foot de sa ville. Et je me suis laissé espérer qu'un instant entre les rayons chargés d'ouvrages, Norbert avait pointé le bout de son nez.
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4: Arnaud Fromage est avec nous chaque matin. C'est l'heure de la nécessaire minute comtoise. Mon cher Arnaud, bonjour.
5: Bonjour.
4: Du côté des radars, il y a des petites surprises. On donne vraiment des drôles de noms aux choses, parfois, chez nous, en Franche-Comté.
5: Oui, et en voici un nouvel exemple. Alors, petite mise en situation. Vous êtes en voiture, vous venez de Belfort et vous roulez en direction de la chapelle sous Rougemont. Bref, vous êtes sur la départementale 83. Vous passez de nez avant d'arriver à Rope. Là, vous passez devant la mairie, sur l'avenue Charles de Gaulle. Il y a Céline Coiffure, mais vous continuez. La petite patte d'oie à la Vermenoncourt, vous restez sur la route principale et vous avancez encore un petit peu. Il y a les jolies maisons typiques là sur le côté. Et c'est là, dans le virage, qu'il faut freiner, tout simplement parce qu'il y a un radar.
4: Bon, pas mal la petite balade là autour de Belfort. Je vois pas vraiment où vous voulez en venir, Arnaud.
5: Eh bien, exactement à cet endroit précis, là, sous le radar, en face de la boîte aux lettres. Parce que ce n'est pas n'importe quel radar. C'est celui qui est surnommé le radar Johnny Hallyday. Mais alors, pourquoi, allez-vous me demander, maintenant que j'ai réussi à capter votre attention?
4: Eh bah oui, pourquoi le radar de Johnny Hallyday, Arnaud? Oui.
5: Pour comprendre, il faut remonter à février 1970. L'idole des jeunes a donné la veille un concert à Strasbourg et doit se rendre à Besançon. 3000 personnes l'y attendent et il est 18h passé. Dans la DS Palace Citroën, qui roule à fond parce que, années 70, il y a donc Johnny Hallyday et Sylvie Vartan, mais aussi Mickey Jones, le guitariste de Johnny, Jean Ponce, son manager, et Sacha Rulle, son secrétaire. On est en février, il fait nuit, il fait froid, il y a du verglas et ça roule vite. Bref, Johnny perd le contrôle de sa voiture. Il glisse et se retrouve dans le fossé. Alors il parvient à reprendre le contrôle de son véhicule, parce que ne l'oublions pas, Johnny Hallyday est un pilote, mais malheureusement, il y a un bloc de béton qui bloque le fossé et la voiture finit par s'y écraser. À bord, Johnny et son guitariste n'ont rien, mais son secrétaire et son manager sont blessés. Sylvie Vartan, elle, a carrément traversé le pare-brise, elle a le visage en sang. En 1970, la ceinture de sécurité est censée être obligatoire, mais dans les faits, personne ne la met vraiment. Les voisins viennent au secours des blessés, alors au départ, ils avouent ne pas vraiment avoir reconnu Johnny et Sylvie Vartan parce qu'ils sont sous le choc, et les blessés sont conduits à l'hôpital de Belfort. Johnny s'empare du téléphone d'un riverain pour annoncer qu'il n'y aura pas de concert à Besançon ce soir-là. Sylvie Vartan, elle, s'exile quelques mois à New York dans une clinique de chirurgie esthétique où elle subira des dizaines d'opérations de reconstruction pour effacer les traces de l'accident. Alors voilà pour la petite histoire. Et c'est donc dans ce même virage, toujours à la sortie d'Europe et toujours aussi dangereux, qu'a été installé en 2019 un radar, le radar Johnny Hallyday, pour nous rappeler que, star ou pas, il ne faudrait pas oublier de...

0: Le radar de Johnny Hallyday, voilà, on sait désormais où il est grâce à vous, Arnaud Fromage, pour la nécessaire minute comptoise. Vous menez les enquêtes dans tous les sens et vous nous faites revivre avec un superbe podcast La vie incroyable de Paul-Émile Victor, un jurassien qui, pour sa première expérience et sa première expédition, est parti au Groenland. On a entendu le premier épisode jeudi, à partir de 10h. Et le numéro 2 est déjà disponible en ce moment sur l'application ICI ICI. Vous allez véritablement découvrir ce qu'a enduré l'équipe autour de Paul-Émile Victor, une équipée qui a été véritablement sans danger, mais ô combien importante pour l'avancée de la science. Un podcast passionnant avec vous, mon cher Arnaud Fromage. Je vous dis à demain.
1: À demain.
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3: Là, je suis à Saint-Amand-Talande et je me dirige vers la librairie de la Monne. Alors, c'est pas le diminutif de Simone, donc c'est pas Momone qui tient la librairie de la Monne. Ça aurait pu, oui, non, mais c'est pas ça. La Monne, c'est la rivière, hein. Et donc, il y a déjà, par exemple, le tennis club de la Monne et la librairie de la Monne. Rentrons. Bonjour madame.
4: Bonjour.
3: Au revoir madame.
4: Au revoir.
3: J'irai voir Anne-Laure tout à l'heure, mais on va déjà saluer Johan. Bonjour Johan.
5: Bonjour.
3: Alors Johan, c'est vous avec Anne-Laure qui avez ouvert cette librairie de la Monne ici à Saint-Amand-Talande.
5: Tout à fait, on a ouvert en décembre 2023. On a repris le local d'une fleuriste et on a créé la librairie. Voilà.
3: Ça fait café ?
5: Ça fait café, il y en a aussi des jeux de société, de la carterie, un petit peu de papeterie, surtout des livres, hein, et une petite partie café et salon de thé.
3: Vous venez ici à la librairie de la Monne, vous êtes de Saint-Amand ?
6: Je suis à côté, à Saint-Saturnin, oui. Donc c'est bien pratique parce que du coup ils ont tout ce qu'on veut, puis c'est dans les mêmes tarifs, donc et puis en même temps, ben, c'est sympathique, c'est convivial et puis voilà.
3: Puis ça a amené de la vie, hein.
6: Ça a amené de la vie parce qu'il y en avait besoin. Il y en avait une ancienne, je suis là depuis très longtemps, donc il y en avait une avant et c'est vrai que ça manquait énormément. Voilà.
3: Eh ben ça va bien faire plaisir à la patronne, j'imagine.
5: On a eu un très très bon accueil de tous les habitants du secteur, là, à la fois des trois communes, Talande, Saint-Amand et Saint-Saturnin, mais plus largement, en fait, on touche des gens un peu de toute la communauté de communes Mont-d'Arverne.
3: Là, on est sur une librairie où il y a tout le temps du monde. Hein.
7: Oui, oui, tout le temps. Puis même au niveau des jouets, des livres pour enfants. Moi, j'ai deux arrière-petits-enfants. C'est génial, on repart toujours avec quelque chose.
8: J'ai dit à mon mari, j'en ai pour 2 minutes parce que c'est un livre commandé. Mais des fois, il sait que je reste une demi-heure.
3: J'en ai pour 2 minutes, chérie, je reviens dans 2 heures. Eh bien, je vis un moment très sympathique. Là, je vais m'installer avec mon petit café. Et tout est mignon, la tasse à café mignonne. Et ce mini tagine là pour mettre les sucres me fait penser que vous avez passé une partie de votre vie, me semble, à Casablanca, vous.
5: Oui, c'est ça. On a passé 3 ans, avant de venir s'installer ici dans le Puy-de-Dôme, on a passé 3 années à Casablanca. On a ramené plein de jolies vaisselles et notamment dans cette collection là, on a trouvé c'était à Essaouira, je me rappelle, une boutique en fait où ils avaient des poteries un peu particulières et du coup on a fait le plein et on a ramené ces petits tagines qu'on utilise maintenant pour le salon de thé.
3: Pour mettre le sucre.
9: Cette librairie, on a voulu qu'elle soit aussi un petit lieu où les gens puissent se poser, boire un petit café, un thé, s'asseoir, bouquiner avec les enfants. Ça fait une ambiance agréable. Il y en a qui viennent travailler, même des fois l'après-midi, ou peindre, ou voilà.
3: Ah, il y en a qui viennent s'installer avec un ordi, par exemple.
9: Ouais, ouais, ils viennent avec leur ordinateur, ils travaillent. On a des artistes qui font des livres ensemble, avec une illustratrice et une autrice qui travaillent ensemble. Elles se posent à la librairie avec un petit thé. Ouais, ça fait une petite ambiance sympa.
3: C'est pratique, hein, d'être ici.
10: Voilà,
3: un bel endroit, là.
10: Et fabuleuse. Donc, on est toujours très bien conseillés. Enfin, c'est pour ça.
3: Quand on pousse la porte de la librairie de la Monne, en fait, et c'est écrit là, d'après Georges Sand, l'esprit cherche. Et c'est le cœur qui trouve.
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1: Vous êtes peut-être déjà venu voir vos enfants ou vos petits-enfants jouer à la Guéretoise, cette salle de spectacle qui est à l'espace Fayol à Guéret. Mais c'était quoi avant ?
2: Hervé Herpe, directeur artistique de la Guéretoise de spectacle. Avant, ici, c'était un prêt, il y a très longtemps. Puis après, il y a eu une construction, c'était une MJC, avec multiples activités, comme ça se faisait beaucoup dans les années 70-80. Il y avait un ciné-club, il y avait un labo photo qui existe encore dans les caves.
1: Est-ce que vous avez entendu l'époque où c'était une coopérative ?
2: Oui, alors il y a eu cette période, parce que c'est un petit peu ce qui a permis d'inventer aussi la Guéretoise de spectacle. Guéret est une ville qui a presque inventé les coopératives. C'était une coopérative ouvrière, très active, très engagée politiquement. On venait acheter sa farine, on venait acheter des boutons pour faire de la couture. Il y avait plein de choses et c'était quelque chose qui a été très très très important sur la ville de Guéret. Et il en reste encore des traces.
1: C'est quoi l'esprit coopératif ?
2: Plutôt que de passer par un système commerçant, des gens faisaient des achats en gros, ils négociaient des prix, ça rassemblait. C'était très familial et puis dans un but très social. Cette histoire de coopérative de Guéret me trottait dans la tête, mais j'avais pas fait le lien. Et puis un jour, on avait créé un spectacle. Guéret en chanson, il y avait des réunionnais, il y avait des anciens maçons, des carrières, il y avait des immigrés qui venaient d'arriver ici. Et on a créé un spectacle global avec écriture de chansons. Et on a donné ce spectacle à l'espace André Lejeune devant une salle complète de 600 personnes, quoi. Et à la fin du spectacle, on avait organisé une petite buvette. Et c'était très drôle parce que tout le monde s'est retrouvé, parce qu'il y avait tellement de monde, eh bien, à servir des boissons, à servir. Et j'avais l'impression d'être une petite usine grouillante et sympathique. J'avais l'impression d'être dans une coopérative. Il y a un ami qui me dit, mais tu devrais appeler ta scène la Guéretoise. Il dit, ça fait un nom de coopérative, la Guéretoise. Je dis, ouais, mais je me demande si c'est pas le nom d'une bière. Rajoute deux spectacles. Et c'est comme ça que la Guéretoise de spectacle est née, suite à cette soirée un petit peu coopérative. C'était en 2006.
1: Maya, comment tu connais la Guéretoise ?
3: Moi, j'y suis allée avec l'école. J'ai vu un spectacle. C'était Chute la pomme. On ne parlait pas. Et en fait, c'était un monsieur. Et ben, il avait une pomme. Et en fait, il faisait comme si c'était un peu son animal de compagnie. Et un jour, quand il dormait, il voulait le manger, mais il se réveillait tout le temps.
1: Tu recommandes cette salle ?
3: Oui, je le recommande très fortement.
1: Aujourd'hui, la Guéretoise de spectacle garde cet esprit de la coopérative, de convivialité et de solidarité.
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4: Bonjour, je m'appelle Antoine. Comme j'ai l'habitude de le dire, je suis un petit con d'école de commerce, orienté finance-entreprise. J'ai eu l'occasion de reprendre la agence immobilière familiale et j'ai décidé de changer de voie suite au Covid.
5: Bonjour Antoine. Alors Antoine, vous avez 37 ans et c'est déjà votre troisième vie que vous êtes en train d'écrire ici à Périgueux. C'est quoi un petit con qui sort d'école de commerce ?
4: C'est une personne qui applique ce qu'on lui apprend. Le sketch des inconnus sur le monde de la communication est très parlant et notamment il y a une expression qui reflète bien l'enseignement qu'on a en école de commerce. Ne jamais prendre les gens pour des cons mais ne jamais oublier qu'ils le sont. Et que ce soit en marketing, que ce soit les business plans où on valorise le chiffre d'affaires futur, ce qui était vraiment très prégnant.
5: Et pourtant, c'est ce parcours qui vous a fait venir là, à Périgueux, parce que vous dites que la crise Covid a joué un rôle majeur. Je crois que vous tombez sur une vidéo sur Internet où vous découvrez le métier de boucher charcutier, c'est ça ?
4: Oui, un jour, je regardais un fonds de commerce à reprendre et on me parle d'un charcutier, le charcutier Charlot à Piégut-Pluvier. Et j'arrive la dernière semaine avant qu'il ferme et je trouve que les productions qu'il fait sont assez exceptionnelles. Et je me renseigne sur un métier que je ne connaissais pas, qui était le métier de charcutier. Et je tombe sur la vidéo de Bernard Marie, un meilleur ouvrier de France, qui était le monsieur charcutier de Paul Bocuse. Je me suis vraiment plongé dans le métier de ce charcutier. C'était vraiment un hasard que le saint patron des charcutiers, c'était Saint-Antoine, m'appelant Antoine. Et donc, suite à ça, j'ai travaillé en Alsace, à Deauville et en Périgord-Vert.
5: Et là, depuis quelques semaines, vous vous êtes installé à Périgueux. Vous avez avez repris le commerce d'un périgourdin qui était bien connu, Christophe Orteil. Quelles sont les surprises ou les nouveautés qu'on va pouvoir retrouver, par exemple, sous la halle du Coderre, les mercredis et samedis, jour de marché à Périgueux?
4: On garde tout pareil, ça c'est important. On fera des petites modifications petit à petit. J'aime bien tout ce qui est à base de croûte. On continuera peut-être à augmenter le feuilletage, ce qu'on appelle les pâtisseries charcutières. Peut-être offrir différentes recettes. Christophe avait une très grande variété de produits frais et faits maison à disposition des clients, qui était déjà en soi un tour de force. Donc on va garder cette production. Et au fur et à mesure, on changera des petites touches. Là, on vient de lancer les crèmes caramel. On va voir si le public est réceptif.
5: Cette aventure, elle est toute nouvelle. Ils ont dit quoi, vos anciens collègues d'école de commerce, quand vous leur avez dit que vous étiez maintenant patron d'une PME à Périgueux, dans le secteur de la boucherie-charcuiterie?
4: Mes anciens collègues d'école de commerce ne le savent pas forcément. Et mes amis ne sont pas forcément surpris. Mais comme certains clients me l'ont dit, j'ai la tête du boucher. Voilà. Je ne sais pas ce que je dois en penser. Sûrement de très bonnes choses, parce que, comme je le disais avant, j'ai l'impression d'être à ma place. Mais voilà.
5: Merci beaucoup, Antoine.
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1: Jules Levert, Courant Éclair.

seulement 20 ans, Jules Laverte, originaire des déserts près de La Fécla dans les Bauges en Savoie, sort son premier single, Courant éclair. Étudiant en triple diplôme et sportif de haut niveau, Jules a aussi participé à The Voice Kids il y a quelques années.

0: 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Jules Leverte, courant éclair. 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
3: 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Ici, toute l'actualité musicale jusqu'à 21h avec ce soir, Jackie, Benji, les Nègres Marrons, oh oui!
4: Le temps passé, beaucoup de choses ont changé. Qui aurait pu s'imaginer que le temps serait si vite écoulé? On fait le bilan,
3: calmement. Non, on fait le bilan en se réjouissant. 30 ans de carrière, 1 million d'albums vendus, un nouveau dans les starting blocks. Et les concerts à venir, un nouveau single aussi, tout va bien.
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3: Salut à toutes, salut à tous et bienvenue dans Décibel. C'est parti pour une heure autour de l'actualité musicale. Ce soir, on célébrera Astrud Gilberto, une des plus belles voix de la bossa nova, cette musique brésilienne. Astrud qui nous a quittés il y a 3 ans, jour pour jour. Alors voilà, la chanson anniversaire, c'est pas toujours pour souffler des bougies, c'est parfois pour se souvenir. Et c'est ce qu'on fera à la fin de l'émission. Le coup de cœur du jour, c'est un jeune homme que nos invités connaissent bien, Tommy Bugsy, qui vient de sortir une nouvelle chanson, Revolver Lover. Vous allez la découvrir tout à l'heure. 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Jackie, Benji, les Nègres Marrons, bonsoir.
5: Bonsoir.
3: Ah, je suis contente de votre actualité parce que ça me permet à chaque fois de vous inviter à nouveau.
5: C'est vrai.
3: Dans Décibel.
5: C'est toujours un plaisir pour nous de te revoir, Émilie.
3: Merci.
5: C'est cool.
3: 30 ans d'amour. Vous êtes ma relation la plus longue depuis ça.

0: Nègre, premier album de Nègre Marron. Et donc, je le disais tout à l'heure en intro, avec ses quasi 30 ans de carrière, arrive ce chiffre canon de 1 million de disques vendus. Félicitations.
1: Merci.
0: Bravo messieurs. Et bravo pour la longévité aussi, parce que on sait que c'est pas forcément évident. Alors, dans la chanson, on dit on fait le bilan calmement. Mais si vous faites le bilan posément, est-ce que vous vous dites qu'effectivement, c'était pas un long fleuve tranquille ces 30 dernières années?
1: Ouais, c'est vrai qu'on peut dire que c'est pas un long fleuve tranquille, mais c'est aussi ça, le charme et la magie de la musique. Et c'est, il y a des périodes où tout va se passer très bien, il y a d'autres périodes où ça va être un petit peu plus compliqué. Comme on dit, il y a les hauts, il y a les bas, mais l'essentiel, c'est de garder toujours cette envie. L'envie de retrouver le public, l'envie d'aller en studio, l'envie de créer. Tant qu'on aura toujours cette envie en nous, on pourra dire que tout va bien malgré tout.
0: Et entre vous alors, parce que moi je le dis, c'est une histoire d'amour sans nuages entre vous et moi depuis 30 ans, mais c'est normal, vous m'avez pas sur le dos tous les jours. Vous en revanche, vous avez passé énormément de temps ensemble. Vous êtes sans doute la personne qui connaît le mieux l'autre sur Terre. Est-ce que ça c'est une relation qui s'entretient d'une manière particulière?
2: Il y a de fortes chances effectivement.
0: Ouais, hein. Que...
2: Ben écoute, franchement c'est assez naturel. Ce qui est intéressant aussi, c'est qu'au-delà de la musique, on a surtout des liens d'amitié qui sont très forts.
0: Ça a commencé par ça.
2: Tout à fait, ça a commencé par l'amitié d'abord, et puis la passion est venue consolider tout ça. Et aujourd'hui, on a des vies de famille, on est des darons, donc pour le coup, les enfants aussi sont proches, et donc toutes sortes d'occasions et de célébrations sont bonnes pour qu'on se retrouve ensemble, bien au-delà de la musique en fait. Et donc, oui.
0: Vous diriez que ça ressemble à une relation de frère ou c'est encore autre chose?
1: Bah oui, c'est une relation familiale, une relation frère, une relation de couple. Aussi, d'une certaine manière.
0: Bah ouais, parce qu'il faut se mettre d'accord.
2: On était au bord du divorce il n'y a pas longtemps.
1: Donc il faut des concessions, des consensus.
0: Ouais, c'est ça, ouais.
1: Mais après, voilà, tout ça ne tient pas s'il n'y a pas une réelle fraternité entre nous, une réelle amitié. Et c'est vrai que, Benji, je le vois plus que ma femme, carrément, quasiment, parce que entre les studios, les concerts, le travail, il y a tout plein de choses qu'on fait ensemble. Mais en fait, je pense que ce qui continue de nourrir cette amitié, cette fraternité, c'est justement le fait qu'on se voit pas uniquement pour le boulot, quoi. On va s'appeler pour aller voir un match de foot, on va s'appeler pour aller manger au resto ensemble, on va s'appeler pour aller dans une soirée, on va s'appeler comme il disait Benji, quand il y a des événements familiaux, mariage, baptême. Donc tout ça fait que ça va au-delà de juste de gars qui travaillent ensemble. Non, on est des frères pour de vrai, quoi.
0: C'est beau. Alors, il y a un nouveau single qui s'appelle Diaspora avec un clip qui vient de sortir. On va l'écouter et en parler tout à l'heure, le décortiquer, mais juste pour vous mettre l'eau à la bouche, enfin aux oreilles exactement.

avec le petit clin d'œil à Exodus de Bob Marley. On en parlera tout à l'heure. Pour le moment, il faut qu'on parle de cet énorme tube qu'on passe régulièrement ici dans cette émission. Dès qu'on a envie de se réconforter avec un petit peu de nostalgie, mais de la nostalgie douce et lumineuse.

0: 2000 ans, c'est une chanson que tout le monde a dans ses playlists, que plein de gens qui n'iraient pas au même concert ont quand même en commun. C'est des chansons comme ça qui font un peu ciment pour pas qu'une génération, d'ailleurs pour plusieurs. Quand elle est née, cette chanson, est-ce que vous vous êtes rendu compte que vous étiez en train de créer un truc à part qui allait durer vraiment?
1: En fait, je me rappelle bien du jour de l'enregistrement de ce titre. Dans le studio, il planait une atmosphère assez particulière, une forme de mélancolie, quelque chose de très touchant et d'assez sincère. Mais on était loin de s'imaginer quand même que ce morceau traverserait le temps, les années, les générations à ce point-là.
0: Ouais.
1: Par contre, ce qui est intéressant, c'est que à chaque fois que des gens nous rendaient visite en studio et que les gens l'écoutaient, il y avait toujours des réactions de surprise. Les gens étaient vraiment touchés par le propos, par l'histoire, par le côté authentique en fait aussi de cette chanson et de notre histoire. Donc
0: ouais.
1: Donc on sentait qu'on tenait quelque chose d'intéressant, mais

0: Bah, c'est vrai que des moments qui viennent à peine de se passer.
1: Bah, parce que déjà, on vient, faut rappeler le parcours des Necmarons. Nous, on a grandi à Gare Charcel, banlieue parisienne, dans le 95. Et on n'était pas prédestinés à faire cette carrière. Nous, la musique, on a toujours fait de la musique, mais c'est vrai que ça, pour nous, ça a été très vite.
0: Oui, il fallait les défoncer, les portes. En tout cas, elles n'étaient pas ouvertes pour vous.
1: Justement, nous, non.
0: Ah ouais,
1: on n'a pas trop eu à les défoncer parce que c'est voilà, il y a eu un film qui a été tourné à Garges, le film de Thomas Gilloux, le film Rail, ouais. Et donc il y avait la monnaie, voilà, ouais. La qui est sortie dans la BO du film, et c'est vrai que tout s'est accéléré, tout s'est enchaîné très vite. Sortie du single, ensuite on sort un album assez rapidement. Ensuite il y a un projet Bisson à Bisson, on crée le label Première Classe. En 4-5 ans, y a un énorme changement dans notre vie. De rien, du côté de amateur, on passe au statut de professionnel, il y a tout plein de choses qui se passent. Et c'est vrai que, et c'est à ce moment-là qu'on a l'idée de faire ce titre, le bilan, mm-hmm. pour raconter tout ce qui se passe. En 4-5 ans, on vit peut-être ce que d'autres personnes peuvent vivre en 20 ans. Quoi.
0: C'est ça. Et en écrivant justement cette chanson, les paroles, et en se rappelant de tout ça, en le remettant dans l'ordre, est-ce que vous avez réalisé que vous en aviez profité, ou bien est-ce que c'était tellement rapide que vous n'avez peut-être pas tout kiffé au maximum?
2: Non, quand même, je pense qu'on était quand même conscient d'avoir vécu des moments extraordinaires, d'avoir bien profité. J'ai même envie de dire d'être un peu des privilégiés quelque part. Parce que on a signé nos contrats en maison de disque, on avait 18 ans, on sortait du lycée, on était, comme le disait Jackie, on était super jeunes. Et on était encore à l'époque où, je dis bien entre guillemets, le show business, il se passait beaucoup de choses, tout ce qui est vraiment des moyens dans la musique, des budgets. Donc on a mis tout ça à notre disposition pour qu'on enregistre dans des super bonnes conditions, pour qu'on ait un environnement assez sain. Donc on se rendait bien compte qu'on vivait des choses assez magiques pour notre jeune âge. Tu vois.
0: Ah, c'est beau. Allez, on va la réécouter cette chanson, et puis ensuite on va se plonger dans Diaspora, puis on va essayer surtout de récupérer des informations essentielles, à savoir à quand le prochain album des Necmarons. Pour le moment, si vous vous demandez à quand la tournée des Necmarons, ça je peux vous le dire, après quelques festivals d'été, attaque une tournée belle comme tout, le 2 octobre au Zénith de Paris, rendez-vous le 6 novembre au Havre, Lons-le-Saunier le 27 novembre, Auxerre le 5 décembre et Grenoble le 11 décembre. J'ai fait le bilan des concerts, on écoute la

0: c'est bon.
1: Bilan, les Nègres Marrons sont les invités de Décibel ce soir. Je ne cache pas ma joie, alors ne boudez pas votre plaisir, les amis. Les Nègres Marrons en tournée, on en a parlé. Les Nègres Marrons qui préparent, l'air de rien, un nouvel album, il faut qu'on en parle. La dernière fois, on s'est vu pour un peu de temps.

0: On va l'écouter en entier tout à l'heure, ne m'engueulez pas, mais je voudrais qu'on en parle avant avec Jackie et Benji des Negmarons qui sont avec nous. Le mot diaspora, ouais, qui peut rappeler évidemment plein de thématiques de l'album Exodus de Bob Marley. Et puis le petit clin d'œil aussi à Alpha Blondie, Brigadier Savali. Voilà, donc il y a vraiment plein de trucs qui se passent dans cette chanson. Racontez-moi comment elle est née.
1: Alors Jackie, je te...
2: comment elle est née? Elle est née lors d'une création, une séance de création au studio.
0: Ça ressemble à quoi, vos séances de création?
2: En fait, on est là, on écoute différentes musiques. Et c'est vrai qu'on avait dans un petit coin de la tête de reprendre ce morceau d'Alpha Blondie. Donc. Et ce jour-là, on était en studio et on s'est dit « Ah ben, on n'avait pas l'idée de reprendre le Alpha, vas-y, on va se l'écouter maintenant. » Et du coup, on a joué quelques accords du morceau et puis on s'est mis à faire un buff autour de ce titre-là. Et c'est comme ça, ce morceau, il n'a pas vraiment été... trop pensé, il est vraiment venu de manière assez naturelle.
1: Très spontané. Ouais.
2: Très, très spontané, c'est vraiment la musique qui nous a inspiré la thématique. Des fois, c'est en sens inverse, on a une thématique et on va chercher la musique qui va avec. Là, c'est le morceau qui nous a inspiré cette thématique et puis on est parti sur le mot, diaspora, enfin... On avait cette idée de parler de la communauté, de parler du pays, etc. Et c'est comme ça qu'est né ce titre.
0: Alors, c'est sûr que il faut voir le clip qui va avec cette chanson. Moi, je viens de le découvrir là, juste avant le début de l'émission. Il est magnifique. Il vient de sortir, tourné en Côte d'Ivoire.
2: Exactement. Abidjan, oui.
0: Racontez-moi pourquoi là-bas, d'ailleurs, et ensuite comment ça s'est passé.
1: On a fait le choix de tourner à Abidjan parce qu'on voulait tout simplement retourner à la source. Comme tu l'as si bien indiqué, c'est une reprise d'Alpha Blondie, Brigadier Savali, et donc ce titre Brigadier Savali est né à Abidjan, et on s'est dit qu'il serait intéressant d'aller tourner là-bas. Et donc on a travaillé avec un jeune réalisateur qui s'appelle Mindsef, qui s'est bien approprié la chanson et a fait une très belle retranscription en images. Donc on est super content. L'idée c'était aussi de dire que aujourd'hui quand on parle de la diaspora, on parle de toutes ces personnes qui comme nous ont la double culture. Moi je suis né à Sarcelles, Jackie est né à Paris et c'est vrai qu'à la maison on a reçu aussi une éducation avec des valeurs africaines. Et aujourd'hui, voyant le continent africain, l'Afrique émergent, on a envie aussi d'apporter notre contribution à l'émergence du continent et voir comment on peut apporter notre pierre à l'édifice. Et donc c'est aussi de ça dont on parle dans ce titre, quoi.
0: La double culture, alors arrêtez-moi si je me trompe, mais pour toi Benji, Congo, et pour toi Cap Vert,
1: exactement,
0: Jackie, est-ce que c'est quelque chose qui est à géométrie variable dans votre vie, par moment hyper important, hyper devant, par moment un peu plus en retrait? Maintenant, comme tu l'as dit tout à l'heure, vous êtes des darons, et surtout, comment vous transmettez ça à vos enfants?
2: Pour moi, c'est une chance d'avoir cette double culture, et surtout d'en être conscient et d'épouser les deux cultures, aussi bien la culture française que, pour ma part, la culture capverdienne. J'ai eu cette chance d'aller très très jeune au Cap-Vert. La première fois que j'ai mis les pieds au Cap-Vert, j'avais 2 ans. Donc mes parents, c'est vrai qu'ils m'ont toujours transmis les valeurs du pays. À la maison, ça parle capverdien, ça mange capverdien. J'ai grandi aussi dans le quartier avec plusieurs communautés. Et c'est aussi ça le message qu'on veut passer à travers Diaspora. Nous, on a eu cette chance. Tu vois, pendant un certain temps, je l'entends un petit peu moins maintenant, mais on a beaucoup parlé de diversité, etc.
0: Oui.
2: Et nous, en fait, tu vois, nous, la diversité, pour nous, ça a toujours été quelque chose de normal, parce qu'on a grandi avec plein de communautés autour de nous, plein d'origines différentes. Donc, et aujourd'hui, c'est vraiment une force. C'est une force de pouvoir, tu vois, nous, on sait dire quelques petits mots en créole, on sait dire des petits mots dans l'ingala, là, tu vois, il y a plein de trucs. Le fait d'avoir grandi avec plein de cultures différentes, moi, je trouve que c'est vraiment une force, quoi.
0: Ouais. Mais alors, grande force, grande responsabilité. La génération suivante, comment vous transmettez ça?
1: C'est une vraie question parce que, effectivement, on a pu recevoir de la part de nos parents certains codes, parfois la langue, mais pas forcément pour tout le monde.
0: Ouais.
1: Et aujourd'hui, on a vraiment envie aussi que nos enfants connaissent une partie de leurs racines et puissent découvrir qu'ils ont aussi l'éducation française, mais il y a aussi historiquement d'autres choses auxquelles, et d'autres endroits auxquels ils sont liés. Donc je pense qu'il faut faire le travail, les emmener là-bas de temps en temps en vacances, leur en parler, leur lire pourquoi pas des BD adaptés aussi aux jeunes enfants avec l'histoire de pays d'origine, et puis voilà, faire le travail comme on peut, mais c'est important quand même. Et nous, ça nous impacte aujourd'hui, ce côté de diaspora nous impacte tout simplement parce qu'on a vu nos parents arriver, venir d'ailleurs et mener certains combats pour s'intégrer, pour exister, pour élever les enfants dans de bonnes conditions. Et forcément, ça nous a impacté dans notre manière d'aborder la vie, tout simplement, ouais. Face à des obstacles, des difficultés, des choses à régler, voilà. Donc, même d'une manière inconsciente, finalement, c'est toujours là. Ce côté-là est forcément sous-jacent.
2: Ou si nous, des fois, on l'oublie, il y a les grands-parents qui sont là pour continuer à faire le travail.
1: Exactement.
0: Ça, c'est vrai. Non, mais du coup, des chansons comme Diaspora, ça fait aussi partie, finalement, enfin, c'est une manière douce et dansante, mais ne serait-ce que ce mot disparaisse pas.
2: Exactement, mais tu sais, nous, Diaspora, c'est la version 2026, mais en fait, on a toujours parlé de notre culture, toujours parlé de nos origines, toujours parlé de nos valeurs à travers nos albums, à travers différents morceaux, et puis aujourd'hui, en fait, on le retranscrit différemment. Mais c'est quelque chose qui a toujours été ancré en nous, ou même via différents projets, des projets comme le Bissona Bisso, des projets comme la MC Malcriado. Donc ça, c'est vraiment quelque chose qui est propre à nous, cette double culture, parler du quartier là d'où l'on vient, là où on a grandi, mais également parler de nos origines et de nos racines.
0: Alors il y a des doubles cultures évidemment qui sont beaucoup plus dures à porter que d'autres, difficiles et douloureuses. On en parlait il y a quelques semaines ici avec Abdel Malik et Matteo Falcon à propos des descendants d'esclaves, donc des africaines et des africains qui ont été arrachés à leur continent pour ce commerce de l'esclavage, le code noir, c'est fou, que la France avait mis en place à l'époque pour formaliser un petit peu tout ça, a enfin été abrogé. Et c'est dingue parce que le code noir, c'était le cœur du film de Abdelmalik Fursi, Né libre. Il y a un album qui est sorti de chansons inspirées par l'histoire de Fursi, et vous êtes dessus avec cette chanson qui s'appelle Justice.

comme moi, hein, vous lisez les journaux et vous avez entendu la nouvelle, l'abrogation du code noir. Je vous pose la question parce que vous étiez à l'Olympia le 22 mai 98 pour célébrer les 150 ans de l'abolition de l'esclavage.

0: est-ce que c'est comme dans la chanson « Lève-toi, bats-toi » sur ces thématiques-là, encore aujourd'hui?
1: Ben, c'est bien sûr des thématiques qui sont très très importantes pour nous. Déjà parce qu'on s'appelle Nègre Marron et que c'est pas un nom anodin, c'est un nom qui est quand même lourd et chargé d'histoire.
0: Tu peux expliquer?
1: Ben, les Nègres Marrons, en fait, c'était les esclaves insoumis qui refusaient tout le système colonial, qui s'organisaient pour s'évader, pour reconstituer des communautés loin du colonisateur, loin de l'oppresseur. Et ce sont des esclaves, en fait, rebelles. Et donc, nous, on a choisi de s'appeler comme ça, étant très jeune, avec un certain nombre d'informations, parce qu'on était quand même assez renseignés aussi sur toute cette histoire, l'histoire de l'esclavage. Et là, en l'occurrence, de voir aujourd'hui que les choses avancent, ça fait plaisir. C'est le fruit du travail de plusieurs personnes. On voit des députés aussi qui ont porté ce dossier à bras-le-corps, ouais. qui n'est pas évident. Il y a effectivement le film aussi d'Abdel Malik qui a fait bouger un petit peu les lignes. Donc ça, c'est très important de poser des sujets comme ça sur la table. Et voilà, mais il faut pas que la France ait peur de regarder son histoire dans les yeux, en fait. Parce que tant qu'on fera pas ce travail de mémoire, il y aura toujours un gap entre certaines communautés, les gens qui nous dirigent. Il faut qu'on crève les abcès et puis ensuite qu'on aille de l'avant. Mais tant que tout ça ne sera pas finalement réglé, posé, inscrit dans les livres d'histoire avec tout le récit qui comment dirais-je, dans son intégralité, en fait.
0: Oui, parce qu'il y a ça, un vrai début, un vrai milieu, une vraie fin, des lois.
1: Exactement, il ne faut pas avoir peur d'en parler.
2: Sans modifier l'histoire, surtout.
1: Exactement.
2: La raconter telle qu'elle est.
1: Voilà. Et je mets le doigt sur quelque chose, mais c'est vrai qu'il y a de cela un ou deux mois, quand il y a eu le Conseil de sécurité de l'ONU et que la France n'a pas reconnu l'esclavage comme étant un crime contre l'humanité, voilà, il y a une partie de la population, en tout cas, qui a été vraiment heurté par ce manque de reconnaissance
0: et de réalisme
1: des faits historiques qui sont avérés, documentés, etc. Et donc là, de voir que le code noir est abrogé, c'est déjà un pas en avant, mais on a encore beaucoup de travail à faire.
0: Mais avant de se mettre au boulot, on danse, ça vous dit? Diaspora, Nègre Marron, c'est tout nouveau, ça vient de sortir et c'est déjà sur votre radio ici.
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0: Oh là là, le coup de maître. Sérieusement, incroyable cette chanson. Diaspora, Negmaron. Allez, dites-moi, pas forcément une date exacte, mais donnez-moi une tranche, un semestre, comme à la fac, pour la sortie de l'album.
1: Bah écoute, c'est incessamment sous peu. Hein.
0: C'est vrai ?
1: Ouais, il y a déjà une date qui est le 3 juillet.
0: Mais non !
1: Ah oui !
0: Mais c'est bientôt !
1: Ah bah c'est très bientôt.
0: Mais c'est génial !
1: Bah c'est super. Et tu sais, je voulais, Émilie, revenir sur Diaspora, là,
0: en la réécoutant.
1: Et en fait, j'ai eu des flashs, parce que la première fois qu'on l'a chanté en concert, c'était ce week-end, on a fait deux concerts à Bordeaux, et j'ai l'image des gens qui me reviennent, en fait, et en le découvrant sur scène, les gens étaient vraiment très joyeux, tu vois, beaucoup, en fait, c'est un morceau qui transmet beaucoup d'amour, il y a un message derrière ce morceau, mais il donne...
0: Ah, mais il est lumineux.
1: Voilà, il est extrêmement, extrêmement lumineux, c'était un très beau mot pour le définir. Et voilà, j'avais ces images de personnes avec beaucoup de lumière dans leurs yeux quand ils l'ont découvert, et voilà, je suis très fier de ce morceau, et pour revenir à l'album, très fier également de ce nouvel album. On a mis du temps à trouver la direction, parce que ouais, quand on va en studio, bah faut trouver la magie, faut trouver la bonne DA, faut trouver la bonne couleur, et surtout quand t'as une longue carrière comme nous, faut essayer d'éviter de se répéter, tu vois, d'essayer d'être novateur. Et à travers cet album, je pense que vraiment les supporters de Negmaron vont être contents. On a déjà pu faire découvrir un premier titre qui était un peu de temps, que les gens ont très bien accueilli. Ouais. Diaspora qui reçoit également un très bel accueil. Et je pense que l'album aussi va faire son effet.
0: Et c'est un secret le titre ou pas de l'album ?
1: Pour l'instant, oui.
0: Okay. Bon. Attendez, il y a une minute de pub. Je vais essayer de trouver l'info.
1: Tu vas sonder.
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0: Le grand bilan, c'est le nom du concert des Negmarons le 2 octobre prochain au Zénith de Paris.
1: Le temps passé, passé, passé, beaucoup de choses ont changé. 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On fait le bilan, calmement.
0: Il n'y a pas que Paris hein, dans les dates, attention, après les festivals d'été, il y a aussi Le Havre, Lons-le-Saunier, Auxerre ou encore Grenoble. Le grand bilan, ça veut dire concert avec tous les hits.
2: Ouais, c'est 30 ans de carrière, hein.
0: Ouais.
2: Donc effectivement, tous les hits, des invités surprises, et puis ouais, ça va être, je pense, une très belle fête, sachant que nous, on aime prendre notre pied sur scène, quoi. On aime vraiment envoyer, mouiller le maillot, et ce qui est intéressant, c'est que depuis toutes ces années, c'est vrai qu'on a réussi à conquérir un nouveau public, donc il y a les anciens qui nous suivent, qui sont là, mais il y a aussi toute une nouvelle génération là qui a pris le train en route, donc ça fait un beau panel dans le public, et c'est intéressant de voir ce mélange de générations qui et chacun a ses chansons préférées, parce que ça leur évoque des souvenirs à différents moments, aux différentes époques, mais en tout cas tout le monde est dans la même ambiance et dans la même fréquence.
0: Et bonne nouvelle, ils seront sur scène pour le grand bilan et pour défendre un nouvel album au nom de code Fréquence. Mais on ne sait pas encore comment il va s'appeler, cet album, en tout cas, de Sud Radio Diaspora.

3 juillet, le nouvel album des Negmarons. Les gars, je vous ai entendu deux fois depuis le début de cette émission parler de Bissau Nabissau. Alors, même si on pleure tous ensemble, un bon coup, hommage à Calbo.

0: Calvo qui nous a quittés au mois de janvier. Tout jeune, il avait 53 ans. C'était un rappeur incroyable, notamment dans Arsenic. Un parolier aussi de génie pour plein d'autres gens, même des tubes de Asia. Elle est à toi. Ben, c'est Calvo quand même.
1: Qui avait écrit.
0: Voilà. Et pour vous, c'était aussi vraiment un ami, un proche. Est-ce que vous avez envie, je ne vais pas vous forcer parce que c'est triste et il est mort il y a vraiment peu de temps, mais de dire quelques mots sur lui?
1: Bah oui, Calvo, de toute façon, voilà, il sera toujours avec nous, on l'oubliera jamais, on lui rend hommage à chacun de nos concerts. C'est un frère qui nous a quittés trop tôt, malheureusement, mais son image, sa voix résonnera à tout jamais dans nos cœurs, à tout jamais dans le cœur des gens, parce que il a énormément apporté pour la musique avec son frère Lino. Voilà, Arsenic, ce sont des légendes de la musique, et c'est ça aussi la chance qu'on a de pouvoir faire ce métier, c'est que on fait des choses qui resteront.
0: Et même après vous.
1: Donc même après nous, et aujourd'hui, Calbo est parti, mais son œuvre restera toujours là, et quelque part, son âme sera toujours avec nous, à travers ses morceaux, à travers sa musique, donc il sera toujours là avec nous, quoi qu'il arrive.
0: Merci beaucoup, Jackie. Merci, Benji. Longue vie et belle vie au Negmaron et à leur nouvel album qui sort le 3 juillet. On va écouter, une voix qui vient nous parler de l'au-delà avec la vôtre. Petites îles avec Césaria Evora pour se dire au revoir. Les Negmaron, merci les gars.
1: Merci,
0: à bientôt.
1: Vraiment, merci beaucoup.

0: Evora, les Negmarons, petites îles. Negmarons, nouvel album le 3 juillet, youpi!
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0: On est en avance sur le planning, ce qu'on vient de vivre avec, avec les Negmarons. Et parfois, eh bien, je suis en retard. Mais genre 6 mois de retard, je viens à peine de découvrir une version de Mauvais Garçon d'Elena. Voilà, comme ça, version orchestrale. Je savais pas qu'elle existait, je l'ai écoutée, je l'ai trouvée vraiment canon, vraiment réussie. Et puisque cette chanson a été couronnée chanson de l'année aux dernières victoires de la musique, je me suis dit qu'il était grand temps aussi pour vous de la découvrir. Mauvais Garçon, Elena, version orchestrale dans Décibels.

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0: franchement, je sais pas si on l'écoutera tous les jours, mais cette version, il fallait qu'elle soit connue, voilà, de tout le monde. Je la découvre 6 mois trop tard, peut-être que pour vous c'est de l'histoire ancienne, ou peut-être que comme moi, vous la découvrez un peu ébahie en vous disant, eh waouh, la petite Elena, après une grande tournée de festival d'été, elle attaquera une tournée des Zéniths le 3 novembre au Zénith de Nantes.
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0: Le cahier de vacances pour adultes, 100% musique. Je sais, sur le papier, ça peut paraître étrange, mais croyez-moi, je l'ai reçu. Et vraiment, on s'amuse à remplir des quiz, des QCM, des tests, des textes à trous. Ou alors, vous savez, comme quand on était à l'école, on a 2 colonnes et il faut relier, par exemple, le bon papa avec la bonne fille dans une chanson. Vous voyez, genre Nougaro qui chante Cécile, ma fille, ce genre de truc. Bref, que de la culture générale que normalement, nous, les fans de musique, on a. Et enfin, un cahier de vacances pour lequel vous ne vous sentirez pas cancre. C'est ce qui est à gagner ce soir. Et c'est ce qu'on offre à Elisabeth et Stéphane. Salut à tous les deux.
2: Bonsoir.
0: Ah, je suis contente de vous avoir tous les deux pour jouer ce soir, Elisabeth et Stéphane. Le thème du blind test de ce soir, ce sont les chansons qui parlent des métiers. Est-ce que c'est un thème qui vous inspire? Tiens, je demande à Elisabeth d'abord.
2: Alors, je vais me noter un petit, mais on va voir.
0: On va voir.
2: Je vais noter le poissonneur des lilas.
0: Ah bah c'est celui qu'on écoutera à la fin. Donc déjà, tu peux te dire, Elisabeth, il sera pas dans le... celui-là, il sera pas dans le blind test parce que c'est la chanson qu'on écoutera à la fin du blind test, le poissonneur. Ça faisait longtemps qu'on n'avait pas écouté Gainsbourg.
2: Je suis bonne.
0: Ah,
2: je
0: très forte. Bonne.
3: Si, alors, moi j'écoute la Marine Nationale, alors je pense à In the Navy.
0: Ah, oui, c'est drôle ça. In the Navy. Des gars qui font YMCA. Comment ça s'appelle déjà? Village People, mais oui, c'est ça.
2: Village People, oui.
0: J'ai pas pensé à mettre Village People dans le blind test. Allez, Stéphane et Elisabeth, ce sont des métiers en chanson et on cherche le nom des interprètes de ces fameuses chansons. Un point par bonne réponse et à la fin, tout le monde gagne. N'oubliez pas de donner votre prénom avant de donner la réponse, hein. Vous le savez. C'est comme ça que ça marche ici. Une première chanson, un premier métier. Dites-moi, qui chante ça?
2: Oui.
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0: Incroyable chanson de Jacques Dutronc. L'hôtesse de l'air. C'est Stéphane qui a trouvé en premier. Bravo Stéphane. Bravo, premier point qui va chez Stéphane. On continue, là c'est une chanson multimétier, mais un seul interprète.
3: Ah ouais, c'est Goldman.
0: Oui, bravo Stéphane.
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0: On pouvait... Le cordonnier, le professeur aussi.
3: Ouais.
0: Changer la vie. L'hôtesse de l'air, le cordonnier, le professeur. On n'a pas encore fait le tour de tous les métiers ni de toutes les chansons qui parlent de métiers. Stéphane et Elisabeth, êtes-vous prêts pour la troisième chanson?
2: Et Stéphane est plus fort que moi, hein, pour l'instant.
0: Ah, ouais, c'est pas grave, Elisabeth. C'est normal, c'est la fin de semaine. C'est parce que tu... Elisabeth, tu te relâches au troisième trimestre. C'est tout, c'est normal.
2: Oh non, jusqu'à maintenant, je suis bonne. Attends. Je suis en elle-même.
0: Allez, on continue.
2: Oui.
3: Sur le taxi.
2: Alors,

0: Émilie, j'ai un pote à Rennes.
1: Ouais.
0: Chauffeur de taxi, VSL. Et son surnom, c'est Joe le Taxi.
1: Donc il y a un vrai Joe le Taxi.
0: Son vrai prénom, c'est Jean-Baptiste.
1: Ah, ben on l'embrasse, peut-être qu'il nous écoute.
0: Ah ben ouais, peut-être, ouais.
1: Bisous au vrai Joe le Taxi. Et surtout plein de bisous à Stéphane et Elisabeth. Merci infiniment d'être venus jouer avec nous autour des métiers en chanson. Je suis ravie de vous offrir le cahier de vacances pour adultes en avant la musique. Et puisque ces métiers en chanson ont été complètement décodés dès le début du jeu par Elisabeth, ce n'est pas une surprise. On va écouter une chanson de 1958. Et oui, dès les années 50. Serge Gainsbourg, avec son album Du chant à la une, écrivait, composait et interprétait le poinçonneur des Lilas. Voilà un métier qui n'existe plus, hein. On ne poinçonne plus les tickets à la main dans le métro parisien. Il ne faut même plus maintenant poinçonner les tickets nulle part, enfin quasiment nulle part. Mais ce n'est pas grave, la chanson est toujours là. Et s'il y a des enfants à côté de vous qui veulent que vous leur expliquiez le métier de poinçonneur, je pense qu'on a tous le droit de mimer.
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1: Serge Gainsbourg, le poinçonneur de Lila, c'est marrant, il a une voix tellement jeune sur ce titre qui date de son premier vrai album en 1958. Il avait 30 ans, Serge Gainsbourg, et seulement 62 quand il nous a quittés, beaucoup trop jeune, c'était en 1991.
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1: Allez, tant qu'on est dans les anniversaires, vous vous souvenez, la semaine dernière, on a célébré les 54 ans de Stomy Bugsy. 30 ans après son premier tube, mon papa à moi est un gangster.
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1: Eh bien, Stomy Bugsy, qui a aussi été décoré, hein, il est désormais chevalier de l'ordre des arts et des lettres, a fait son retour discographique et il s'en sort super bien, hein, parce que les rappeurs des années 90 en 2026, ils sont parfois en territoire un peu dangereux. Bah là, c'est pas le cas. Vous allez entendre sa toute nouvelle chanson qui s'appelle Revolver Lover. Y a les codes du rap moderne de 2026, mais il y a les fondamentaux qui font que, bah voilà, hein, si vous aimiez Stomy Bugsy dans les années 90, vous allez toujours l'aimer aujourd'hui. C'est tout nouveau, ça vient de sortir. Stomy Bugsy est de retour.

0: Le retour de Stomy Bugsy.
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0: C'est déjà l'heure de la dernière chanson de l'émission, la chanson anniversaire. Alors aujourd'hui c'est l'anniversaire de la mort de quelqu'un, donc c'est pas très joyeux, mais je pense que vous allez adorer la musique qu'on va écouter ensemble. Ce 5 juin marque les 3 ans de la mort d'Astrud Gilberto, une des voix les plus inoubliables de la musique brésilienne. Elle chantait la bossa nova, mais alors d'une manière incroyable. Et puis si vous regardez un peu, vous pouvez trouver ça sur YouTube ou sur les réseaux, les vidéos en plus. Une attitude, un truc dans le regard. Elle était absolument incroyable. Et puis elle était grande chanteuse, mais aussi autrice et compositrice. Alors elle a chanté notamment The Girl from Ipanema. Mais c'est pas ça qu'on va écouter ce soir. On va écouter Água de Beber parce que c'est trop beau. Elle a des fans en France, plein. Et un illustre, Étienne Dao, qui avait enregistré un duo avec elle en 1996. Une très jolie chanson qui s'appelle Les Bords de Seine, que vous écouterez plus tard, peut-être. Pour le moment, un classique, Astrud Gilberto.

0: Agwadji Bébert, c'est la merveilleuse voix d'Astrud Gilberto avec le compositeur de la chanson Antonio Carlos Jobim, et leur version date de 1965. Allez, Décibel qui tire sa révérence juste pour ce soir. Hein. Demain, on revient à 20h avec les chansons préférées de Tété, monsieur, à la faveur de l'automne. Ce sera superbe. Merci à l'équipe de l'émission, tout aussi superbe. Il y avait Iris Guitoni, Fred Vigneault, Christophe Hulens, Elodie Bianca Maria, Sadika Raoult et Franck Moilier. Je vous souhaite une belle soirée, les amis.
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3: Bonjour la France, c'est la finale. Ah là là là, le jour de la finale qui va ramener la coupe à la maison. Alors, je vous rappelle que Éric Bastien est là, il a deux candidats, moi j'ai deux candidats.
4: Comment ça va? Écoutez, moi j'ai la place sur la commode à droite de chez moi pour la coupe. Là, je veux dire, elle est prête.
3: D'accord.
4: Je suis prêt à la recevoir.
3: Alors, je rappelle le premier prix, c'est un week-end exceptionnel au Festival Off d'Avignon. C'est le plus grand festival de spectacle vivant en France. Il fête ses 60 ans cette année. Et du coup, votre radio ici vous offre un séjour pour 4 adultes, 2 chambres doubles à l'hôtel Le Chardonnay, les petits-déj sont compris. Vous aurez 100 € de carburant pour rejoindre la Cité des Papes. Et surtout, vous assisterez à 2 spectacles par jour, soit 4 spectacles au total. C'est quand même exceptionnel. Et puis, vous pourrez visiter la ravissante ville d'Avignon. Je vous rappelle aussi que toute la semaine, tous les participants, y compris les perdants, on leur a offert un guide de voyage Michelin, puisque cette année on célèbre les 100 ans des guides de voyage Michelin.
4: Oh là là.
3: C'est la semaine des cadeaux. Si on ne gagne pas le voyage au festival Off d'Avignon, qu'est-ce qu'on gagne?
4: La cafetière Malongo. Alors je voulais
3: bien
4: juste
3: sûr
4: vous dire que début juillet là pour le festival Off Malongo, à la maison 4 de chiffres, qui est une salle de spectacle à Avignon, il y a Joe Malongo qui joue
3: d'accord.
4: En famille.
3: Très bien.
4: Voilà. Alors toute la famille Malongo raconte l'histoire de l'entreprise Malongo.
3: Bien sûr.
4: Et évidemment à la sortie du théâtre, vous avez une dégustation in et off avec 32 dosettes et 6 verres en verre comme la cafetière.
3: Magnifique. Allez, on accueille nos 4 candidats et surtout une surprise.
4: Ah oui.
3: Bonjour Guy, comment vas-tu?
5: Bonjour Valérie.
4: Bonjour Guy.
5: Eric.
3: Alors Guy, je le rappelle, est un des candidats de la semaine. Guy nous a régalé avec une énorme bourde magnifique. En pensant que le Dami d'Hollande était un véritable pays. Est-ce que tu sais que grâce à toi, je suis devenue présidente d'un pays?
5: C'est vrai.
3: Ben oui.
4: Alors le problème, c'est que ça prend Valérie des proportions considérables.
3: Oui,
4: outre
3: oui.
4: Les réseaux sociaux, les messages par milliers que vous recevez, on a des demandes, et vous allez l'expliquer, de demandes de formulaires pour intégrer le Dami d'Hollande.
3: Exactement.
4: De nationalité.
3: Merci Guy, grâce à toi, on a des demandes de formulaires pour devenir Dami d'Hollandien.
4: Mais c'est vrai, c'est pas égal.
5: Tu es ma reine déjà. Hein.
3: Ah ben je sais que je suis ma reine. Bridget est à moi.
5: Je t'ai envoyé une photo, donc faut venir mettre les boucles d'oreilles pour le baptême. Hein.
3: Ah ben évidemment que je mettrai. Je viendrai avec. Alors, le drapeau du Dami d'Hollande.
4: Oui, c'est quelle couleur alors?
5: Voilà.
3: Je ne sais pas. Nicolas, qui est un de nos candidats là, d'aujourd'hui, nous a déjà fait un formulaire spécial pour pouvoir le mettre sur les réseaux.
4: Fou ça.
3: On va faire un appel d'offres.
4: Un truc là, c'est.
3: Enfin, Guy, merci. Oh là là. Hein, grâce à toi, sans faire de campagne présidentielle, je suis présidente.
4: Bravo. Guy, on salue toutes les équipes d'ici Mayenne, bien sûr, puisque tu es à Laval.
5: Ah, moi, je les embrasse tous.
4: Salut Guy.
5: Tous, ouais.
3: Merci beaucoup, Guy. Tu embrasses bien
4: bisous,
3: nos
4: bisous.
3: Petites vaches. Et à très vite et à très
5: puis,
3: bientôt.
5: Faudra venir les voir. Hein.
3: Mais vie. Nous ferons notre maximum et nous viendrons voir Bridget et Bouboune.
4: Dès la rentrée.
3: Ok. Alors, on accueille maintenant nos 4 finalistes, Daphné, Laurent, Nicolas et Carole. Comment ça va les amis?
4: Bonjour.
6: Bonjour.
3: Bien. Bonjour. Alors, vous êtes contents d'être là?
6: Yes.
7: Oui.
3: Ah, d'accord. Je voudrais entendre de la joie. Je voudrais entendre de la joie dans vos réponses. Alors, nous en reparlerons tout à l'heure avec Nicolas. Mais là, la première demi-finale, ça va être Daphné contre Laurent. Nico et Carole, c'est pour après. Donc, nous parlerons avec Nicolas de ce formulaire magnifique.
4: Magnifique.
3: Alors, Daphné, comment ça va depuis mardi?
7: Bon, ça va. Très bien.
3: Bon, je rappelle que Daphné habite à Grand-Quevilly, elle est en concubinage avec Jimmy, elle a 2 garçons, elle a une chienne, Kaya, un petit chat, Minette, et elle est surtout conductrice de poids lourds. Voilà, alors tu as fait des pouettes-pouettes en camion dans toute ta région cette semaine ou pas?
7: Oui, ça a été bien dynamique, hein, comme tous les jours.
3: Ah, oui, voilà. Alors, je rappelle aussi que Daphné est bénévole dans un refuge pour les animaux à Rouen et qu'elle s'occupe des promenades et du nettoyage des boxes des chiens et des chats. Et si vous voulez faire un don, il y a un site, un truc ?
7: Oui, ils ont une page Facebook sur SNPA. Voilà.
3: SNPA, d'accord. Bien, alors... Très bien. Est-ce que nous allons marquer le premier point ensemble tout de suite ? Nous allons le savoir immédiatement. Je te mets une petite ambiance.
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3: Alors, on va parler de lunettes. Daphné, une récente étude a montré qu'en moyenne, on passe 6 mois de sa vie à chercher ses lunettes. Est-ce que c'est vrai ou faux ? Top chrono, 5 secondes. Est-ce que c'est vrai qu'on passe 6 mois de sa vie à chercher ses lunettes ?
7: Vrai.
3: Non, c'est faux. On adorerait qu'il y ait une étude là-dessus, mais effectivement, vu le nombre de gens qui cherchent leurs lunettes, ça peut... Mais c'est pas vrai. Voilà. À tout de suite, Daphné, pour marquer un deuxième point.
4: Laurent, mon poulain, Laurent, ma fierté, Laurent qui est mon candidat, bien sûr, Laurent qui va aller jusqu'au bout de cette finale. Comment ça va, Laurent, depuis le début de semaine, depuis lundi ?
9: Depuis lundi, ouais, ça va bien.
4: Ça va bien. En Haute-Savoie, la Balme de Sillingy. Je me souviens très bien, en couple avec Michel. Bon, écoute, on t'a parlé un peu de l'émission, t'as eu des retours positifs.
9: Oui, j'étais pas trop mal.
4: Ouais, alors voilà, on va upgrader aujourd'hui, on va te dire que t'es carrément le meilleur. Mon Laurent qui est chauffeur-livreur, rappelez-vous, oui. Chasseur dans les palaces, c'est-à-dire groom, il a été bagagiste, il a été concierge, il a fait énormément de choses. Nous on est très heureux que tu sois avec nous aujourd'hui. T'as envie d'aller à Avignon ? Tu connais un peu le théâtre ou pas ? Le festival ?
9: Je connais pas. Non, pas trop, mais je suis déjà passé par Avignon, c'est très joli, et puis j'ai envie d'y aller, ouais.
4: Bah ouais, je te recommande cette belle destination, même si tu gagnais pas ce beau cadeau. Laurent, bienvenue dans la compète. Qui c'est qui va gagner, Laurent ? C'est toi.
9: On espère.
4: J'aime pas trop ça, on espère. Je préfère... oui, quand même, c'est... Oui, on y croit. Oui, j'y crois, Eric. Oui, ouais. Je suis ton poulain.
9: Ouais.
3: Alors.
4: Ouais, d'accord. Laurent, seras-tu à la hauteur ?
3: La punchline de transition, hop.
4: 14 auteurs que je salue, bien sûr, pour ça.
3: Bien sûr.
4: Louis XIV, tu vois qui c'est ?
9: Oui.
4: Bien sûr. Louis XIV est venu au monde, j'affirme, hein, il est venu au monde avec des dents. Le jour de sa naissance, il avait déjà des dents, ce qui, normalement, n'existe pas. Top chrono, vrai ou faux ? Eh ben non, c'est vrai. À sa naissance, c'est en 1638, Louis XIV est venu au monde avec deux dents qui étaient déjà sorties. C'est pas une blague, hein, parce que c'est un phénomène rarissime appelé les dents natales. Et à l'époque, certains y voyaient un espèce de signe du destin pour celui que l'on surnommera plus tard le roi soleil. Moi, j'ai en face de moi la reine soleil. Maya la reine,
3: ouais.
4: David Hollande.
3: Alors, donc ça fait 0-0, la tête à Toto. Et tout de suite, vous écoutez ici. Ah, Véronique Sanson, tu

0: On l'a bien massacré, hein. C'était Véronique Sanson, drôle de vie, à 12h14. Non, ah pardon, à 12h15, soyons précis sur ici.
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0: C'est la finale.
3: Alors, c'est la finale, Daphné et Laurent. Attention, maintenant, c'est le quiz musical. Alors, Daphné, tu vas avoir deux duos connus à reconnaître.
4: Ok.
3: Oh là.
4: Je suis concentrée.
3: Respire, ma chérie, ça va bien se passer. Alors, ils ne sont pas enchaînés, on va faire duo après duo. Écoute bien, premier duo. Salam.

0: Sara Perchettiamo, qui c'est qui chante? Top chrono 10 secondes.
1: Stone et Chardin.
2: Stone et Chardin.
0: Stone et Chardin.
2: On est pas mal là. Chante en italien, Stone et Chardin? C'est beau ça.
0: Non, c'était Ricci et Poveri. Sara Perchettiamo. Stone et Chardin, c'est pas ça.
2: Une vache de Normandie.
0: Bon, écoute. Alors, on va essayer de marquer un point quand même avec le deuxième duo. Attention, c'est parti, ces deux filles, on y va.

0: J'adore.
1: Qui c'est qui chante? Top chrono.
2: Les Bridget.
1: Est-ce que c'est les Bridget qui chante?
3: Oui, ah, bouche.
1: Que veux-tu? Oui, c'est les Bridget. Allez, ça te fait grâce aux Bridget. Tu as un premier point. Voilà.
0: Ouais, non, j'adore. Je pensais à une chanson qui s'appelle Palladium, qui rappellera des souvenirs aux Parisiens qui ont connu la boîte de nuit, le Palladium. Vous l'avez connu, le Palladium?
1: Oui, bien sûr.
0: Allez, d'accord. Bon, Laurent, moi, je suis content d'avoir Laurent, parce que même s'il a zéro, faut pas oublier que c'est un grand chounard, comme on dit chez moi. C'est un chanceux. Ah ouais, non. Je voudrais vous rappeler que Laurent, il a acheté un paquet de café à 2 euros, et il a gagné quoi, déjà, Laurent, avec?
4: Un voyage aux États-Unis.
0: Voilà. Voilà, le road trip dans l'Ouest américain. Une autre fois, il a gagné sur une radio combien? Qu'est-ce qu'il a gagné? À la radio?
4: Voilà, en apesanteur aux États-Unis.
0: Et ouais, et puis une semaine aussi à Monaco. Ben oui. Il est chanceux. Et Laurent, il va le prouver encore une fois de plus aujourd'hui. Voici ton quiz musical. On est encore sur du duo. Tu vas devoir les identifier. Il y en a deux. Il y a deux points à marquer là. On y va, Laurent?
4: On y va.
0: Allez, voici le premier.

0: Allez, c'est cadeau, ça. On lance le chrono. Qui chante?
1: Rita Mitsouko, Andy.
0: Rita Mitsouko.
2: Yeeha.
0: Fred Chichin. Catherine Ringer. On est sur le duo. Oui. Rita Mitsouko, bien sûr.
2: Eh oui.
0: Je fais un point de plus. On enchaîne tout de suite avec
2: tout court.
0: Le deuxième. Ça suffit.
2: Allez, deuxième.
0: Un autre duo, à toi de le reconnaître. Au milieu.

0: génial.
1: C'est magnifique.
0: Bravo Laurent.
1: Alors, ça nous fait un point pour Daphné.
0: Seulement, c'est vrai.
1: Deux points pour Laurent.
0: C'est vrai aussi.
1: Tu vas te calmer. Et là, tout de suite, vous écoutez ici. Et on va écouter toi et moi, Guillaume Grand. À tout de suite, mes petits chéris.

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0: tu veux, on y va.
1: Bien sûr, on y va. Et alors, Carole qui va jouer avec nous dans une dizaine de minutes, il paraît qu'elle chantait à fond la chanson.
0: Bah, bien sûr, karaoké. Ici, au David Holland, il y aura le karaoké, sera obligatoire.
1: Elle est là, Carole? Elle chante, Carole?
2: Oui, je ne savais pas qu'on m'entendait, moi.
0: Bah, ah, on entend tout, nous, tu sais.
1: On surveille tout, c'est ça, le Dami d'Hollande.
2: Non. J'adore cette chanson.
0: Non, non, ne mélange pas le Dami d'Hollande. Au Dami d'Hollande, oui. Tout le monde est libre et personne n'est surveillé.
1: C'est beau.
0: Voilà, allez, jingle.
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1: Oh, c'est le pays des rêves, le Dami d'Hollande.
0: Bien sûr, c'est le pays rêvé, le pays imaginaire, magnifique. Alors, Daphné, tu as un point. Laurent a deux points. Va falloir marquer la question à 5 points. On va raconter une petite anecdote avant de passer à cette question magnifique. Alors, comme ça, on adore les activités à sensations?
4: Oui.
0: Il paraît que ton papa, il avait un parc d'acrobranches.
4: Ouais, c'est vrai.
0: Donc, du coup, tu savais même pas marcher que déjà, t'étais sur les tyroliennes.
4: Non, j'étais déjà grande. Hein. J'étais déjà ado, quoi.
0: Ah bah, dis donc, tes copains, ils devaient être contents parce que c'est sympa d'avoir un parc d'agro-branches.
4: Ouais, puis après mes enfants aussi, mon petit, il avait pu en profiter un peu.
0: Ah bah, dis donc.
4: Le cadre était sympa en plus, c'était cool.
0: Ah là là. Alors, il paraît que tu as fait de la tyrolienne à Avoriaz.
4: Ouais.
0: Alors,
4: mon ado.
0: Alors, comment ça se passe? C'est combien de mètres? Parce que je sais qu'il y a un petit. La tyrolienne, elle est très longue, non?
4: C'était en haut des pistes, fallait prendre le tire-fesse, monter là-haut et puis partir, en termes d'altitude, je sais qu'en longueur elle faisait 300 mètres et puis après on arrivait sur une piste rouge.
0: Et t'étais quand même à presque 100 km/h dans la petite tyrolienne, hein?
4: Mmh. Ouais, tête en avant, c'était sympa.
0: Eh ben voilà, ok, super. Bon, alors, on va voir si tu barres à 100 km/h sur l'autoroute du succès. Tiens, je te mets une petite chanson de Johnny. Alors, écoute bien la question, Daphné. Quel logo automobile représente 4 anneaux entrelacés? Top chrono 10 secondes. Quel logo automobile représente 4 anneaux entrelacés?
4: Audi.
0: Tadam, tadam, tadam. Et c'est une bonne réponse. Ça représente l'union des 4 constructeurs automobiles allemands réunis dans les années 30 pour former Auto Union, ancêtre de la marque Audi. Et chaque anneau représente une marque différente. Bravo, ça te fait 5, tu as 6.
1: Bravo, Ford, Mercedes, puisqu'il faut en citer plusieurs, ça c'est fait. Laurent, t'as quoi comme voiture?
4: Un Duster.
0: Ah, un Dacia Duster.
1: Un Duster.
0: T'as joué au Burger Quiz ou quoi?
5: Valérie, je voulais vous reprendre.
0: Oui, dis-moi.
5: Avoriaz, on dit pas le Z, on dit Avoria comme Chamonix.
0: Je sais.
5: Ah bien.
0: Pardon,
5: je vais me faire, tirer dessus moi maintenant.
0: Non, mon chat, tu as raison de me reprendre. Je dis toujours Avoriaz et Chamonix, donc je sais qu'il faut
1: on
0: pas
1: dit merguez et pas merguez.
0: Oui, c'est vrai.
1: Bon, Laurent, en tous les cas, c'est un très très beau véhicule pour sillonner les routes et les prairies du Dami d'Hollande.
0: Oui,
1: c'est vrai que c'est un très beau véhicule pour ça. Dis-moi juste un petit mot là, en mode apesanteur. T'as eu un vol apesanteur aux États-Unis, t'en as parlé tout à l'heure, que t'as gagné.
4: Oui.
1: Moi, je voudrais juste savoir qu'est-ce que ça fait de faire un vol en apesanteur. Qu'est-ce qu'on ressent?
5: C'est unique. C'est formidable. On a l'impression de, je dirais pas de voler parce qu'on est dans le. Ouais, je sais pas, c'est une sensation étrange. Tu flottes, quoi, tu flottes dans l'air.
1: Bon, ça donne envie. Non, mais c'est vrai que ça donne envie.
5: C'est à faire.
1: Ça n'a pas duré longtemps, hein. 20 à 30 secondes en apesanteur, ton expérience. Mais c'est extraordinaire. Allez, jouons. Alors là, il y a quoi là? On en est où au niveau des scores?
0: Bah, il a deux. Ouais, s'il marque, il gagne. Voilà.
1: Si tu marques, tu gagnes. On part en croisière. Direction Acapulco, juste à côté du Dami d'Hollande.
0: Bien sûr.
1: Soleil, Isaac, les cocktails. Commence le bim. Julie McCoy,
0: évidemment.
1: Gopher, le docteur Adam Bricker.
0: Évidemment, Diana, tout ça. Allez.
1: Quelle région française partage son nom avec un célèbre paquebot lancé en 1932? Top chrono, 10 secondes. Quelle région française partage son nom avec un célèbre paquebot sorti en 32? Le...
6: Comment ?
1: Le France. Oui, on aurait pu dire... Non, mais non. Non. Je parle d'une région, c'est le Normandie. Mythique paquebot. Oui. Normandie, SS Normandie, lancé en 1932. Bateau luxueux, rapide, symbole du savoir-faire français qui assurait la liaison entre la France et New York. Et puis il a été détruit.
0: Laurent, bravo, tu repars avec le guide Michelin. Daphné, tu t'es qualifié pour la finale. On se retrouve tout à l'heure. Bravo Laurent, bravo Daphné.

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2: Alors, je vous rappelle que c'est Daphné qui s'est qualifiée pour la finale. Je vous rappelle également le premier prix, c'est un week-end exceptionnel au Festival Off d'Avignon, avec un séjour pour 4 personnes, 2 chambres doubles à l'hôtel Le Chardonnay, les petits-déj compris, 4 spectacles au total, 2 spectacles par jour, 100 euros de carburant pour y aller, ou la machine à café Malongo, les 32 dosettes, les 6 verres en verre, et quoi qu'il arrive, tous les participants ont gagné pour fêter les 100 ans des guides de voyage Michelin, un guide Michelin. Allez, on reprend la compète tout de suite en accueillant Nicolas et Carole. Comment ça va, mes petits amis ?
3: Ça va, super.
2: Alors, que je résume, hein, nous avons eu Guy en début d'émission, hein, grâce à qui je suis président du Dami d'Hollande.
4: C'est vrai.
2: Et ce matin, Nicolas nous a créé un formidable formulaire. Hein. Tu peux nous expliquer, parce qu'il nous a fait un formulaire de demande d'acquisition de la nationalité Dami d'Hollande.
4: C'est dingue.
2: Voilà.
3: Exactement.
2: Voilà.
3: Exactement. Donc j'ai rempli un CERFA, voilà, 12753, avec une demande de naturalisation pour la binationalité d'Amidolienne.
2: Et voilà.
3: Parce que c'est super important.
2: Eh oui, c'est super important. J'ai vu ça parce que cette histoire prend des proportions incroyables. Hein. Sur Facebook, on est déjà plus de 350.
4: Ça va trop loin.
2: Ça va beaucoup trop loin. Bon, j'ai la première demande officielle. Je la ferai circuler pour que tout le monde puisse adhérer. Voilà.
4: Mais qu'est-ce qu'il veut quoi pour le Dami d'Hollande? Il vient d'être élu citoyen. Je veux dire, il a rempli son formulaire.
2: Oui. Et alors,
4: qu'est-ce qu'il souhaite? Voilà, on peut exaucer un de ses rêves.
2: Qu'est-ce que tu aimerais? Quelle serait ta participation dans ce magnifique pays?
3: Moi, je souhaiterais surtout avoir l'approbation de Maya la reine Dami d'Hollande. C'est vraiment très très important. Et je veux surtout ne pas payer d'impôts.
4: Voilà,
2: ah oui,
4: sûr,
2: non, d'accord. Alors,
3: évidemment.
4: Bien sûr.
2: Tu sais que le Dami d'Hollande, c'est un, on va fonctionner en communauté comme un kibbutz. Hein. Chacun aura son rôle et tout le monde fera le travail. À qui le travail de la terre, à qui le travail des animaux. Ça va être une énorme communauté de hippies. Ça va être sublime.
4: Je vous rappelle que je suis le ministre des Finances. Hein, donc.
2: Oui, bah oui. Donc
4: j'ai décrété que vous ne paierez pas d'impôts. Vous payez juste une fois, je prends tout pour moi et après vous n'en payez plus.
2: Toi, t'es viré avant même d'être élu. Ouais. Alors, Nicolas, donc, je le rappelle, qui joue avec ici Normandie, qui habite à Condé en Normandie et qui a 3 chiens. Oh là là, Umi, Suna, Nox, qui ont évidemment eux aussi la nationalité. Hein.
3: Oui.
2: Un chat Pouette qui va rejoindre le club des chats qui font du ping-pong. Voilà. Qui est prof de cuisine, donc ça c'est magnifique parce que tu nous aideras à apprendre des choses sublimes. Est-ce que tu es prêt à répondre à la première question? Prêt pour aller rejoindre Daphné en finale?
3: Je suis prêt.
2: Allez, c'est parti, je t'emmène dans un petit zoo. Alors, ça ce n'est pas Éric Bastien qui se gratte le pied, c'est un perroquet. Il paraît qu'il y a un zoo britannique qui vient d'engager un hypnotiseur.
4: Oula.
2: Pour calmer des perroquets qui sont trop bruyants, trop bavards. Alors, est-ce que c'est vrai ou faux? Top chrono, 5 secondes. Est-ce qu'un zoo vient d'engager un hypnotiseur pour calmer des perroquets?
3: Je dirais vrai.
2: C'est faux. Alors, il y a un spécialiste du comportement qui suit les animaux, hein, parce que c'est quand même très important. Mais ça n'existe pas encore, le mec qui fait... Et Coco qui dort. Donc non, pas de point pour toi, Nicolas.
4: Alors actuellement, je reçois le référendum de l'ensemble des citoyens du Dami d'Hollande qui me disent qu'ils sont tous... Alors pour c'est le oui ou le non. Hein.
2: Oui.
4: Pour la victoire de Daphné, c'est le oui qui l'emporte.
2: Bah, Daphné,
4: bonjour Daphné.
2: Mais Daphné, c'est ma candidate. Là, c'est la tienne.
4: Ah zut, c'est Carole. Bonjour Carole.
2: Il s'est emmêlé les pinceaux parce que comme il ne connaît pas ses candidats...
4: Là, c'est terrible.
2: Ta candidate, c'est Carole.
4: Bonjour. Alors attends, on va la refaire. On n'est pas en direct.
2: Ouais, bien sûr.
4: Je viens de recevoir le référendum des citoyens du Dami d'Hollande qui, pour le oui, sont à fond. Carole, ils sont tous pour toi. Bonjour Carole.
5: Bonjour.
4: Oh là là, c'est fort.
5: Bonjour à Nicolas aussi.
4: Je ne fais que penser à toi, Carole, depuis mercredi, depuis ce duo que nous avons mené ensemble.
2: Bien sûr, comme tu as oublié son prénom, tu pensais que c'était Daphné.
4: Mais si, je me souviens qu'elle habite Libourne, à 40 km de Bordeaux. Elle nous l'a précisé qu'elle est célibataire, qu'elle a 2 filles. C'est ça, hein? Tout va bien?
5: Oui.
4: Bon, retraitée qui a travaillé pour une ONG dans le domaine de la coopération pour le développement, Carole qui fait pas de sport et qui plus jeune faisait de l'équitation et collectionne des cendriers d'eau. Jusque là, je me souviens de tout, Carole.
5: D'accord.
4: D'accord. Carole, on est ravis que tu viennes avec nous. Qu'est-ce qu'on fait? On joue tout de suite?
2: Oui.
4: On va faire ça? Oui, on va jouer tout de suite.
5: J'ai le cerveau qui transpire par le nez, alors on y va.
2: D'accord, allons-y. Avant que tout le cerveau soit parti.
4: 12h35, j'ai le cerveau qui transpire par le nez. C'est une belle phrase, je la note. On la mettra dans le guide officiel du Dami d'Hollande, celle-là. Carole, voici la question. Elle vaut un point, petit extrême.
6: C'est l'or
2: de se réveiller.
6: L'or de se réveiller. Monseigneur.
4: Voilà, c'est normal.
6: Il est 8 ans.
4: Je suis ministre des Finances, je vous le rappelle.
6: Il en manque une.
4: Bah oui, êtes sûr? Tout à fait. Le pays européen qui possède la plus grande réserve d'or officielle est le Liechtenstein. Top chrono, 5 secondes. Le pays européen qui possède la plus grande réserve d'or, ce serait le Liechtenstein. Vrai ou faux?
5: Vrai.
4: Toujours sur le chrono 5 secondes, hein, bien sûr, qui pour toi dure 20 secondes. Non, c'est faux. En Europe, c'est l'Allemagne qui possède la plus grande réserve officielle d'or, 3350 tonnes. Pas mal, hein.
2: Allez, 0 et 0. Et là, tout de suite, upside down. Voyager me, Diana Ross. Vous écoutez ici, à tout de suite, mes chéris.

0: Saïda and Diana Ross en 1980, je ne sais même pas né. Bienvenue sur ici. C'est pas né.
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2: Alors, ici nous sommes avec Nicolas et Carole qui tentent de se qualifier pour la finale. Nicolas, et nous avons décidé avec le ministre Bastien de faire un référendum général. Il n'y a pas de raison qu'il n'y ait que moi qui reçoive des demandes de candidature du Dami d'Hollande. Je fais un référendum. Quelle couleur le drapeau du Dami d'Hollande? Quel logo, quelle couleur de drapeau? Qu'est-ce qu'on fait? Vous pouvez envoyer vos suggestions sur le mail suivant, eric.bastien@radiofrance.com.
3: C'est dégueulasse.
2: Et oui, et il n'y a pas que moi, et moi je reçois des centaines de messages sur Facebook, il y en a assez. Eric.bastien@radiofrance.com pour la couleur du drapeau. Qu'est-ce qu'on fait? C'est quoi les mesures? Qu'est-ce que t'en penses, Nico? C'est bien, non?
4: Bah, c'est super.
2: Bah, oui.
4: Moi, ça me va très bien.
2: Bah, voilà, comme ça, on saura un peu la tendance des habitants.
0: Il faut qu'on trouve un hymne aussi. Hein.
2: Oui, on trouvera un hymne, évidemment. Voilà, on avait dit que I want to break free, mais si vous avez des suggestions d'hymnes et tout ça, n'hésitez pas. Nico, toi aussi, tu es très impliqué. Tu es le premier citoyen officiel. Voilà.
0: Oh, j'ai déjà François qui me dit bleu et jaune.
2: Ah, bah, tu vois, on a déjà François qui dit bleu et jaune.
4: Moi, je veux bien du vert aussi.
2: Ah, bah, voilà, tu vas voir, on va se faire un truc. Ça va être super. Alors, on va jouer au quiz musical spécial tube de l'été. Hein, donc, c'est vraiment les tubes de l'été.
0: C'est une circonstance, vu les températures.
2: Oui.
0: J'aurais pas pu le faire la semaine dernière, tu vois, celui-là.
2: Non, t'aurais pas pu.
0: Non, bah non.
2: Alors, c'est l'un après l'autre. Alors, écoute bien ce premier tube, Nico. C'est vraiment un tube de l'été. Écoute bien et tu me dis qui c'est.

0: Qui c'est qui chante cette petite merveille de Un, dos, tres?
1: Ricky Martin.
0: Ricky Martin.
1: Yes.
2: Ricky.martin@radiofrance.com.
0: Oui, c'est Ricky Martin. Un, dos, tres. Un pasito bailante, Maria.
3: Un, dos, tres.
0: Un pasito bailar. Ouais. Allez. Premier point pour Nico. Alors attention, le deuxième groupe, c'est facile aussi, c'est un gros tube. Écoute bien.

0: Ah là, là, là, là. Allez, qui c'est qui chante ce petit gaou? Attention, top chrono.
1: Magic System.
0: Magic System, et c'est une... Évidemment, c'est une bonne réponse, Magic System. Oh, yeah. Hoppa, si ça, c'est pas un tube de l'été,
2: oh là là,
0: c'est déjà le goût du Morito dans la bouche. Alors,
2: avec modération.
0: Je l'aime beaucoup, modération. Ouais. Alors, Nicolas, t'as
2: attendez,
0: deux.
2: Magic System, c'est ça aussi. Ah, c'est bon ça.
0: Eh ben Nico, t'as deux, bravo mon chat.
2: Ils sont venus il y a quelques jours hein, dans Décibel, au micro d'Émilie Massoyer, pour célébrer les 30 ans de carrière hein, déjà pour Magic System.
0: T'imagines?
2: J'étais pas né.
0: Ouais, bien sûr.
2: Carole, t'étais pas né non plus, Carole. Dans les années. Dans les années 90.
3: Pardon,
2: t'étais pas né dans les années 90, Carole. Ben non.
3: J'étais en gestation.
0: Voilà.
2: Mais tu sais, dans le Damier d'Hollande, on est tous jeunes, hein, on a tous 20 ans, donc c'est ce qu'il faut se dire.
3: Et pour le drapeau, je propose arc-en-ciel, c'est joli arc-en-ciel.
0: Ah, c'est pas mal, c'est pas mal.
2: C'est pas mal. Carole, qu'est-ce que tu fais à Libourne ce week-end? On a un petit bon plan, un truc sympa à partager aux auditeurs d'ici?
3: Demain, on fait une rencontre sympa avec le maire de la ville.
2: Ouais.
3: Pour remercier, il a quand même été réélu. Philippe Buisson à 66%. Ce qui
2: d'accord,
3: est
2: on va pas faire de la politique non plus, hein, mais bon, il y a un petit truc avec le maire demain à Libourne, quoi.
0: Un petit serpent.
3: Ça s'appelle être la vie sociale.
2: D'accord, voilà. Très bien. Tout à fait. Non, mais tu sais, nous, on est en Damier d'Hollande. Nous, la France n'existe plus.
0: Quiz musical.
2: Voici ton quiz. On est sur du tube de l'été. Souviens-toi, c'est qui?

0: Allez, on se souvient du clip aussi. Qui chante?
1: Carapicho,
0: exactement. On est vraiment dans les années, fin des années 90. Hein. Tic tic tac. On est encore sur du tube de l'été, à quelques jours de l'été officiellement. Ce sera le 21 juin. Voici une autre chanson. C'est amoureux de la petite fille qui dansait. Là. Top chrono.
2: Ah oui. Ah, c'est Kaoma, la lambada.
0: Ah, bien vu. Parce que la lambada, on se souvient, on n'a pas toujours le nom du groupe. Et tu dis Kaoma. Oh là là, bravo. C'est ça.
3: Eh bien, ça fait 2 pour Nico, 2 pour Carole. Et là, tout de suite, nous allons écouter, évidemment, Matt Pokora. Quand même, vous écoutez ici, on vous aime. À tout de suite.

0: Matt Pokora est quand même à 12h48 sur votre radio ici. Bon week-end.
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2: Nous sommes au taquet avec Nicolas qui a deux, Carole qui a deux. Alors Nicolas qui, je le rappelle, est prof de cuisine, hein, il apprend aux gens à faire des bons petits plats. Il paraît qu'une fois en cours, tu as dit à tes élèves que la prochaine fois ils feront une crème aux œufs. Ouais. Et qu'il fallait ramener des ramequins de type Durex. De type Durex.
3: Et oui. Alors, et oui, grand moment de solitude face à des jeunes de 15 ans. Grand moment de solitude, effectivement. Le pire, c'est qu'au moment où j'ai dit ça, j'ai explosé de rire. Et au début, ils n'ont pas compris, ils ont compris ensuite. Donc j'aurais dû garder mon calme.
2: Ils n'avaient pas tout de suite pigé la ref. Et toi, tu voulais dire Pyrex et pas Durex.
3: Bien sûr, évidemment.
2: Bien, alors mon chat, attention. Là, il faut que tu marques et prier pour que Carole ne marque pas. Tiens, je te mets Shakira. La BO de Zootopie qui parle des petits animaux. Alors, on va parler des animaux justement. Alors, comment on appelle un animal qui mange et des végétaux et de la viande? Comment appelle-t-on un animal qui mange aussi bien des végétaux que de la viande? Donc, il y a un régime varié. Comment ça s'appelle l'animal? Top chrono, 10 secondes. Il mange des végétaux, il mange de la viande. Comment qui s'appelle celui-ci?
3: Omnivore.
2: Oui, c'est un omnivore. Et oui, il y a les herbivores, les carnivores et les omnivores. Nous, on est des omnivores, par exemple. Bravo.
0: Exactement.
2: Ça fait 7.
0: Bon, alors, ça veut dire, Carole, très clairement, que si tu ne marques pas, évidemment, tu passeras un week-end.
2: Tu ne marques pas.
0: Voilà, c'est la grande phrase. Si tu ne marques pas, tu ne marques pas. Et en toute évidence, si tu marques, tu marques. Seulement, il y aura égalité et on devra te départager. Voilà, en fonction de ce que vous avez fait dans la semaine. On ne dit rien pour l'instant.
2: Non, du rien.
0: Si on déjeunait avec quelqu'un, on déjeunerait avec Jean-Louis Aubert, alors. C'est vrai, Carole? Tu l'adores?
4: Ah oui, j'aime beaucoup ce monsieur, mais par ses chansons, mais aussi par son savoir-être.
2: T'as raison. On l'adore, Jean-Louis Aubert.
0: Ce que je comprends pas, c'est que tu l'as jamais vu en concert.
4: Si c'était une femme, ça serait Meryl Streep.
0: Meryl Streep.
2: Oh,
0: d'accord.
2: Quelle femme aussi.
0: Mais pourquoi t'as jamais vu Jean-Louis Aubert en concert, si tu l'adores tant que ça?
4: Et puis son discours, hein, quand Trump s'est fait réélire,
0: ça c'est pour Meryl Streep.
4: Voulait se faire réélire, a été légendaire, ce discours.
2: Ah oui, mais.
4: Une finesse. Magnifique. Une grande finesse.
0: Je sais toujours pas pourquoi elle a pas vu Jean-Louis Aubert en concert, mais c'est pas grave.
2: Alors,
0: on y va, Carole. On joue. On a 5 points à prendre là. Un petit peu de pression parce que tu l'as compris. Hein. Si malheureusement tu répondais pas, tu devras quitter l'aventure. Quelle comédie française avec Christian Clavier? Il y en a beaucoup. Raconte les aventures d'une famille un peu déboussolée par des gendres très différents. Top chrono, 10 secondes.
4: Qu'est-ce qu'on a fait au bon Dieu?
0: Christian Clavier, les aventures d'une famille avec des genres très différents. Bien sûr, tu as raison. On écoute la bande originale d'ailleurs. Sortie en 2014, une comédie avec Christian Clavier, Chantal Lobby. Il y a eu une suite, puis deux suites, puis trois suites d'ailleurs. Plus de 12 millions d'entrées pour le premier numéro. C'est un succès énorme.
2: Alors, Nicolas et Carole, vous êtes à égalité et il faut vous départager avec vos points. Et malheureusement, c'est pour toi, Carole, c'est Nicolas qui gagne.
0: Parce
2: qu'il a fait 22 points jeudi et que Carole, mercredi, a fait 17. Donc c'est Nicolas et Daphné, alias la team d'Amido.
3: Merci.
2: Bravo Nico, bravo à toi, Carole.
0: Désolé.
2: Tu repars avec un guide Michelin, un guide de voyage Michelin.
4: C'est gentil.
0: Bah oui.
2: Et voilà, merci à toi d'avoir joué avec nous. Nico, on te retrouve en finale avec Daphné. Et puis tout de suite,
0: Excusez-moi, je voudrais juste vous préciser que j'ai perdu mes deux candidats.
2: Oui.
0: Et que vos deux candidats ont gagné donc.
2: Oui, c'est ça.
0: Vous voulez que je reste vraiment pour la fin de l'émission ou...
2: Oui, bien sûr.
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2: À ma gauche, Nicolas, qui joue avec ici Normandie. Il a 43 ans, c'est un Damidolien. Ça a été le premier citoyen du Damidoland. Autant vous dire que le gars est fort. Il a envie de bouger. Il est plein de bonnes intentions. Il va gagner. Ok, à ma droite.
0: Ah bah c'est Daphné, ton candidat. Mais c'est pas grave, la soutien, elle habite à Grand-Queville, en Seine-Maritime. Elle est conductrice poids lourd. Elle pratique le judo à haut niveau. Et elle s'entretient en faisant du cardio et du fitness. Autrement dit, une athlète qui arrive dans mon taquet.
2: Alors, tu l'auras compris, Daphné, tu joues avec Eric, Nico. On continue à jouer ensemble.
0: Pas trop déçu, Daphné?
4: Ça va.
2: Bah, Daphné, elle a pas la pauvre, on tire au sort, qu'est-ce que tu veux faire? Voilà, elle est comme tout le monde, elle subit les.
0: Elle a pas le choix.
2: Voilà. Alors, mon petit Nicolas, je rappelle que tu habites à Condé en Normandie. Je rappelle que tu es le premier habitant du tamis d'Hollande. Je rappelle aussi que tu cuisines, que tu aimes les animaux, que tu, si t'étais un animal, tu serais une fouine. Et
3: oui.
2: Voilà. Donc.
3: Hein, oui.
2: Autre chose à ajouter, une dédicace à faire, une proposition?
3: Non, finalement c'est un combat normand que là je suis en train de réaliser.
2: Et oui.
3: Au final. Et oui, c'est un combat normand.
2: Et oui.
3: J'espère que ce sera la basse Normandie, l'ex basse Normandie qui va gagner du coup.
2: Et oui, c'est ici Normandie Rouen, ici Normandie Caen. C'est les Normands contre les Normands. Alors attention à toi pour t'encourager, mon petit chat. On va écouter. Alors,
0: c'est Mika, ça.
2: C'est Mika, exactement. Alors, attention, ton bingo pour gagner, il est extrêmement simple. Tu aimes le cinéma?
3: Oui.
2: Eh ben, c'est magnifique, c'est un bingo pour toi. À mon top chrono, tu auras 10 secondes pour me donner un maximum de comédiennes, d'actrices qui ont plus de 50 ans, même si elles sont décédées, hein, vivantes ou décédées. Voilà, un maximum de comédiennes qui ont plus de 50 ans. Voilà, c'est parti, mon kiki, top chrono.
3: Alors, Catherine Deneuve, Isabelle Huppert, Fanny Ardant, Juliette Binoche, Catherine Viard, Piaf, Emmanuel Béard, Isabelle Adjani, Nathalie Baye-Niounou, Josiane...
2: Hop, tu m'en as donné 10, je compte pas Piaf. Piaf n'est pas comédienne, mais tu m'en as donné quand même 10. Ah bah, elle est pas comédienne, Piaf, elle est chanteuse, chérie. Bon, mais t'en as donné 10, oui, c'est magnifique.
3: Ah oui, c'était magnifique.
2: Voilà.
3: Alors, c'est vrai, c'est pas elle.
0: Qu'il essaye encore de gratter, celui-là, là, hein, avec Piaf, là. Ça suffit.
2: Tu laisses tranquille, 10, les citoyens.
0: Il a déjà fait 10. Voilà.
2: Oui, bah, c'est bien 10.
0: Citoyen Nicolas. Citoyenne Daphné, on se parie sur la révolution. Là. Bon, Daphné, merci de ne pas être trop déçu et de jouer avec moi, mais tu vas voir, tu ne vas pas le regretter parce que.
2: Bien sûr.
0: Parce que tu le sais que. Tu sais, tous les vendredis, je perds quand même tous les vendredis, donc on peut vraiment espérer que je gagne avec toi. La Normandie, Rouen, Grand-Quevilly, la Seine-Maritime et Lady Gaga pour te faire plaisir. T'aimes bien Lady Gaga?
4: Oui, bien.
0: Bon, allez, prépare tes valises. Tu vas monter dans le train qui va t'emmener directement à Avignon, gare TGV ou gare Centre, l'avenue de la République, la place de l'Horloge, tout ça, c'est pour toi. Ça arrive tout de suite avec les compteurs étant remis à zéro. Ce bingo, il a 10, il faut faire 11, hein. T'as pas le choix là. On est parti sur un max de comédiens de plus de 50 ans. Max de comédiens, acteurs de plus de 50 ans, top chrono, 10 secondes.
4: Thierry Lhermitte, Vincent Lindon, Tom Cruise, français ou pas?
0: Tout, vas-y.
4: Brad Pitt, Keanu Reeves, Johnny Depp, Robert.
0: Moi j'en avais 6.
2: Ouais,
0: ouais,
2: bon,
0: ça
2: bien,
0: suffit pas.
2: Nicolas, tu as gagné.
0: Bravo, Nicolas.
3: Trop content.
2: Ah là là, Nicolas, tu pars au Festival Off d'Avignon. Tu vas avoir un séjour pour 4 personnes, 2 chambres doubles à l'hôtel Le Chardonnay, tes petits déjeuners compris, 100 euros de carburant pour y aller. Tu verras 2 spectacles par jour. Est-ce que tu es content?
3: Ah oui, je suis super content. Enfin, franchement, pour le premier citoyen du Damien d'Hollande, là, vraiment super.
2: Bah voilà, franchement, c'est un signe. Voilà, c'est bravo. Bien, il a.
0: On est très heureux, mais je reviens quand même vers Daphné parce que j'ai aimé travailler en communion. Daphné, je t'avais prévenu, je perds toujours quand je récupère les candidats de Valérie. Donc,
2: qu'est-ce qu'elle a gagné, Daphné? Tu peux lui dire?
0: Daphné repart avec Joe Malongo, enfin pas avec Joe, mais avec sa cafetière, 250, pas du tout.
2: 250, n'importe quoi. On est...
0: 32 dosettes, 6 verres en verre. La cafetière Nespresso, c'est très sympa, tu vas la voir à la maison. T'es heureuse quand même, Daphné, c'est un beau cadeau, hein.
4: Ouais, carrément, ouais. Ouais, c'est cool. Le tout, c'est d'avoir participé.
0: Bah, bien sûr.
2: Exactement.
0: C'est un bon moment. Puis elle a le guide Michelin aussi.
2: Elle a le guide Michelin. Tout le monde a le guide Michelin cette semaine.
4: Impeccable.
2: Alors, bravo à tous les candidats qui ont joué cette semaine. Je rappelle l'adresse pour les sollicitations.
0: Oh,
2: eric.bastien@radiofrance.com pour le Dami d'Hollande.
0: Oh, là, là.
2: Je remercie Céline à la Réal, Christophe et Kinan à la technique, Alex au standard, professeur Coupez au savoir, Eric Bastien à l'échec. Et puis, je vous embrasse tous un par un.
0: Merci, présidente.
2: Et puis, passez un très très bon week-end. Prenez soin de vous. Je vous aime. À lundi.
0: Ciao.
2: Allez, bon week-end à tous. J'ai envie de vous dire, amusez-vous bien, kiffez bien. Puis on se retrouve quand, Eric ?
0: On se retrouve lundi avec grand plaisir entre 12h et 13h pour Au Taquet.
2: Allez, yalla.

0: Kylie Minogue pour donner le rythme de votre vendredi de Locomotion. Bon réveil.
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0: Bonjour les leftos, toute l'équipe vous espère en pleine forme ce matin. Le week-end approche, on a le sourire. Diana, Saveria, Mélodie, Fabien et Cyril Ardot pour vous accompagner. Bonjour Cyril.
3: Bonjour Johan Guérin, bonjour la France.
0: Bon, ce matin, pensez pour 500 000 lycéens
3: qui passent ce matin le bac de mathématiques.
0: Oh my god.
3: Ce sont les élèves de première générale et technologique qui s'y collent. On leur souhaite beaucoup de courage.
0: Oh, ça c'est clair. Tiens, connaissez-vous la méthode IMC? Ça vous parle ou pas?
3: L'IMC, c'est le poids ça?
0: Pas du tout. C'est un bon plan pour réduire la note quand on fait ses courses au magasin. On vous explique le concept dans 5 minutes avec Valère Correa. 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
0: Vendredi 12 juin, excellent réveil, soyez les bienvenus, il est 5h. Du journal, une journée très lourde en émotions à Fleurance, dans le Gers.
3: Ce sont les obsèques de la petite Liana. Une semaine après la découverte du corps et 2 semaines après la disparition de la collégienne de 11 ans, l'association des maires du Gers demande à ce que tous les drapeaux soient en berne sur les frontons des mairies du département. Marc Bertrand, les hommages affluent, eux, de toute la France en mémoire de la fillette.
4: La fleuriste est en train de charger des bouquets dans sa camionnette, des commandes d'anonymes venues de toute la France. Pompe funèbre aussi, le téléphone n'a pas arrêté de sonner.
5: J'ai même une plaque des gens qui font de la belote en ligne, qui se sont cotisés, ils la connaissent pas la petite. Pour mettre une petite plaque, vous voyez.
4: Il y a écrit quoi?
5: Aliana, un petit ange parti trop tôt. En fait, je pense qu'on se sent tous concernés, puis ça touche un enfant, donc c'est l'innocence.
4: À Fleurance, tout le monde tient à respecter l'intimité de la famille. Alors, il y aura des rassemblements dans les villages alentours. Céline habite Cadeillan, à 10 km.
6: Il y a 14h30, belle heure des obsèques, on est appelé à se rejoindre devant la mairie. Ça me semble important, en solidarité pour les parents, puis parce qu'on a des enfants aussi. C'est vrai qu'on dépose les enfants et on regarde pas forcément ce qui se passe autour.
4: Devant le collège, les bouquets de fleurs de la marche blanche sont toujours là. Les gendarmes patrouillent à l'heure de la sortie. Les professeurs montent la garde. Olivia vient chercher sa fille. Elle se dit que les obsèques vont faire du bien.
7: Ça permet que le village retrouve un peu, pas d'apaisement, mais qu'il fasse son deuil. On est tous en deuil. C'est l'enfant du village, on fait peut-être pas partie de la famille, mais on est du village, donc on est en deuil.
4: Cet après-midi, il n'y aura pas de cours. Les élèves et les enseignants sont invités à venir à la cérémonie.
3: Un reportage de Marc Bertrand à Fleurance, dans le Gers. La famille, par la voix de ses avocats, demande au respect de son intimité en cette journée d'obsèques. Dans le sillage de l'affaire Liana, mais aussi de l'affaire Patrick Bruel, les associations féministes de défense des enfants viennent de lancer un appel à manifester tous les lundis soirs devant les tribunaux partout en France et devant le ministère de la Justice à Paris. Ces militants réclament une loi contre les violences faites aux femmes et aux enfants, dotée de moyens conséquents. Et des commentaires postés en masse sur Internet pour décrédibiliser un parti politique ou une personnalité, ou encore des fausses informations répandues massivement en ligne, le tout venant de l'étranger. Les ingérences numériques étrangères sont dans le viseur du Premier ministre. Sébastien Lecornu annonce qu'il va consulter l'ensemble des formations politiques à ce sujet en vue de la prochaine présidentielle. Le chef de l'exécutif souhaite des mesures permettant d'agir rapidement contre ces pratiques.
0: Les lycéens de première planche ce matin sur le bac de mathématiques.
3: C'est une nouveauté, cette épreuve anticipée qui s'ajoute donc au bac de français que les ados ont passé hier. 500 000 élèves de première générale et technologique se réveillent donc ce matin avec une petite boule au ventre et l'idée d'une épreuve de maths dès la première ne fait pas l'unanimité. Maël est lycéen à Besançon.
8: Ah, je trouve que c'est un peu nul comme idée, parce que ceux qui ont l'aspect, bah, ils auront quand même un bac de maths l'année prochaine qui vaut beaucoup plus de points, donc avec un coefficient 16, alors que là je crois que c'est coefficient 2. Puis ceux qui n'ont pas l'aspect, bah, c'est pas quelque chose qui les intéresse, donc c'est pas forcément très cohérent d'avoir aussi un bac de maths en première. ça rajoute une épreuve et de la pression pour des élèves qui sont déjà pas mal mis à la pression au lycée. Donc je pense que c'est vraiment pas une bonne idée ce bac de maths. En plus, je trouve ça vraiment inutile, quoi. En plus, c'est en calculatrice, mais on a reçu un mail du lycée hier comme quoi il y aurait peut-être besoin. En plus, donc c'est mal organisé, donc c'est pas. Je trouve que c'est pas cohérent de mettre ça cette année.
3: Voilà, Maël, lycée en classe de premier au micro d'ici Besançon. Et l'épreuve de mathématiques se déroule ce matin entre 8h et 10h. 4 départements du sud-est de la France classés orange pour un risque élevé de feux de forêt aujourd'hui et demain. Les conditions météo aggravent le risque de départ et de propagation selon Météo France. Dans le détail, il s'agit des Pyrénées-Orientales, de l'Aude, des Bouches-du-Rhône et du Var.
0: Le mondial de foot, c'est donc bel et bien parti.
3: Et c'est l'un des 3 pays hôtes qui a remporté le tout premier match. Le Mexique s'est imposé 2-0 face à l'Afrique du Sud. 80 000 spectateurs dans le stade qui ont vécu une journée incroyable, marquée et notamment par une cérémonie d'ouverture d'une quinzaine de minutes qui a mis à l'honneur la superstar colombienne Shakira. Juan et Augustine, 2 supporters mexicains, sont encore sur leur petit nuage.
9: Très impressionnant, tous les cris, les gens excités, c'est la meilleure des expériences et puis la chanson aussi. Nous les Mexicains, on chante ça quand on gagne ou quand on doit encourager. On est super fiers de ce troisième mondial et d'être ici avec ces billets offerts par mon fils. C'est vraiment le meilleur.
3: Et nos Bleus, eux, ont débuté l'entraînement cette nuit près de Boston. Les préparations seront publiques. Aujourd'hui, 600 personnes vont pouvoir y accéder avant le premier match de l'équipe de France dans 5 jours, mardi, face au Sénégal. 5h06 sur votre radio locale ici. L'amélioration dans le ciel se confirme ce matin,
0: ouais.
3: Johan.
0: Alors, en matinée, le ciel est encore bien encombré sur une large moitié nord du pays. Temps localement pluvieux du nord de la Bretagne vers la Normandie, sur les Hauts-de-France et une bonne partie du Grand Est. Cet après-midi, la grisaille se morcelle par le sud. Des éclaircies percent des côtes normandes en direction du bassin parisien jusque sur la frontière suisse. Tandis que le ciel reste couvert et possiblement pluvieux le long des frontières du nord-est. Plus au sud, c'est vraiment le soleil qui domine très largement tout au long de la journée. Mistral et Tramontane qui restent aussi d'actualité entre 50 et 70 km/h en rafale. Côté Mercure ce matin, à Guéret 10 degrés relevés, à Bordeaux, Grenoble et Pau 11, nous avons à Strasbourg, Toulouse et Châteauroux 13, 14 à Dijon, 15 à Lille, Rennes, Caen et Nantes, 16 à Paris, 20 à Marseille pour cet après-midi. On attend entre 16 et 25 sur la moitié nord, jusqu'à 28 sur la moitié sud et même 33 degrés sur les terres languedociennes.
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0: 5h06, très bon réveil, heureux de vous accompagner au Saut du Lit. Le vendredi, le café a toujours un goût différent. Bah oui, dernière
3: ligne droite. Il est
0: meilleur. Ah oui, ça c'est bien, on peut le dire. Avant le week-end, on savoure toujours mieux ce café. Et quand la musique est là pour vous réveiller, ça aussi, on aime. La preuve avec Daniel Balavoine, Mon fils, ma bataille.

0: Fils, ma bataille, 5h10. Très beau réveil.
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0: Cyril, vous vous souvenez du film Rasta Rocket?
3: Ah oui, j'adore.
0: On adore, évidemment. Eh bien, on a la suite. Elle se déroule dans la vraie vie avec la plus petite équipe du mondial de foot, Curaçao. Moins de 160 000 habitants. Et pourtant, les voilà donc qualifiés. Bon, pour leur dernier match amical, les joueurs sont arrivés au stade dans un vieux bus d'école américain jaune et bleu, sans aucune vitre, à la fraîche. Ça rappelle un petit peu ce film, donc Rasta Rocket. Dimanche, ils attaquent avec du lourd, face à l'Allemagne. On leur souhaite le meilleur, mais ils risquent quand même d'avoir besoin d'un sacré coup de pouce du destin ou de la magie.
3: Oui.
0: Parce que côté équipe de France, la ministre des Sports Marina Ferrari a trouvé la solution contre le stress. Selon certains confrères, elle a offert en fait aux Bleus des pierres porte-bonheur.
3: Dites donc.
0: Du jaspe bleu et du cristal de roche. Et alors, sa recommandation est assez folle, puisqu'elle a demandé aux joueurs de les glisser directement dans leurs chaussettes pendant les matchs pour atténuer les douleurs.
3: Oui, en espérant qu'il n'y en ait pas d'autres dans leurs chaussures de cailloux.
0: C'est clair, on verra en tout cas si c'est efficace. 5h11, on va parler, tiens, des vacances d'été.
3: Ouais, avec malheureusement cette étude du secours populaire ce matin, un Français sur trois qui renonce aux vacances pour des raisons financières. On en parle dans quelques instants.
0: Côté musique, rien de mieux que Eurythmics. Sweet Dreams, on l'écoute dans 5 minutes, mais avant, par ici les économies.
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0: Bonjour Valère Correr.
5: Bonjour Yoann.
0: Chaque jour avec vous, un bon plan pour notre pouvoir d'achat. Aujourd'hui, vous vouliez nous parler d'une méthode pour faire des économies sur notre budget course.
5: Oui, on en entend pas mal parler en ce moment. Et comme d'habitude, les réseaux sociaux font chambre d'écho. Je voulais revenir sur la méthode IMC qui serait, je cite, révolutionnaire et permettrait de diviser par deux son budget course. Alors on va pas s'emballer, mais je vais vous expliquer en quoi ça consiste, parce qu'on peut en effet espérer des économies. On parle quand même d'environ 30%, ce qui n'est pas rien.
0: Ah, c'est pas mal.
5: Ouais. Je vais le pondérer à 10-15%, okay. On peut pas non plus s'emballer comme je le disais, mais enfin voilà. Il s'agit de la méthode IMC. I pour inventaire, M pour menu, C pour course. On va d'abord commencer par l'inventaire. C'est pas mal, avant d'aller faire ses courses, savoir ce qu'on a vraiment dans notre frigo, congélateur, placard, c'est un peu la base en fait pour savoir de quoi on a besoin, de quoi on dispose. Mais ça va aussi permettre de faire le point sur les dates limites de consommation et éviter au passage un coûteux gaspillage alimentaire.
0: Ouais, c'est vrai que c'est d'ailleurs plus pratique de savoir ce qu'on a à la maison avant de faire ses courses parce qu'on peut adapter.
5: Ouais, c'est pour ça qu'après le I d'inventaire, vous avez le M de menu parce que vous y voyez clair maintenant, vous pouvez imaginer les menus de la semaine, en parler en famille, faire des surprises, chercher sur internet et écrire tout ça. C'est là que le C de course arrive avec la fameuse liste. On le dit souvent, mais c'est important de se souvenir qu'une liste précise à laquelle on se tient autant que possible est un cadre qui va limiter les dérapages. Pour autant, si vous croisez un bon plan, une promo, ne soyez pas fermé. Juste pensez à la façon dont ça va affecter vos menus. Sinon, vous pensez tout simplement congélation. Et puis, si vous avez des bons plans pour faire baisser le budget alimentation ou que vous avez un avis sur cette méthode IMC, vous m'écrivez par ici des économies @radiofrance.com.
0: Merci beaucoup Valère. On vous retrouve demain 13h05 pour votre mag. En attendant, les bons plans de la semaine sont sur ici.fr et l'application ici.
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0: 5h15, Cyril, à 3 semaines du début des vacances d'été, on parle ce matin d'une étude du Secours Populaire.
3: Étude Ipsos pour l'association, publiée ce matin. Un Français sur trois renonce aux vacances pour des raisons financières. Une réalité particulièrement marquée dans les villes les plus pauvres, comme à Aubervilliers, en Seine-Saint-Denis, près de Paris. 42% de taux de pauvreté selon l'INSEE. Où vous êtes rendu, Benjamin Hilly?
7: Elle dit quoi l'étude? Étude du Secours Populaire. Alors, selon vous, partir en vacances, c'est une chance, c'est un droit, c'est un luxe ou un besoin essentiel?

0: luxe.
1: Vous êtes d'accord avec 39% des personnes interrogées dans cette étude? Je peux juste avoir votre prénom, s'il vous plaît?
2: Richam.
1: Alors, vous êtes étudiante, vous avez 23 ans, vous êtes boursière?
2: Oui.
1: Vous partez pas en vacances?
2: Non, mais le manque de financement, les voyages ont triplé de prix. C'est devenu un luxe. Avant, c'était un moyen de décompresser, de sortir du cadre parisien dans lequel on vit, qui est hyper stressant. Mais même par exemple pour aller juste en province, juste à côté, on doit débourser des sommes astronomiques avec la SNCF.
3: Oui, cette année, je vais pas partir. Ça fait 3 ans.
1: 3 ans que vous n'avez pas pris de vacances?
3: Oui, oui.
1: Vous avez 64 ans, vous faites quoi dans la vie?
3: Je suis aide-soignante.
1: On peut savoir combien vous gagnez, c'est pas obligé, mais...
3: Un peu plus que le SMIC. Cette année, j'ai pas mis d'argent de côté.
1: De ne pas avoir pris de vacances depuis 3 ans, ça entraîne quels effets sur vous?
3: J'ai l'impression d'être tout le temps fatiguée parce qu'on n'a pas des vrais repos, on n'a pas des vrais temps de détente, même si on reste à la maison, parce que bien sûr on prend nos congés, mais on reste à la maison ou on fait le tour de Paris, mais ce n'est pas des vrais repos.
1: Donc selon cette étude du Secours Populaire, 67% des personnes interrogées disent que c'est une chance de partir en vacances, 33% considèrent que c'est un droit et 61% que c'est un besoin essentiel. Vous êtes où là-dedans, vous?
3: Je dirais que c'est un besoin essentiel et voilà.
1: Pas de vacances?
3: Non, ce sera après, pendant la retraite, si c'est possible.
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5: Oui, votre radio ici qui sera évidemment à vos côtés tout cet été pour vous accompagner, vous qui peut-être justement travaillerez. 5h17 ce soir sur France 2 se termine la diffusion de la série événement Haute Saison, un décor de rêve, des secrets de famille toxiques et une tension qui va vous faire transpirer. L'enquête de ce soir, on en parle dans les coulisses télé, mais avant, Sweet Dreams, c'est au son de l'Eurythmics. 5h17, bon réveil.

0: Sweet Dreams et Eurythmics à 5h20. Très bon réveil avec votre rendez-vous ici dès 5h. L'éphéméride de ce 12 juin, on souhaite une bonne fête aujourd'hui au Guy. Un bon anniversaire, tiens, 22 ans pour le tennisman Arthur Fils, 59 ans pour Denis Brognard et puis une pensée pour le cofondateur du groupe Niagara. Daniel, la moitié du groupe Niagara qui fête aujourd'hui ses 67 ans. On va remonter un petit peu dans le temps. 1790, Avignon demande son rattachement à la France. La cité des papes, alors un territoire pontifical, vote pour son intégration au royaume de France. C'était le 12 juin 1790. Et puis, en 1994, premier vol du Boeing 777, le 777, célèbre biréacteur long courrier qui s'envole donc pour la toute première fois.
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0: On retrouve Patrice Gascoigne avec ses coulisses télé. Aujourd'hui, Patrice, vous nous parlez d'une de vos séries coup de cœur, série qui se termine ce soir sur France 2, et il est vraiment temps de regarder Haute Saison.
2: Le capitaine Cerruti, flic à la PJ parisienne, et la CRS niçoise, Lisa, s'entendent plutôt bien dans la série Haute Saison.
3: C'est chaud, hein. Dans 3 jours, il y a le chassé croisé du samedi, il faut retrouver le coupable avant.
4: Ah oui, ça c'est sûr, on va pas pouvoir bloquer tout le monde. Hein.
3: Ouais.
4: Même si t'es la meilleure CRS de France.
3: Ah.
2: Les comédiens Vinnie Dargo, que vous regardez et aimez déjà dans Scène de ménage sur M6, et Joséphine Dry, dont on connaît l'humour, ils sont deux des personnages de cette brigade du Pays Basque, composée d'une équipe venant de toutes les régions de France pour venir en renfort durant la haute saison estivale, d'où le titre de la série Haute Saison. L'épisode pilote diffusé l'an dernier avait cartonné en audience. France Télévisions avait donc commandé une vraie première saison composée de 6 épisodes. Une première saison qui se termine ce soir avec toujours cet excellent dosage entre enquête, histoire personnelle de la joyeuse bande et la petite touche d'humour qui va bien. J'ai passé un petit coup de téléphone à Joséphine Dry pour lui demander si elle avait dû faire une audition, un casting pour décrocher ce rôle de Lisa. Joséphine Dry.
3: Oui, j'ai passé un casting en présence du réalisateur, notamment du pilote qui s'appelle Clément Michel, avec qui ça a été une super belle rencontre artistique. On a fait vraiment ce qu'on appelle une séance de travail et au-delà d'un casting, avec vraiment des échanges, du jeu poussé. D'ailleurs, je me souviens que quand je suis partie de ces essais, au-delà de me dire j'aimerais trop avoir ce rôle, etc., je m'étais juste dit, je suis très heureuse d'avoir fait cette séance de travail parce que j'ai pu rencontrer Clément Michel et j'ai pu travailler dans le jeu au-delà de décrocher ou pas le rôle.
2: Entre Vinnie Dargo et vous, lequel fait le plus vivre l'esprit troupe de la bande de Haute Saison, Joséphine Dry?
3: Ça fait 2 ans bientôt qu'on tourne depuis le pilote. On s'est soudés au fur et à mesure en fait du temps. Et au début, j'aurais dit que c'était moi qui faisais plus vivre l'esprit de troupe parce que justement, j'ai ce côté très fédérateur, très social. Alors que Vinnie peut être un peu plus renfermé dans le sens assez secret, assez pudique. Mais si Vinnie est quelqu'un d'extraordinaire et de très généreux avec qui on s'est découvert une complicité hors norme. Et donc du coup, maintenant, je dirais que la locomotive, c'est vraiment lui et moi et qu'on arrive à fédérer tout le reste du petit groupe autour de nous de manière très fluide. Et on dort tous en plus dans le même hôtel à Saint-Jean-de-Luz, ce qui favorise évidemment les contacts, les échanges, etc. Et donc, l'esprit de troupe s'est fait très naturellement et surtout depuis le début du tournage de la saison 1.
2: Joséphine Dry et la belle équipe de Haute Saison ce soir sur France 2. Et comme avec moi, il n'y a pas de saison. À demain pour de nouvelles coulisses télé.
0: Merci Patrice Gascoigne. Et après le petit écran, parlons d'un autre écran. Tiens, celui de votre appareil photo. Bien avant les versions numériques, comment faisions-nous pour immortaliser un moment? Eh bien, Stéphane Bern vous répond, mais avant, place au duo Pascal Obispo et Francis Cabrel. Il faudrait que pleuve l'amour. Bon vendredi avec nous.

0: Les voix de Pascal Obispo et Francis Cabrel réunies sur ce titre, Il faudrait que pleuve l'amour. 5h27, un peu d'histoire avant l'actu. Stéphane Bern, ce matin, on voyage au temps où on entrait dans un atelier photographique pour apprendre à ne plus bouger en mode statue, quoi.
1: Dans un atelier toulousain, une famille entière cesse presque de respirer. La photo est en train de se faire. Clic-clac, c'est dans la boîte. Enfin, presque. Toulouse, année 1870. Dans son atelier, le photographe Eugène Truta installe une famille bourgeoise devant un fond neutre. Pas de palmiers ou de bord de mer, neutre on a dit. Truta n'est pas un simple portraitiste. Naturaliste, membre actif du Muséum d'Histoire Naturelle de Toulouse, il photographie les Pyrénées, les crues de la Garonne et les notables de la ville. Un vrai PTT, photographe tout terrain. Ce jour-là, le père se tient debout, main posée sur une table sculptée. C'est une technique, s'appuyer pour ne pas trembler.
2: Et essayer de rester immobile.
1: La mère, en robe sombre, corset serré, est assise bien droite.
3: Faut surtout pas bouger.
1: L'enfant, Jean Braide, regarde un point fixé par le photographe.
3: Je ne veux pas que vous bougiez. Je bouge pas.
1: À des années-lumière de les faire crier « Ouistiti ». On travaille encore sur plaque de verre au collodion humide. Cela signifie que pendant plusieurs secondes, il ne faut pas bouger.
4: Quoi, c'est tout ?
5: Non mais ça va, il a bougé.
1: Derrière la nuque, un appui-tête métallique façon Robocop, invisible sur l'image, maintient la pose. Un accessoire discret, mais qui rappelle quand même un peu le matériel du dentiste. On ne sourit pas. Tenir un sourire ferait vibrer les muscles du visage. Et puis ce serait dommage d'avoir l'air heureux. Résultat des clichés où tout le monde avait l'air de sortir d'un enterrement. Le tirage rejoindra l'album familial.
6: Chaque année, je rassemble mes plus beaux moments de l'année en photo.
1: Et parfois, dans ces albums, les plus nets sont les absents. Les enfants morts en bas âge, photographiés souvent pour la première et la dernière fois. Eux, malheureusement, ne bougent plus. Avant les photos filtrées et aussitôt effacées, on posait pour durer. Une seule prise. Mais celle-ci, c'était pour la vie.
0: Merci Stéphane Bern. Et pour rajouter d'autres photos à votre album Souvenirs lors de vos prochaines vacances, on vous offre le guide ultime. Un exemplaire du guide de voyage Michelin qui fête ses 100 ans. 0810 055 0 à 56. Nous sommes le vendredi 12 juin. Il est 5h30. Toute l'actualité en France et dans le monde. 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
7: Les drapeaux en berne sur les frontons des mairies du Gers. Les obsèques de la petite Liana ont lieu cet après-midi à Florence avec une cérémonie laïque ouverte à tous, puis l'inhumation dans l'intimité familiale. La collégienne de 11 ans a été retrouvée morte il y a une semaine. Les obsèques aussi de Bernadette Chirac à Paris cet après-midi. Elle est décédée samedi dernier à l'âge de 93 ans. La cérémonie se déroulera dans la basilique où elle avait notamment épousé Jacques Chirac. Des peines de 6 à 16 ans de prison pour 4 hommes qui étaient jugés depuis lundi à Orléans devant les assises du Loiret, condamnés pour des viols sur mineurs et pour détention d'images pédopornographiques. Plus de 120 victimes identifiées et plus de 900 000 vidéos et photos retrouvées sur leurs ordinateurs. Les députés votent en première lecture un texte pour augmenter les bourses des étudiants avec une indexation annuelle automatique sur l'inflation. La proposition de loi doit encore aller devant les sénateurs. Le journaliste français détenu en Algérie, Christophe Glaise, va bien malgré l'épreuve douloureuse qu'il traverse, dit le ministre des Affaires étrangères. Jean-Noël Barrot affirme qu'une visite lui a été rendue récemment. Condamné en juin dernier à 7 ans de prison pour apologie du terrorisme suite à un reportage sur un club de foot kabyle, il espère obtenir une grâce présidentielle. Et puis le mondial de foot est lancé. Premier match hier soir avec la victoire du Mexique, l'un des trois pays hôtes. 2-0 sur l'Afrique du Sud. La France joue mardi à 21h contre le Sénégal.
0: L'info du jour est la très vive émotion aujourd'hui à Florence, dans le Gers.
7: Les obsèques de Liana, collégienne de 11 ans, retrouvée morte il y a une semaine et disparue il y a deux semaines. Cérémonie laïque avec des prises de parole des proches ouvertes à tous cet après-midi. Puis inhumation dans la plus stricte intimité familiale. Alexandra Lagarde, dans les rues de la commune, c'est la colère et la tristesse qui dominent.
8: Sous les arcades de la place centrale, à la terrasse des cafés, les obsèques de Liana sont dans tous les esprits. Marc et Sébastien finissent de déjeuner. Ils ne savent pas encore s'ils iront.
9: Pour l'instant, je sais pas. Je vais voir avec ma compagne, en fait.
10: J'ai pas le cœur à y aller. Je me sens pas capable d'y aller pour l'instant.
8: Olivier vient faire une course rapide à Florence. Il ne reviendra pas ce vendredi. Pourtant, il a suivi les recherches de Liana ainsi que la marche blanche.
11: Pour la police, un président, je considère que c'est tout à fait privé et qu'il faut laisser ces gens tranquilles.
8: Sur un banc à côté, Noémie profite du soleil pendant sa pause déjeuner. Elle essaie de coupée de la morosité ambiante, dit-elle. Son bureau est juste en face du cimetière.
2: Je pense que ça va être lourd, comme depuis vendredi. Puis c'est le seul sujet qu'on entend partout, quoi. Au bar, dans la ville. Voilà. On fuit la ville, du coup.
8: Noémie a prévu de partir juste après sa journée de travail, direction la mer. Hélène, elle essaie de se changer les idées au club du troisième âge, mais le sujet revient toujours dans les conversations. Elle espère que les obsèques aideront à tourner la page.
4: Sûr que ça va se calmer après. Bon.
8: Natacha n'est pas de cet avis. Selon elle, il faudra beaucoup de temps pour que la ville s'en remette.
2: Pour la ville de Florence et pour le département, c'est quand même un truc assez lourd qui s'est passé, quoi. Tout ce genre de choses, on ne connaît pas.
8: Les proches de Liana prendront la parole dans le cimetière cet après-midi pour rendre un dernier hommage à la fillette.
7: Un reportage d'Alexandra Lagarde et les obsèques ont lieu au cimetière de Florence à 14h30. L'association des maires du Gers demande à ce que tous les drapeaux soient en berne sur les frontons des mairies du département. Un coup d'œil sur notre ciel pour aujourd'hui, Yoann Guérin. Globalement, c'est une plutôt belle journée.
0: Par le sud, c'est vrai que ça va remonter. En tout cas, en attendant ce matin, le ciel est encore bien encombré sur une large moitié nord. Le temps localement pluvieux du nord de la Bretagne vers la Normandie, sur les Hauts-de-France et une bonne partie du Grand Est. Cet après-midi, la grisaille se morcelle par le sud avec des éclaircies qui percent des côtes normandes en direction du bassin parisien jusque sur la frontière suisse. Et puis plus au sud, le soleil domine très largement tout au long de cette journée, avec Mistral et Tramontane qui restent tout de même d'actualité entre 50 et 70 km/h. Les températures ce matin à Guéret, 10 degrés. À Bordeaux et à Pau, 11. On a relevé à Toulouse et Châteauroux, 13. 14 à Dijon, 15 à Lille, Rennes, Caen et Nantes. On a 16 à Paris, 20 à Marseille. Vos messages aussi sur la page Facebook ici. Marie-Laure qui est en Haute-Vienne, à Saint-Léonard-de-Noblat, 9 degrés. On a 10, on a 11 même dans le Poitou, nous dit Maria. 14 en Isère, à Saint-Martin-le-Vinoux, on salue Alexandre. 14 degrés 3 à Mulhouse. Merci Kevin. Et puis 14 degrés 5, ça c'est dans la métropole du Grand Nancy. On salue Pascal. Pour cet après-midi, les maximales, les températures s'échelonnent entre 16 et 25 degrés sur la moitié nord, jusqu'à 28 sur la moitié sud et même 33 degrés sur les terres languedociennes.
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0: Très bon réveil, heureux de vous savoir avec nous à 5h34. Le jour ne se serait-il pas levé, tiens, ou en tout cas, c'est ce qu'affirme le téléphone. Oui, ça commence. Bon vendredi.

0: Quel titre de téléphone, le jour s'est levé, 5h39. Bon réveil à vous.
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0: Le matin, on est là pour vous alerter face aux arnaques et fake news du moment dans votre rendez-vous, c'est pas vrai.
3: On parle des fruits et légumes, car eux aussi sont concernés par les arnaques. Aude Razo vous explique pourquoi dans 5 minutes.
0: Côté musique, on a le son parfait pour vous au réveil. Miley Cyrus, Flowers, on l'écoute dans les prochaines minutes, le temps de retrouver Marie-Pierre qui est dans le département du Doubs à Moncey. Bonjour Marie-Pierre.
4: Bonjour.
0: Très bon réveil, on vous sent bien énergique ce matin, 5h40.
4: Ah, toujours.
0: Ouais, franchement, ça fait plaisir à entendre. Qu'est-ce qui vous met en joie comme ça et en forme ce matin?
4: Oh ben, c'est que je suis en congé déjà pendant 2-3 jours.
0: Ouais.
4: Et d'une... je m'occupe de mes chats là en ce moment. Et puis je suis content d'être à l'antenne. Donc,
0: Franchement, voilà. Nous aussi on est ravis de partager ce moment avec vous à l'antenne. Qu'est-ce que vous allez faire de ces petits jours de vacances là, Marie-Pierre?
4: Je vais aller voir mon papa qui se trouve à Nancy, à 2 heures de route d'ici. Il est bien malade, il a la maladie Parkinson. Mais il est tout content de me voir.
0: Bah oui, forcément, ça réchauffe, ça fait chaud au cœur, en tout cas, voilà, de voir sa fille. Nous, ce matin, Marie-Pierre, on vous offre un exemplaire du guide de voyage Michelin qui fête ses 100 ans. Si, par exemple, on a envie de découvrir le Doubs, qu'est-ce que vous nous conseillez de visiter près de chez vous, Marie-Pierre?
4: Alors, près de chez moi, il y a plein de choses, mais moi, je vous conseille la citadelle de Besançon. La citadelle construite par Vauban.
0: Ouais. Elle surplombe la ville, hein. C'est ça, hein, Marie-Pierre?
4: Oui, tout à fait.
0: Ouais, c'est vrai que c'est un petit chef-d'œuvre aussi architectural, cette citadelle de Besançon faite par Vauban. On va suivre vos conseils, Marie-Pierre. On vous souhaite une très très bonne journée. Merci de votre fidélité et passez par avance un beau week-end. Profitez bien de ces petits jours de vacances. À très bientôt.
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0: C'est pas vrai, le rendez-vous anti-arnaque. Attention si des vendeurs de fruits et légumes se présentent chez vous. Aude Razo, cette fin de printemps est marquée par le retour d'une arnaque cruelle.
6: Effectivement, et je n'arrive même plus à compter le nombre de témoignages que j'ai reçus sur mon adresse mail ici.arnaque@radiofrance.com. Coralie, par exemple, qui se retrouve chez elle avec des montagnes de patates, de pommes, de carottes. La facture, accrochez-vous, 1 143 €. Une autre auditrice qui veut rester anonyme parce qu'elle a trop honte, me dit-elle. Le vendeur lui refourgue des kilos de carottes, d'échalotes, etc. Elle m'écrit, j'en avais pour nourrir tout le quartier. Un couple a aussi témoigné sur notre radio ici, 600 €, 90 kilos de fruits et légumes, des cagettes, des seaux, des sacs entassés dans la cave, et toujours ce sentiment de culpabilité que j'entends chez beaucoup de victimes.
0: Mais Aude, comment fonctionne cette arnaque? Expliquez-nous.
6: Le scénario, c'est toujours le même. Les escrocs ciblent généralement des femmes qui sont seules à la maison. Ils vous baratinent, ils vous font miroiter des bons produits locaux qui se conservent longtemps. Aucun prix n'est affiché. Ils vous les détaillent à l'oral, à toute vitesse. Vous n'avez même pas le temps de réfléchir. Ils déchargent le tout, rien n'est pesé et bim, ils vous présentent la facture exorbitante. Alors là, certains vont se dire, mais pourquoi avoir payé? Pourquoi ces victimes n'ont pas dit non? Eh bien, je réponds, facile à dire. Toutes les victimes avec qui j'ai discuté me disent « j'étais seule, ils étaient sympas, je me suis sentie prise en étau, ils avaient déjà tout déchargé, ils ont beaucoup insisté, j'étais complètement dépassée ». Un conseil, insistez toujours pour avoir le détail des prix et tapez dans Google pour vérifier les tarifs. Si vous n'arrivez pas à vous débarrasser de vendeurs trop insistants, appelez la police. Je peux vous dire que ces messieurs vont vite vous laisser tranquille.
0: Merci beaucoup Aude Razo, chronique à partager, à retrouver sur ici.fr, page C'est pas vrai. C'est vrai, parlez-en autour de vous. Et puis pour nous alerter, si vous êtes témoin ou même victime d'une arnaque, je vous redonne cette adresse mail qui est à votre service, ici.arnaque avec un s@radiofrance.com. 5h44, voici Miley Cyrus avec Flowers sur votre radio ici. Très bon vendredi.

0: Miley Cyrus Flowers. Aujourd'hui, tiens, on échange beaucoup sur WhatsApp pour prendre des nouvelles de la famille, des amis. Oui, mais WhatsApp est devenu aussi un piège, notamment quand on n'ose pas quitter un groupe dans lequel on a été invité parfois de force.
1: C'est vrai.
0: On en parle avec le sourire, avec le Parisien Weekend dans moins de 2 minutes. Chaque matin sur votre radio ici, on parle de ce qui fait votre quotidien, l'actualité qui marque votre journée. C'est avec l'équipe d'ici matin. Bonjour.
2: Bonjour, et dans l'actu locale du jour, des contrôles à toute heure sur les routes de Lyon. Et notamment hier soir, entre 21h et minuit, 26 poids lourds et camionnettes ont été contrôlés par les services de la DREAL et la gendarmerie, et 10 véhicules présentaient au moins une infraction. Notamment 7 surcharges, des délits pour non-utilisation des cartes conducteurs, conduite sous l'emprise de stupéfiants ou encore 2 conducteurs étrangers en situation irrégulière sur le territoire français. Ces contrôles ont été réalisés sur l'autoroute A6 au niveau de la sortie 19 Auxerre Nord. Pour Romain Soulard, responsable de l'antenne de contrôle des transports de Lyon de la DREAL, ces contrôles sont importants, surtout dans ces horaires décalés.
3: En moyenne, en Bourgogne-Franche-Comté, on va dire à peu près 20% des véhicules contrôlés présentent une infraction. Donc ça fait quand même un véhicule sur 5 à peu près. Après, il y a infraction à infraction. Ça peut être peut-être un dépassement de quelques minutes seulement, d'un temps de conduite ou un repos peut-être insuffisant. Ça peut être un contrôle technique peut-être dépassé de quelques jours. Ça peut être une surcharge de quelques centaines de kilos. Comme des fois, ça peut être aussi carrément des systèmes de fraude ou de choses comme ça. Donc là, c'est quand même des infractions beaucoup plus élaborées. Et le fait de faire justement ce genre de contrôle-là, à des horaires un petit peu décalés, généralement c'est quand même des contrôles intéressants parce que le ratio entre guillemets véhicules en infraction par rapport au nombre de véhicules contrôlés, il est souvent un petit peu plus important. Donc effectivement, ça nous incite aussi à continuer ce genre d'opération un petit peu décalée.
2: Romain Soulard, responsable de l'antenne de contrôle des transports de Lyon de la DREAL, qui répondait aux questions de Suzanne Marion. On va revenir sur ce sujet évidemment dans Ici Matin qui commence dans moins de 10 minutes avec le journal de Damien Robin.
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0: 5h49, la une de la presse.
1: WhatsApp, point trop d'info. C'est l'article qui va parler à beaucoup ce matin et il est signé du Parisien Weekend.
0: On est avec sa rédactrice en chef. Bonjour Christine Monin.
5: Bonjour Yann Guérin.
0: Toujours un plaisir de vous accueillir. Comment un outil censé nous rapprocher, nous faciliter la vie, a-t-il fini par devenir une source, disons-le clairement, d'anxiété et de charge mentale ?
5: Eh ben, en fait, WhatsApp, à la base, c'est quand même un outil formidable pour communiquer en groupe, pour s'envoyer des photos, au point qu'aujourd'hui, on a 31 millions de Français qui l'ont installé. Donc jusque-là, tout va bien.
0: Ouais.
5: Mais justement, il y a ces fameux groupes. Alors ça va de Vive les mariés pour préparer les animations du couple d'amis qui se marient, de Salut la famille pour partager les vacances, les souvenirs, du club de foot, du club de voisins, du club de parents d'élèves, des apéros copines, des week-ends ensemble. Bref, nous sommes envahis au point que nous sommes environ 91% membres de au moins un groupe. Et ces groupes, c'est des notifications permanentes. Le sentiment de ne jamais avoir la paix, ça clignote tout le temps. Et comme le dit le sociologue David Le Breton, ça nous met dans un état d'alerte permanent, un sentiment d'urgence qui peut peser, d'autant que les messages sont bien souvent anecdotiques ou dérisoires.
0: Ouais, mais c'est vrai, mais il y a 36% des utilisateurs qui se sont obligés de rester. C'est quoi ? C'est une pression sociale numérique qui nous empêche de partir et est-ce que c'est vraiment mal vu si on part ?
5: Alors, effectivement, c'est difficile déjà de quitter un groupe en catimini. Jusqu'à il n'y a pas très longtemps, quand vous quittiez un groupe, il y avait marqué machin machin à quitter le groupe.
0: Oui.
5: Maintenant, ça va un peu mieux, il n'y a que l'administrateur qui peut le savoir dans certains cas. En fait, c'est souvent des gens soit auxquels on tient, ceux de la famille, les cousins, le vivre les mariés, en général c'est des amis, ou des gens avec lesquels on a une interaction sociale obligée, que ce soit par exemple ses voisins ou les parents d'élèves, et c'est on a l'impression que c'est impoli en fait, qu'il faut se justifier de partir, et on a toujours notre sociologue David Le Breton qui nous dit c'est un peu comme rompre une amitié ou un amour, il faut avoir de bonnes raisons, sinon l'autre ne comprend pas. Et puis, il y a aussi les cas où vous quittez, enfin, on a nos témoins qui nous racontent qu'elle était dans un groupe de cousins-cousines et qui m'avait un petit peu ras-le-bol et des vidéos d'enfants mangeant du Nutella. Donc, qui a quitté le groupe, mais en fait, elle a dû faire amende honorable quand leur oncle est tombé malade et qu'elle a dû revenir dans ce groupe. Donc, ça met dans des positions un peu inconfortables. Donc, c'est voilà, nouveau rituel social, on va dire.
0: Ouais, non, mais c'est clairement ça. Il y a une anecdote aussi qui est assez insolite sur une personne qui a souhaité un anniversaire dans un groupe.
5: Oui, alors il y a parfois des petits moments de gêne. C'est un de nos témoins, Nicolas, qui appartient de multiples groupes, et notamment un groupe d'amis qui ne voit que l'été, en fait, qu'il retrouve chaque été. Et puis, à un moment, un jour dans l'année, il souhaite l'anniversaire d'un des participants et voit apparaître Machine a quitté le groupe. En fait, c'était sa femme et le couple s'était séparé et notre ami Nicolas ne le savait pas. Donc, ça a créé un petit froid dans le groupe.
0: Ouais, ça, c'est clair, ça se comprend. En tout cas, on apprend beaucoup sur WhatsApp. Christine, si on crée une boucle WhatsApp, là, avec l'équipe ici des 5 heures, vous me promettez que vous ne mettez pas en sourdine les messages?
5: Ah bah en fait si, de 2h du matin à 8h, après ça ira.
0: Bon parfait, bon ça pour ça on peut vous l'accorder en tout cas. Christine Monin, merci infiniment d'avoir été avec nous ce matin.
5: Je vous en prie, bonne journée.
0: Et rédactrice en chef du Parisien Week-end qui est à la une des kiosques, à très bientôt, 5h53. Est-ce que vous savez quel est le mot à connaître en ce moment? Truck spotter.
1: Oula.
0: Ou chasseur de camion. Chasseur de camion. Pourquoi? Eh bien, Murray Jordan vous répond, mais avant, Lily voulait aller danser. C'est Julia Claire pour donner le rythme de votre vendredi bon réveil.

0: C'est Julien Clerc, 5h56. C'est votre rendez-vous tendance entre info et humour avec Muriel Jourdan, qui chaque jour décrypte une tendance qui raconte notre monde. Et ce matin, on s'intéresse à des amoureux de camions.
1: Oui, ce sont les truck spotters. Vous les avez peut-être déjà vus au bord des nationales, des autoroutes ou des ponts piétons, en train de filmer ou prendre en photo des camions. Alors ce sont des sortes de paparazzi de la route, si vous voulez. Ils font comme les badauds au Festival de Cannes, capables de risquer une insolation pour un autographe de Virginie Efira, pour finalement n'apercevoir qu'un youtubeur inconnu au bataillon. Les truck spotters, eh ben c'est pareil, mais pour apercevoir un semi-remorque customisé, un camion original avec une peinture délirante. Tapez le mot « truck spotting » sur Facebook, Instagram, TikTok ou YouTube et vous allez voir combien de vidéos ou de photos apparaissent. Et tout ça, bah, ça a piqué ma curiosité. Alors j'ai décidé de contacter un truck spotter, Mathis, 21 ans, chasseur de camions sur l'A39 et la RN6. Et il est chauffeur routier, il habite en Côte d'Or à Arnay-le-Duc. Il partage cette passion sur ses comptes Instagram et TikTok qui s'appellent « Matt Spotting ».
2: Ma passion du truck spotting, elle m'est venue vraiment depuis tout petit. Je pense que c'est le fait d'avoir habité toujours dans un village sur le bord d'une grande nationale et de voir le défi, le camion toute la journée où forcément comme tous les gamins en passant sur le bord de la route avec papa-maman, bah, toujours le signe au conducteur routier, les coups de klaxon et tout, etc.
1: Donc si vous voyez comme ça au bord des routes des gens mitraillés avec leur smartphone ou appareil photo des camions, ce ne sont pas des fous mais des chasseurs de camions, des truck spotters. Et ce qui est génial, bah, c'est de voir les chauffeurs qui les klaxonnent comme ça toute la journée en guise de clin d'œil. C'est hyper bon esprit.
3: Et Muriel, on imagine que ces chasseurs de camions ne prennent pas en photo des poids lourds classiques.
1: Ah bah non, ils prennent les plus beaux de France. On connaissait les avions de chasse. Eh bah voici les camions de chasse. Ce sont eux qui intéressent les truck spotters. Les plus originaux, les camions décorés selon un thème spécifique par exemple. Tiens Mathis, quelle a été ta plus belle prise, ta fierté?
2: C'est un cliché que j'ai pris il y a 2 ans à Blétrand dans le Jura, un rassemblement camion. C'était le dimanche, fin de journée, heure des départs. C'est un camion, un Scania Longline qui est peint sur le terme Transformers des transports beaux, avec un autre camion derrière décoré. Je trouve la photo juste magnifique et comme quoi pas besoin d'un beau rayon de soleil pour faire une photo parfaite.
1: Et bien sûr, ces chasseurs de camions ont leur spot favori.
2: C'est le National qui a un raccourci et une économie d'argent pour les transporteurs sur l'axe Paris-Lyon, du coup sur l'ancienne RN6 à Arnay-le-Duc en Côte d'Or. Bah, j'ai toujours été servi avec les beaux camions, le défilé de camions qui passent toute la journée. Je me mettais tous les après-midi sur le bord de la route les mercredis.
1: Bref, photographier les beaux camions, bah, c'est de plus en plus tendance. Les autoroutes et les nationales vont bientôt attirer plus de paparazzi que la croisette.
0: Merci Muriel. Et visiblement, on a une adepte de ce truck spotter avec Diana qui réalise cette émission. En tout cas, nous aussi, on a les meilleurs chasseurs et chasseuses d'infos locales. La preuve avec l'équipe d'ici matin. Très bon vendredi.
4: À vous aussi, Johan Guérin. Je peux même ajouter bon week-end. Hein.
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4: Ici c'est parfait. Actu locale, musique et bonne humeur. Et ça s'appelle donc Ici matin. Avec toute l'équipe. Bonjour Damien Robin.
7: Bonjour Greg Lecaire. Bonjour à tous.
4: C'est vous qu'on retrouve chaque demi-heure aux commandes de l'actu locale. Et dans 10 secondes pour le journal de 6h. Bonjour aussi à Olivier, notre technicien réalisateur, qui nous envoie ce joli top horaire maintenant.
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4: 6h, nous sommes premiers sur l'actu locale dans Lyon. Merci d'avoir choisi Ici Auxerre. À la une du premier journal d'actu local, Damien Robin, un rendez-vous incontournable pour les producteurs de sapins de Noël du Morvan.
7: Oui, la filière s'est retrouvée hier à Sapin Expo à Saulieu en Côte d'Or, un événement organisé tous les 4 ans depuis 2016. Producteurs et fournisseurs s'étaient donc donné rendez-vous à Saulieu, en tout 55 exposants, majoritairement du Morvan, mais également des étrangers venus du Danemark et d'Allemagne par exemple. Chaque année, un foyer français sur 5 achète un sapin de Noël, Victoria Millet, et le Morvan est au cœur de cette production.
8: Dans la filière sapin de Noël, le Morvan prend une place de plus en plus importante depuis la création en 2016 de Sapin Expo. C'est en partie grâce à Jean-Christophe Bonneron, président de l'Association française du sapin de Noël naturel.
9: La production morvandelle, on est leader en France et c'est 1 million d'arbres produits. Donc voilà, c'est quand même important sur 5 millions d'arbres commercialisés. C'est environ une quarantaine de producteurs de différentes tailles, mais des gens qui font que du sapin et avec des structures importantes. 50, c'est entre 10 et 15 producteurs.
8: Une filière qui cherche à se structurer davantage. En mars dernier, elle a même été récompensée par l'obtention d'une indication géographique protégée.
9: Pour l'IGP, c'est un dossier qui a été lancé il y a environ 6 ans, plus ou moins, avec un cahier des charges qui est assez draconien. C'est l'utilisation des engrais organiques, des certifications environnementales. Il y a un certain nombre de contraintes qu'on s'est imposées pour l'IGP Sapin-Noël du Morvan.
8: Une distinction rare. Dans l'Union européenne, seuls 3 autres végétaux possèdent ce label. Le sapin est à ce jour le premier et le seul en France.
7: Un reportage de Victoria Millet. Un homme placé en garde à vue hier matin à Sens pour conduite en état d'ivresse. L'individu âgé de 43 ans faisait l'objet d'une mesure de justice qui l'obligeait à avoir un système anti-démarrage sur sa voiture. Mais selon la police, il a décidé de sectionner les fils de ce système pour pouvoir démarrer la voiture justement. Il s'est donc retrouvé au volant à 9h30 du matin avec un peu plus de 2 grammes d'alcool dans le sang, d'où sa garde à vue.
4: Il est 6h02. L'an dernier, dans la région, plus de 20% des véhicules de transport routier contrôlés étaient en infraction.
7: Et justement, les gendarmes et les services de la DREAL qui s'assurent du respect de la réglementation ont effectué un contrôle hier soir de 20h à minuit. 26 poids lourds et camionnettes ont été contrôlés sur l'autoroute A6 au niveau de la sortie d'Auxerre Nord. Au final, 10 véhicules présentaient au moins une infraction, surcharge, conduite sous l'emprise de stupéfiants et conducteurs étrangers en situation irrégulière sur le territoire français. Ce genre d'opération est réalisé 4 à 5 fois par an dans notre département. La proposition de loi intégrale de lutte contre les violences sexistes et sexuelles déposée en novembre dernier revient brutalement sur le devant de la scène après la mort de Liana, âgée de 11 ans, dont les obsèques ont lieu aujourd'hui. Le dossier soulève de nombreuses questions dans le traitement des affaires concernant des victimes mineures et suscite les demandes auprès des parlementaires. Nous en parlons ce matin avec Dominique Vérien, la sénatrice de Lyon et présidente de la délégation aux droits des femmes au Sénat, sera notre invitée tout à l'heure à 8h moins le quart.
4: Du sport aussi dans votre journal, Damien Robin. Deux Iconets se disputent ce matin une place en finale du championnat du monde vétéran de tennis de table en Corée du Sud.
7: Oui, il s'agit de Thomas Guigna et de Victoire Chigang. Les deux joueurs du club de Domassens réalisent un formidable parcours lors de ces championnats du monde. Ils jouent donc ce matin deux finales, l'une ensemble, en double, et l'autre en simple, dans laquelle ils seront face à face. Un coup de projecteur exceptionnel pour le club de tennis de table de Domassens, Renaud Candelier.
10: C'est une compétition dans laquelle l'entraîneur et joueur Thomas Guigna, du haut ses 41 ans, fait figure de petit jeune.
11: Il y a un tout petit peu moins de 3000 joueurs et joueuses. Ça regroupe en fait toutes les catégories vétérans, donc de 40 ans minimum jusqu'à... Il y a une joueuse qui a 101 ans.
10: Pas étonnant dans ce pays où le niveau de tennis de table est très élevé.
11: C'est vrai qu'en tant qu'Européen, arrivé sur la Corée du Sud, avec évidemment de belles ambitions, on a envie toujours de représenter l'Europe et puis finalement la France aussi. On est fiers, on a envie de se challenger face à eux pour voir aussi un petit peu de quoi on est capable.
10: C'est justement une paire coréenne que les deux Iconets affrontent ce vendredi avant de se retrouver l'un contre l'autre en demi-finale simple.
11: Faut mettre le côté amitié un peu de côté pendant 30-35 minutes et puis retrouver après son pote pour aller coacher l'aider derrière.
10: Avec au moins un Iconet garanti en finale de ce championnat du monde vétéran de tennis de table, Thomas Guigna sait que le pari est gagné pour son club.
11: Quand on connaît un peu la commune de Domas, c'est une toute petite ville. Ça a été après Domassens, une belle fusion. Et on a des dirigeants et des personnes égales vraiment qui donnent beaucoup. Je leur dédicace un petit peu ce résultat parce que c'est aussi grâce à eux que je suis là dans des conditions exceptionnelles.
10: Il y a 2 ans, les deux Iconets étaient arrivés en finale double et revenus avec une médaille d'argent.
7: Voilà, Renaud Candelier, la demi-finale en simple débutera tout à l'heure à 9h40, heure française. Les finales auront lieu ensuite dans la foulée. Et début de la Coupe du Monde de football hier soir avec la victoire du Mexique en match d'ouverture à domicile face à l'Afrique du Sud sur le score de 2-0. Ce soir, c'est le Canada, un des deux autres pays organisateurs avec les États-Unis, et qui démarre la compétition. Ce sera face à la Bosnie-Herzégovine.
4: Retour dans Lyon avec un festival de musique électro à Saint-Fargeau.
7: Oui, ça va vibrer pendant 2 jours avec des DJ qui vont se relayer derrière les platines dans la cité poyaudine pour proposer des soirées mix aux fans de musique électro. 14 artistes et 2 soirées pour une 4e édition de ce festival qui commence à trouver son public dans Lyon. Et parmi les artistes présents, un Iconet, Erwan Olejnik, originaire de Saint-Fargeau et qui s'exporte désormais dans le sud de la France.
12: J'ai commencé à mixer dans des boîtes de nuit sur Orléans. J'étais résident de club et après j'en ai eu un peu marre de cette vie de DJ de club et du coup j'ai voulu commencer à monter monter ma carrière, du coup j'ai sorti des sons et maintenant du coup je suis vers Nice, Monaco, tout ça, et là cette année là, je mixe Saint-Tropez, Cannes, je commence à faire bien le tour. On fait des bonnes soirées, et là voilà, je commence à viser l'étranger, c'est en train de se développer. Maintenant j'ai un manager en musique, il y a des belles choses qui arrivent à la suite. Là par exemple ce mois-ci j'ai 3 sons à sortir, donc on en a une en collaboration avec du coup Brice sur Auxerre Hype Life, qui est un très bon son. On a passé beaucoup de temps dessus, du coup on est à 3 dessus, Brice, Jean-Yves et moi, et je pense que ça va être un son très prometteur. Et je pense que c'est le son qui va peut-être nous faire décoller nos carrières, vraiment propulser.
7: Voilà, l'Electro Green Festival, porté entre autres par le DJ Poyodin Erwan Olejnik, c'est à partir de ce soir à Saint-Fargeau, dès 18h et jusqu'à 2h30 du matin. On va y revenir dans l'info d'ici, en musique, tout à l'heure à 6h30. Et puis aujourd'hui, le Stade Auxerrois propose une journée d'activité intergénérationnelle qui s'adresse donc aux seniors, aux aidants, aux familles, et en fait à tout le monde à travers les animations et les parcours sensoriel, gymnastique douce et atelier nutrition et créatif, et également des temps d'échange avec les professionnels de l'accompagnement à domicile. C'est de 10h30 à 16h30 au Stade Auxerrois, rue de Preuilly. Avec du soleil, parce qu'on nous annonce des chaleurs, puis peut-être de fortes chaleurs à partir de dimanche. Hein.
4: Exactement, Damien. Ça reste cependant peut-être un petit peu plus mitigé ce matin, puisque il faut dire que la France est coupée en deux pour l'instant, avec un temps dégagé sur le sud, des nuages encore sur le nord, et puis c'est Lyon qui sert de séparation à tout ça, et la frontière sud, ce qui fait que ce matin, on risque d'avoir encore des nuages gris en fonction d'où le vent souffle. Et bien, on attend que ces nuages se dégagent cet après-midi, ce qui pourrait nous donner un territoire connaît, là aussi potentiellement à moitié coupé en deux, avec le nord-est où il resterait quelques nuages, tandis que le sud-ouest, la Puisaye notamment et la frontière avec la Nièvre, aurait un temps très ensoleillé cet après-midi. Les températures remontent de 21 à 23 degrés au meilleur de la journée, et demain samedi, là c'est un grand soleil qui nous attend normalement, et attention effectivement ça remonte avec des températures qui pourraient atteindre les 27 degrés demain.
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4: Et si jamais aujourd'hui le soleil tarde à venir, hein, ce qui n'est pas encore exclu, on pourra toujours se consoler avec les plus belles chansons de Laurent Voulzy. Bah voilà, c'est ça, vos chansons préférées sur votre radio locale ici Auxerre. Voici Laurent Voulzy avec Bubble Star, il est 6h09. Bonjour et bon réveil.

0: vrai qu'il y a toujours un petit côté bubblegum, mais dans le côté positif, hein, dans les chansons de Laurent Voulzy. Vous écoutez Ici Auxerre, vous avez bien raison. Bonjour, il est 6h12.
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0: Sachez que nous écouterons Alain Bachung avec A Oser Joséphine, un titre peut-être un peu moins connu. Après, ce sera Escroc, le nouveau morceau de l'artiste Marine. C'est l'anniversaire aujourd'hui d'Arthur Fils, le tennisman français. C'est vous, Damien Robin, le sportif de l'équipe. Hein, donc, si je dis une bêtise, vous me corrigez, bien sûr.
4: Oh, allez-y.
0: 21e mondial, je crois que ça n'a pas changé.
4: Pas sûr de jouer encore Wimbledon.
0: C'est ça, il était forfait pour Roland Garros.
4: Et puis là,
0: Wimbledon,
4: je suis pas
0: sûr.
4: Pour l'instant.
0: Bah, il peut se rabattre sur le tennis de table et rejoindre nos iconets.
4: Quoique c'est pas, attention hein, parce que pour les jambes c'est pas terrible hein.
0: Ah aussi ouais, ah, bah, attention oui, oui. Non, sinon il peut faire un paddle là on s'économise ouais. Un peu plus au paddle, non, pas non plus.
4: Bah, ça dépend à quel niveau on joue,
0: ça dépend pareil. À quel niveau. Non, mais je voulais lui proposer d'aller chez Padel Sphere à Sens, à la Bulle au Prévert à Charbuis, ou même à Sport Indoor à Malais-le-Grand. Voilà, on peut de plus en plus pratiquer le paddle dans Lyon, alors vive le paddle. Dans un instant, avec le docteur Kierzek, comme chaque jour à 16h15, on va s'intéresser à votre santé et aux troubles déficit de l'attention avec ou sans hyperactivité. C'est ce qu'on appelle les fameux TDAH, et on en parle dans quelques secondes.
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0: C'est l'instant santé, on prend soin de vous. En tout cas, on essaye chaque jour dans Ici Matin avec le docteur Kierzek qui nous rejoint. Ce matin, on évoque cette journée mondiale du TDAH, qualifié par certains de très à la mode. Bonjour docteur.
8: Bonjour à tous. Sujet qui fait beaucoup parler sur les réseaux sociaux, dans les open space et même autour de la machine à café. La phrase, vous l'avez tous et toutes entendue. Hein. De toute façon, on a tous un peu un TDAH. Non, c'est vrai. Est-ce qu'on n'est pas tous un peu hyperactifs, un peu tête en l'air, un peu impulsif? C'est la journée nationale de sensibilisation au TDAH.
0: Et on en parle évidemment sur votre radio. Alors, comment faire la différence entre une simple distraction et un vrai trouble?
8: Je vais vous donner quelques signaux d'alarme. Si vous ou votre enfant avez constamment du mal à soutenir l'attention, par exemple, même pour des choses qui vous plaisent, si vous semblez ne pas écouter quand on vous parle, comme si votre esprit était un peu ailleurs, si vous perdez systématiquement vos affaires, vos clés, votre téléphone, vos lunettes, plusieurs fois par semaine, ou si vous avez tendance à interrompre les autres ou à finir leurs phrases, eh bien, ce sont des petits signaux qui pourraient vouloir dire que vous êtes peut-être TDAH. Vous consultez et là, vous allez avoir un vrai diagnostic et parfois, vous aurez besoin de médicaments. Sinon, pour tout le monde, TDAH ou pas, allez, trois conseils. La méthode Pomodoro, c'est simple. Vous travaillez par intervalle de 20 minutes, 20-25 minutes et vous accordez 5 minutes de pause. Là, votre cerveau adore la routine. Ça va limiter la dispersion. Conseil numéro 2, vous chassez les distracteurs, les notifications, toutes les choses qui perturbent sur votre téléphone, même la couleur un peu vive. Vous mettez un fond gris, ça va apaiser tout le monde. Et conseil numéro 3, une bonne routine de sommeil, c'est fondamental. Couchez-vous, levez-vous à heure fixe. Tout ça, c'est un excellent régulateur de l'attention. Si vous rajoutez un peu d'activité physique,

0: eh bien, vous serez parfait. Allez, d'ici là, portez-vous bien.
1: Bon, on va essayer d'être parfait dans notre vie. Merci, docteur Kierzak. C'est plus facile de l'être quand vous nous aidez au quotidien. On retrouve vos conseils, ceux du jour, mais ceux de la veille ou de l'avant-veille aussi, sur notre site ici.fr/Auxerre. Un artiste qui a marqué sa génération, même plusieurs générations. Là, on est dans les années 90 avec ce titre, Osez Joséphine. Alain Bachung, pour commencer cette journée de vendredi partout dans Lyon. Vous faites bien

0: Pas mal du tout de commencer ce vendredi avec la musique d'Alain Bachung, avec le soleil qui devrait faire son retour cet après-midi. Ah, on vous le promet quand même depuis quelques jours. Cette fois-ci, ce sera bien pour vendredi après-midi avec les températures qui remontent avec jusqu'à 24-25 degrés cet après-midi.
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0: Vous le savez, à 6h20, on met en lumière des iconets ou iconets d'adoption pas comme les autres grâce à Catherine Marchesin. Dans les gens d'ici aujourd'hui, Ernest Delannoy, coutelier, forgeron à la Forge du Vieux Monde. On est à Saint-Privé et coutelier, forgeron, c'est une passion qui pour lui est devenue un métier.
2: J'ai toujours apprécié les couteaux. J'ai jamais été collectionneur, mais j'ai toujours eu un couteau, même très jeune, un petit canif, un petit opinel, quelque chose comme ça. J'ai toujours trouvé ça pratique. J'ai toujours été même connu pour ça. C'est-à-dire que quand je faisais des études il y a longtemps, souvent on dit, quand quelqu'un avait besoin d'ouvrir un truc, il m'appelait, il disait « Ah bah Ernest, il a son opinel, voilà. » Alors bon, je lui passais. Et c'est un outil qui m'a toujours plu parce que c'est simple et ça doit servir vraiment. Et je me suis lentement, progressivement, je ne saurais pas exactement vous expliquer pourquoi, intéressé à la fabrication de l'objet. Sûrement parce que quand j'aime quelque chose, j'aime savoir comment c'est fait. Et puis voilà, quoi, j'étais piqué et c'était parti. Quoi.
0: Voilà, une passion qui a démarré pour ces couteaux qu'il fabrique aujourd'hui lui-même grâce à sa forge.
2: C'est quelque chose qui est très impressionnant et très plaisant. En tout cas, moi, ça me plaît, ça m'appelle, je dirais. C'est un métier qui est basé autour du feu. Et le feu, c'est quand même la technologie primitive, quoi. C'est une force plus qu'une technologie, je dirais même. C'est quelque chose qui était même vénéré. C'est une force créatrice, une force destructrice. Donc, c'est... Les Américains, ils disent un calling, vous voyez, un appel véritable. Je ne peux pas vous l'expliquer, c'est comme ça, c'est dans mon sang. Voilà.
0: Voilà, un appel, un calling. Ernest Delannoy est donc aujourd'hui un coutelier forgeron plutôt reconnu. L'occasion de lui demander quel était son couteau préféré.
2: Mon couteau à moi, celui que j'aime le plus et celui que je fais le plus et que j'utilise le plus, on l'appelle le Pukko en général. C'est un couteau nordique qui est caractérisé par sa ligne non brisée, c'est-à-dire qu'il n'a pas de garde. Le fil du tranchant est dans la ligne de la poignée. Il est pratiquement inchangé depuis qu'il existe, c'est-à-dire depuis l'âge du fer, en gros, hein, depuis bien 2000 ans largement. Et c'est un couteau très pratique, parce que comme il est simple et essentiel, on peut s'en servir pour faire à peu près tout. Que ce soit la chasse, le travail du bois, le bricolage, le jardinage, la cuisine ou manger avec, c'est vraiment le couteau idéal pour moi.
0: Et pour voir en image le travail d'Ernest, forge-vieux-monde.com. Et là, vous verrez tous ces couteaux avec les manches en bois plutôt magnifiques. 6h22, bientôt un coup d'œil évidemment sur votre horoscope. On le fait tous les jours juste avant 6h30 avec Catherine Viguier. Avant ça, pour ceux qui ne connaissent pas encore le dernier titre de l'artiste Marine, peut-être même des gens qui ne la connaissent pas elle-même en tant qu'artiste, eh bien, voici ce titre. Ça s'appelle Escroc et c'est une nouveauté ici au Auxerre. Merci de commencer cette journée avec nous.

0: Nouveauté ici au Serre, à 6h25, l'artiste Marine, une chanson plutôt électropop, mais avec des paroles où elle parle de ce fameux complexe de l'imposteur. Elle se dit, est-ce qu'elle mérite vraiment le succès qu'elle a? On peut dire qu'elle le mérite. Elle se dit, est-ce qu'elle mérite d'avoir gagné la Star Academy? Bon, ça c'est une autre question. Merci Marine. Il est 6h26, elle va nous rejoindre dans quelques secondes pour voir un petit peu comment va se passer cette journée côté horoscope, astrologie. Catherine Viguier dans un instant.
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0: Comment sera cette journée côté horoscope? Ça, on va le voir dans quelques secondes. Comment sera cette journée niveau météo? Alors, c'est vrai qu'hier, on était là en train de dire il fera beau vendredi tout au long de la journée. C'est vrai que la météo est un petit peu incertaine en ce moment. On voit sur les images satellites que la France est un petit peu coupée en deux avec du gris au nord, du ciel bleu au sud. Et puis Lyon qui est vraiment comme ça au milieu. Donc, ça va dépendre du vent hein, aujourd'hui. Il faut le signaler pour savoir si on aura vraiment du beau temps. Météo France, en tout cas, nous dit que ce sera peut-être gris. Ce matin, il faut le signaler, mais ensoleillé cet après-midi avec des températures qui vont normalement plus que vous faire plaisir. On va retourner un petit peu dans une période quelque peu pré-estivale et ça, ça fait du bien. Tiens, je salue chaudement Jean, auditeur ici au Serre, qui nous a envoyé hier une très très belle photo. C'est la photo qu'on a utilisée hein, sur le post Facebook où vous pouvez mettre les températures en temps réel, vos jolies photos aussi, et on sent que la douceur fait son retour avec actuellement 16 degrés à Saligny. Information signée Arlette dans le nord de Lyon. Catherine Viguier, votre horoscope, on y arrive, on parle de l'influence de la Lune.
7: Dans le sensuel signe du Taureau. Bélier, la Lune éclaire votre secteur. Finance, vous pourriez avoir envie d'investir à long terme. Taureau, vous avez mille et une chances de recevoir une réponse positive à l'une de vos attentes. Gémeaux, vous êtes tenu de faire le point avec, pourquoi pas, une personne extérieure à votre milieu. Cancer, Jupiter est en bel aspect à la Lune, c'est une belle journée qui vous attend assurément. Lion, un vendredi au cours duquel il faudra faire preuve de réflexion avant de vous investir pleinement. Vierge, vous partez à la découverte d'un endroit autre que celui habituel ou d'une personne, c'est possible aussi.
0: On passe aux balances, on peut dire que vous êtes au top, enfin ça dépend du point de vue.
7: En public, vous faites votre bel effet. Dans votre fort intérieur, vous vous sentez parfois incompris. Scorpion, alors votre atout majeur, vous savez où vous allez et avec qui vous voulez faire ce chemin. Sagittaire, vous apportez une note de fantaisie où que vous soyez, sans quoi c'est trop ennuyeux. Capricorne, une satisfaction personnelle vous booste, peut-être un enfant qui vous témoigne son affection. Verseau, ce n'est pas la journée la plus drôle, mais vous en sortez quelque chose de super valorisant en soirée. Poisson, vous êtes parfois triste, perdu. Eh bien, pas aujourd'hui du tout. Le contexte y est pour beaucoup. Et pour nous tous, on se répare, on essaie au moins.
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0: 6h29, l'heure à laquelle ici matin débarque à la télévision, canal 3 de la TNT. Bonjour Olivier, notre technicien réalisateur, Nathanaël, l'éditeur visuel, Sandrine, notre chargée d'accueil, et puis Damien Robin, notre journaliste. Bonjour Damien.
8: Bonjour Greg, bonjour à tous.
0: La seule personne de l'équipe qui a regardé la cérémonie d'ouverture de la Coupe du Monde. Voilà, bravo à vous. Non mais c'est vrai que moi j'y suis passé à côté et j'en suis désolé. L'info d'ici là, on va pas passer à côté, ce sera dans 2 minutes. Damien, ça va vibrer dans 2 jours à Saint-Faracheau, pendant
8: oui.
0: 2 jours.
8: Oui, avec au programme 2 soirées de mix électro à l'occasion de l'Electro Green Festival. C'est la 4e édition, 14 DJ sont présents, dont l'organisateur, le Poyodin Erwan Olejnik. Il a commencé à faire de la musique dans sa chambre dans Lyon. Aujourd'hui, il se produit sur la Côte d'Azur, on va l'écouter. Mais pour le moment, place à l'actualité en France et dans le monde. Et c'est le 90 secondes et ce matin, il est présenté par Cyril Ardo.
9: L'émotion et le recueillement à Fleurance dans le Gers, ce sont les obsèques de la petite Liana, 11 ans. Une semaine après la découverte de son corps, une cérémonie laïque sera ouverte à tous, suivie de l'inhumation dans la plus stricte intimité familiale. Les obsèques cet après-midi à Paris de Bernadette Chirac, une semaine après le décès de l'ancienne première dame de 93 ans. Plusieurs personnalités seront présentes, les anciens présidents François Hollande et Nicolas Sarkozy, mais également Lino Renault, proche de la famille Chirac. Un enfant de 2 ans et demi a perdu la vie près de Romans-sur-Isère dans la Drôme. Il était tombé dans la piscine familiale mardi et a été hospitalisé depuis. Une enquête est ouverte pour comprendre les circonstances de ce drame. Les Pyrénées-Orientales, l'Aude, les Bouches-du-Rhône et le Var classés en orange pour un risque élevé de feux de forêt aujourd'hui et demain. Les conditions météo aggravent le risque de départ de propagation selon Météo France. Après le bac de français, le bac de mathématiques pour 500 000 élèves de première générale et technologique. Nouvelle épreuve anticipée ce matin de 8h à 10h avant les épreuves de philo lundi qui donneront le coup d'envoi du bac pour les terminales. Et puis le mondial de foot, les Bleus à l'entraînement près de Boston aux États-Unis, session ouverte au public. Aujourd'hui, 6 à 700 personnes vont y assister. Hier soir, le premier match de la Coupe du Monde a été remporté par l'un des trois pays hôtes, le Mexique, qui a battu l'Afrique du Sud sur un score de 2-0.
8: Merci Cyril Ardot. On vous retrouve tout à l'heure pour l'actualité nationale et internationale à 7h30. De l'électro pour faire vibrer Saint-Fargeau. Pendant 2 jours, les DJ vont se relayer derrière les platines pour proposer plusieurs mix aux fans de musique. 14 artistes sur 2 soirées pour une 4e édition de ce festival Poyaudin qui commence à se faire une place dans Lyon. À sa tête, plusieurs amis, dont Erwan Olejnik, originaire de Saint-Fargeau et DJ aujourd'hui dans le sud de la France. Lenny Flouva l'a rencontré.
10: Habituellement, Erwan Olejnik, juste Erwan Olejnik, lorsqu'il met sa casquette de DJ, s'exprime derrière ses platines.
11: Bon, je suis au début de ma carrière, mais ça s'annonce très bien.
10: Mélodique house, mélodique techno, indie dance, du jargon pointu pour décrire le créneau du Poyaudin depuis qu'il s'est fait, c'est vrai, une petite notoriété sur la Côte d'Azur.
11: Moi, ça fait 3 ans que j'y suis, j'ai commencé à faire bien le tour, on fait des bonnes soirées, et là, voilà, je commence à viser l'étranger pour cet été et l'année prochaine.
10: Quand il s'arrête un peu sur les années écoulées, ce jeune de 25 ans repense à ses premières soirées de DJ à Orléans et à Paris pendant ses études. Et la passion de la musique l'a même piqué bien avant.
11: Je fais vraiment ça depuis tout petit. Je me souviens, je devais avoir mes premières platines, j'avais 10 ans. Faire des mariages, des amis, des anniversaires. Chose que je fais plus du tout, mais ouais, c'était cool.
10: Aujourd'hui, l'enfant de Saint-Fargeau mixe sa carrière entre DJ et organisateur d'événements avec cette 4e édition de l'Electro Green Festival empuisée.
11: Moi, je gère vraiment tout ce qui est la direction artistique, tout ce qui est l'image du festival, la communication, l'accueil des artistes. On a des DJ marseillais, Saint-Tropez, de Nice, Monaco, et on a quelques locaux aussi.
10: Prochaine étape, la sortie d'un titre le 3 juillet prochain, et pas n'importe lequel.
11: Très bon son, on a passé beaucoup de temps dessus. On est à 3 dessus, Brice, Jean-Yves et moi. Je pense que ça va être un son très prometteur. Et je pense que c'est le son qui va peut-être nous faire décoller nos carrières, vraiment propulser.
10: On souhaite autant de réussite à ce titre que l'Electro Green Festival en connaît, en puisé depuis sa création.
8: Voilà, l'Electro Green Festival, c'est à partir de ce soir à Saint-Fargeau, dès 18h et jusqu'à 2h30 du matin. La billetterie est encore ouverte.
0: Damien, l'info revient à 7h.
8: Avec, pour plus de sécurité sur la route, un contrôle de poids lourd effectué hier soir à l'entrée de l'autoroute A6 à Auxerre par la gendarmerie et la DREAL, qui s'assure du respect de la réglementation, 10 véhicules présentés au moins une infraction, des surcharges notamment, et puis 2 joueurs de tennis de table de Sens Doma font un beau parcours au championnat du monde vétéran en Corée du Sud. Thomas Guigna et Chigang jouent aujourd'hui 2 demi-finales, l'une en double où ils joueront ensemble, l'autre en simple dans lequel ils seront face à face. On va y revenir. Mais en attendant, nous parlons de cette météo qui est, ma foi, bien agréable juste avant le week-end.
0: Voilà, c'est la prévision, au moins pour cet après-midi. Il peut rester quelques nuages gris ce matin qui seront normalement chassés par un vent qui va souffler vers l'est. Mais il faut que ce vent souffle surtout vers le nord-est pour nous apporter le beau temps promis cet après-midi, puisqu'on attend donc de très belles éclaircies. Même un ciel très bleu en Puisé-Forterre et dans le sud de Lyon pour cet après-midi. Quelques nuages pourraient rester plus au nord-est. Les températures redeviendront extrêmement agréables. Pas trop chaud comme ce week-end. Là, ce sera encore sous contrôle avec des valeurs échelonnées entre 24 et 26 degrés. La maximale, 26 pour le Jovinien, le Sénonais. 1 degré de moins dans l'Auxerrois. Pareil à Toussy, Saint-Fargeau, Charny et à Vallon. Il fera 24 degrés cet après-midi à Tonnerre et dans le Florentinois.
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0: 15 degrés et demi actuellement chez Jean à Magny, où il y a un petit vent et quelques nuages encore. On le redit, Jean, ça pourrait aller mieux dans les prochaines heures, dans les prochaines minutes. Take a chance on me, voici ce titre d'Abba sur votre radio locale ici au CERS, ce qui veut dire tout simplement, allez, tente un petit peu ta chance avec moi, et on va le faire maintenant. 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

0: On adore réécouter les plus grandes chansons de ce groupe, forcément. Abba, qui vous accompagne ce matin sur votre radio locale ici au Auxerre.
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0: Vous vous rappelez forcément de cette chanson, Qu'est-ce que t'es belle, la rencontre Marc Lavoine, Catherine Ringer, nous réécouterons ça tout à l'heure. Et puis aussi un très beau titre assez émouvant de Calogero. On peut le dire, Damien Robin, c'est officiel, hein, ce week-end qui arrive est totalement barbecue compatible. Est-ce que vous allez peut-être pratiquer un barbecue?
4: Oui, c'est tout à fait possible.
0: Attention Damien, aux animaux de compagnie. Est-ce que votre chat est du style à voler quelques saucisses?
4: Non, il s'approche pas. Il a compris que c'était chaud.
0: Chaud, que c'était dangereux. C'est surtout les chiens d'ailleurs qui le font, et c'est pas bon du tout que ce soit s'approcher du barbecue, ça peut être dangereux, et puis surtout les grillades pour les animaux, pas forcément ce qu'il y a de mieux. On verra ça tout à l'heure avec notre vétérinaire ici au Auxerre, Pierre Fabin, qui nous rejoindra très vite. La GIA a célébré cette saison, c'est vrai, son 120e anniversaire. Avant le retour de la Ligue 1, ça va vite revenir, hein, au mois d'août, votre radio ici au Auxerre se replonge dans le passé du club iconais et ses dates clés qui ont forgé sa légende. Direction l'été 1995, Giroud monte dans le jet privé de Gérard Bourgoin pour arracher Laurent Blanc à Saint-Étienne et le faire arriver finalement jusqu'au sommet.
5: Bonjour, je suis Alexandre Alain, responsable du musée Agia Expérience, et aujourd'hui, on va parler de l'arrivée de Laurent Blanc à la GIA Auxerre.
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7: Chacun sa route, chacun son chemin.
5: La GIA est en préparation à l'été 95, avant le début du championnat, n'a pas prévu de recruter de nouveaux joueurs. Mais Giroud apprend que peut-être Laurent Blanc pourrait être intéressé pour venir à la GIA parce qu'il est en difficulté à Saint-Etienne. Saint-Etienne est en difficulté aussi. Il cherche à s'en séparer. Et donc du coup, les agents de Laurent Blanc appellent Giroud pour le sonder, savoir si c'est possible.
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8: Les agents de Laurent Blanc m'appellent à 8h du matin. « Dis, veux-tu Laurent Blanc ?» Je dis « Oui, mais tu fais des blagues souvent, comme ça, le matin. »« Non, Saint-Étienne ne peut plus le payer. Et lui, il serait d'accord pour aller avec vous. Il voudrait faire sa remontée dans l'équipe de France où il n'est plus, etc. »
5: Donc du coup, il saute dans l'avion avec Gérard Bourgoin et dans la journée, le transfert est fait.
8: On est passé chez Laurent Blanc, il a embrassé sa femme et son bébé et il a pris ses pyjamas. Et à 8h, il était à l'entraînement le lendemain matin.
5: En une saison, il aura tout raflé avec la GIA, doublé, coupe championnat, un joueur exceptionnel. Il manquait peut-être ce joueur de classe internationale. Et même si les débuts sont compliqués parce qu'il est beaucoup blessé, Laurent Blanc, donc il commence vraiment à jouer qu'en deuxième partie de saison. Mais une fois qu'il est dans l'équipe, la GIA est imbattable.
6: Laurent Blanc sur France Bleu Auxerre, 2018.
9: Le fait de venir à Auxerre m'a complètement relancé au niveau personnel. Donc j'en garde un très très bon souvenir de cette période-là. On a vécu quelque chose de formidable et une aventure humaine incroyable.
5: Et puis l'équipe de France, c'était compliqué. En 96, la France n'était pas qualifiée pour la Coupe du Monde 94. Il était en difficulté, c'était un joueur à relancer. Et c'est ce qu'il a fait parfaitement en une saison à la GIA, puisqu'en une saison qu'il a gagné le doublé. Et puis ensuite, il a signé au FC Barcelone. 2 ans après son départ de la GIA, il est champion du monde avec l'équipe de France. Il a joué à Manchester, à l'Inter Milan, à Marseille. Donc c'était vraiment l'année qui a relancé sa carrière, qui a reboosté sa carrière.
0: La GIA, toute une histoire, cette chronique était réalisée par Clément Viron. Vous pouvez réécouter tous les épisodes grâce à notre application ici. Il est 6h44, on se retrouve dans un instant avec les bons conseils de notre vétérinaire. Attention aux animaux de compagnie et au barbecue prévu ce week-end.
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0: Avec le beau week-end qui devrait arriver, ça va sortir les barbecues, j'en suis sûr, dans Lyon évidemment. Attention quand même aux animaux de compagnie, surtout avec les chiens, ça peut vite virer au drame cette affaire de barbecue. On en parle avec notre vétérinaire Pierre Fabin, c'est quoi le plus gros danger Pierre ?
12: Alors le danger numéro 1, c'est l'ingestion de corps étrangers. Quand votre chien vole un morceau de viande sur la table, il avale tout rond. L'urgence absolue qu'on voit chaque week-end, c'est le fameux pic à brochette en bois. Le chien sent le jus de viande et l'avale d'un trait. Ce pic va littéralement perforer son estomac ou ses intestins comme une aiguille et ça cause une infection mortelle. L'autre classique, c'est les os cuits, comme ceux des côtelettes. La cuisson rend l'os extrêmement cassant. Sous la dent, il éclate en petites échardes tranchantes qui vont lacérer le tube digestif. Sans parler des brûlures graves de la bouche s'il vole une saucisse qui est encore brûlante.
0: Ouais, on fait attention à ça, bien sûr. Concernant des restes de grillades qu'on pourrait leur donner, est-ce que c'est adapté à leur estomac ?
12: Et pas vraiment, la viande de barbecue comme les merguez ou la poitrine est beaucoup trop riche en graisse et en épices. Le pancréas de votre chien n'est pas conçu pour digérer tout ça d'un coup. Résultat, il peut déclencher une belle gastro, voire une pancréatite aiguë. C'est une inflammation très douloureuse avec des vomissements violents qui nécessitent souvent une hospitalisation. N'oublions pas non plus les oignons et l'ail des marinades qui détruisent ces globules rouges. Et attention à l'épi de maïs grillé. S'il avale le trognon, cela agit comme un bouchon de liège et provoque une redoutable occlusion intestinale.
0: Voilà, surtout on ne cède pas hein, si notre toutou nous fait ce petit regard qui demande la fameuse saucisse. Quelles règles d'or, Pierre, pourrait-on mettre en place pour profiter de nos grillades avec nos amis en toute sécurité ?
12: Alors la première règle, c'est l'éloignement. Le chien ne doit jamais avoir accès au périmètre autour du barbecue, ni pendant la cuisson, ni pendant le refroidissement des braises. La deuxième règle, c'est de briefer vos invités. Personne ne donne rien sous la table. Mettez plutôt à disposition une gamelle avec ses friandises habituelles pour que les invités puissent le gâter sans aucun risque. Et enfin, le point le plus critique, sécurisez vos poubelles. Un chien attendra que tout le monde dorme pour les fouiller. Les os et les graisses doivent aller dans une poubelle extérieure, non accessible. Et si malgré tout, vous le voyez engloutir un pic en bois ou un os, ne le faites surtout pas vomir pour éviter de déchirer son œsophage. Appelez tout simplement directement le vétérinaire de garde.
0: Merci Pierre Fabin. C'est vrai que quand on a des invités, ils sont toujours tentés de donner une petite friandise non autorisée aux chiens. Attention aussi de ce côté-là. Dans quelques instants, trois idées de sortie originales pour ce vendredi dans Lyon. On ira un petit peu partout. On retrouvera aussi notre correspondant ou correspondante météo du jour et puis vos chansons préférées. Marc Lavoine, dans les années 80, ça marchait déjà très très fort en solo, mais il manquait une chanson où il puisse échanger sur le thème de l'amour. Bah, c'est exactement ce qui avait été fait avec ce titre. Qu'est-ce que t'es belle, Marc Lavoine et Catherine Ringer, vous écoutez ICI Auxerre.

0: Est-ce que le soleil sera là? Ça, c'est la vraie question que se posait aussi à moitié Catherine Ringer sur ce titre avec Marc Lavoine. Le soleil devrait nous rejoindre. Mais quand et par quel côté de Lyon? On va peut-être poser cette question, tiens, à Adeline qui nous écoute à Angely. Bonjour Adeline.
1: Bonjour.
0: Vous êtes notre correspondante météo. Si j'en crois l'animation satellite fournie par les services météo, le soleil pourrait arriver d'abord par le sud de Lyon. Comment est votre ciel justement dans le sud?
1: Eh bien, effectivement, de votre côté, côté OCR, c'est tout noir. Mais si on regarde du côté du Morvan, eh ben, on aperçoit du bleu au milieu des nuages. Donc, voilà, ça dépend de quel côté on se trouve.
0: Ouais, et puis vous nous narguez un petit peu. Alors, moi, je n'ai pas vu sur le ciel. Il n'est pas vraiment tout noir. Il est un petit peu grisonnant, on va dire, ce ciel auxerrois.
1: Ah, ouais. Hein?
0: Ce qui se passe, Adeline, je crois, c'est que l'espoir qu'on a, hein, c'est que le vent souffle vers l'est et vers le nord, et donc ces nuages, on pourrait les envoyer plutôt dans l'aube, quoi. Ce serait une bonne idée, non?
1: Oui, parce qu'on aimait bien la pluie, mais là, maintenant, un petit rayon de soleil, ça ferait du bien.
0: Et pour vous, quoi de prévu cet après-midi, ce week-end? Comment allez-vous profiter du beau temps, Adeline?
1: Eh ben, écoutez, je vais aller chanter.
0: Ah ouais? Vous chantez quoi?
1: Voilà. Je chante dans une chorale, donc voilà, c'est le spectacle de fin d'année. Et puis je vais aller marcher aussi en Côte d'Or.
0: Bon bah c'est parfait, bah bon spectacle de fin d'année avec la chorale. Je vous demande pas de chanter parce qu'il est là, il est 6h52, je sais que la voix n'est pas encore prête pour cela. Mais une prochaine fois Adeline, avec plaisir, belle journée à vous, à bientôt, au revoir.
1: Bonne journée, au revoir.
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0: Allez, tiens, trois idées de sortie très originales pour ce vendredi soir. Il va faire beau, on profite. Tiens, direction d'abord l'Apart Bar. Alors, tout le monde ne connaît pas, hein. C'est un Saint-Clément. C'est un lieu à découvrir vraiment, rue Jean Mermoz, ce soir à 20h. Le groupe Iconet Canyon va s'y produire. Ils sont spécialisés dans les reprises et covers rock. Autre lieu, autre ambiance, avec la brasserie Madame à Chablis, qui reçoit ce soir à 20h le groupe Spam. Alors, Madame, c'est une brasserie. Enfin, je veux dire qu'on y fabrique de la bière sur place, mais il y a aussi un espace bar où l'on peut avoir de temps en temps des concerts. On peut vous recommander aussi de visiter ce lieu. Franchement, ça vaut le détour de voir les installations. Et puis pour terminer, une autre soirée, cette fois-ci dans le sud de l'Auxerrois, direction Cravant avec un bal populaire 19h30 au café Au Jouvence. Alors Cravant, on y passe beaucoup par la départementale, etc. Mais faut s'arrêter, hein. Vraiment, faut aller dans le centre-bourg aussi découvrir cette commune et des lieux comme ce café Au Jouvence. 6h53, j'avais promis une chanson de Calogero. Alors, il y a tout ce qu'on aime avec Calogero sur ce titre. La belle musique, la belle mélodie, sa voix atypique. Mais là, il faut aussi écouter les paroles qui sont un petit peu tristes, un petit peu émouvantes. Calogero sur votre radio locale ici au Auxerre.

0: Ici au CERF, 6h57 avec Calogero, à suivre l'amour en tube. On va revenir sur une pratique qui agace certaines personnes quand on donne l'âge d'un bébé en mois, genre il a 36 mois. Bah, ça dérange certains humoristes.
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0: Trois humoristes très drôles aujourd'hui dans l'humour en tube, et non pas l'amour en tube. Hein. C'est Nathanaël, notre éditeur visuel, qui m'a signalé cette petite erreur de ma part. Bah, je suis très amoureux aujourd'hui, c'est pour ça. On parle de la façon dont on annonce son âge ou celui de son bébé, et visiblement, personne n'est d'accord sur ce procédé.
6: Hippolyte vient d'avoir 24 mois. Ah ben non, il a 2 ans, c'est un gosse, pas une tonne de Savoie.
7: Oui, c'est très bizarre. Hein. Pour les enfants en bas âge, comme pour le comté ou le Saint-Nectaire, on compte en mois, vu que comme le fromage, le bébé s'apprécie mieux quand il a quelques mois d'affinage. Mais bonne nouvelle pour Julie Conti, une fois adulte, on ne compte plus les âges en bois.
8: Je prends de l'âge, là. Il n'y a pas longtemps, j'ai fêté mes 30 balais. Et oui, à 30, on commence à compter en balais. 30, c'est les balais. Oui, j'ai remarqué ça. Chaque dizaine, c'est un terme. 30, c'est les balais. 40, c'est les piges. 50, c'est les berges. Et à 60, c'est le printemps. Alors là, on compte en saison, on n'en peut plus.
7: Ben oui, c'est plus poétique de fêter ses 95 printemps, même si on a pigé que ça commençait à sentir le sapin et qu'on préférerait avoir les 30 balais d'Adèle Fugazzi. L'âge, c'est dans la tête. Et puis, l'avantage, c'est que quand on aime, on ne compte pas. Hein, c'est ce que Thomas Angelvi a pu vérifier en papotant avec son public.
9: Vous avez combien d'écart?
10: Je sais même pas. Je connais pas son âge.
9: Et vous êtes meilleur ami depuis 10 ans?
10: Tout ce que je peux te dire, c'est que je l'ai rencontré, j'étais majeure et j'avais 18 ans, il en avait 14. Je suis incapable.
9: Alors,
10: C'est juste que j'ai la flemme de calculer.
9: Ah ouais!
10: Et comme son âge, il change tous les ans.
9: Non! C'est hyper rare.
7: Mais oui, c'est tout le problème hein, avec ce concept débile de temps qui passe, c'est qu'à force, il y en a qui arrivent peu à suivre. Mais bon, la bonne nouvelle, c'est que l'humour n'attend pas le nombre des années. De 24 mois à 107 printemps, marrons-nous vivants.
0: Marrons-nous et à demain Fred Ballard.
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0: Nous sommes premiers sur l'actu locale, vous êtes bien sur votre radio Ici Auxerre, 7h. À la une du journal de Damien Robine, l'an dernier, dans la région, plus de 20% des véhicules de transport routier contrôlés étaient en infraction.
11: Oui, justement, les gendarmes et les services de la DREAL qui s'assurent du respect de la réglementation ont effectué un contrôle hier soir de 20h à minuit. 26 poids lourds et camionnettes ont été contrôlés sur l'autoroute A6 au niveau de la sortie d'Auxerre Nord. 10 véhicules présentaient au moins une infraction, surcharge, conduite sous l'emprise de stupéfiants et conducteurs étrangers en situation irrégulière sur le territoire français. Romain Soula est responsable de l'antenne contrôle des transports de Lyon de la DREAL. Il explique pourquoi ces contrôles sont importants et notamment en horaire décalé.
12: En moyenne, en Bourgogne-Franche-Comté, on va dire à peu près 20% des véhicules contrôlés présentent une infraction. Donc ça fait quand même un véhicule sur cinq à peu près. Après, il y a infraction à infraction. Ça peut être voilà, peut-être un dépassement de quelques minutes seulement, d'un temps de conduite ou un repos peut-être insuffisant. Ça peut être un contrôle technique peut-être dépassé de quelques jours. Ça peut être une surcharge de quelques centaines de kilos. Comme des fois, ça peut être aussi carrément des systèmes de fraude ou de choses comme ça. Donc là, c'est quand même des infractions beaucoup plus élaborées. Et le fait de faire justement ce genre de contrôle-là à des horaires un petit peu décalés, généralement, c'est quand même des contrôles intéressants. Parce que le ratio entre guillemets véhicules en infraction par rapport au nombre de véhicules contrôlés, il est souvent un petit peu plus important. Donc effectivement, ça nous incite aussi à continuer ce genre d'opération un petit peu décalée.
11: Voilà, et dans l'info d'ici à 7h30, nous retournerons sur le lieu de contrôle avec le reportage effectué hier soir par notre journaliste Suzanne Marion. Un homme interpellé à Sens hier matin, il roulait en état d'ivresse. L'individu âgé de 43 ans faisait l'objet d'une mesure de justice qui l'obligeait à avoir un système anti-démarrage sur sa voiture. Mais selon la police, il est parvenu à traverser trafiqué le système en question et a démarré son véhicule alors qu'il avait trop bu. Il s'est donc retrouvé au volant, il était 9h30 du matin et il avait un peu plus de 2 grammes d'alcool dans le sang. Il a été bien sûr placé en garde à vue. La proposition de loi intégrale de lutte contre les violences sexistes et sexuelles déposée en novembre dernier revient brutalement sur le devant de la scène après la mort de la petite Liana âgée de 11 ans dont les obsèques ont lieu aujourd'hui. Le dossier qui soulève de nombreuses questions dans le traitement des affaires concernant des victimes mineures notamment et suscite des demandes auprès des parlementaires. Nous en parlerons ce matin avec Dominique Vérien, la sénatrice de Lyon et présidente de la délégation aux droits des femmes au Sénat. Elle sera notre invitée tout à l'heure à 8h moins le quart.
0: Il est 7h02, vous écoutez ici au CERN. Les producteurs de sapins de Noël du Morvan étaient réunis hier.
11: Oui, à Sapin Expo à Saulieu en Côte d'Or, un événement incontournable pour toute la filière qui est organisé tous les 4 ans sur place des producteurs et des fournisseurs. En tout, 55 exposants majoritairement du Morvan mais également des étrangers venus du Danemark et d'Allemagne. Thomas Guyot est producteur de jeunes sapins à Autun et les 3/4 de sa production sont destinés au département bourguignon.
13: Nous produisons essentiellement des jeunes plants de résineux. Et dans ces jeunes plants de résineux, il y a à peu près 50% de cette production qui est dédiée à faire des futurs sapins de Noël. Ils sont produits à Autun, mais après, on va les planter dans le Morvan ou dans d'autres zones dans lesquelles ils vont bien pousser. On peut tout produire. Donc bien sûr, il y a les Nordman, hein, qui est la première des productions. Mais bien sûr, on a aussi des épicéas, des Abies nobilis, du Grandis, du Frasieri, enfin... En jeunes plants qui sont destinés à faire du sapin de Noël, on est à peu près à 800 000 petits plants qui vont être plantés après chez les producteurs de sapins de Noël qui vont faire des sapins de Noël.
11: Thomas Guyot, donc producteur de jeunes sapins à Autun, interrogé par Victoria Millet. Les établissements de sang et Auxerre mobilisés à l'occasion des journées mondiales des donneurs de sang. Rendez-vous aujourd'hui de 10h à 19h à la Maison du sang à Sens. Et puis demain, samedi, salle Vaulabelle à Auxerre de 10h à 16h30 en rappelant que pour donner son sang, il faut être âgé entre 18 et 70 ans, peser au moins 50 kilos et se sentir en forme. Et puis n'oubliez pas de vous fournir d'une pièce, de vous munir d'une pièce d'identité. Dans la continuité de la semaine, une qualité de l'air moyenne est attendue sur l'ensemble de la Bourgogne-Franche-Comté aujourd'hui. Les concentrations de pollen de graminées demeurent élevées sur l'ensemble de la région et tout particulièrement dans Lyon où l'indice est élevé. Si vous êtes allergique au pollen, il est recommandé d'éviter les activités physiques intenses en extérieur durant les périodes de forte pollinisation.
0: Un petit mot de la Coupe du Monde dans un instant dans votre journal Damien Robin, mais il n'y a pas que la Coupe du Monde, il y a cette demi-finale aussi 100% iconaise au championnat du monde vétéran de tennis de table, c'est en Corée du Sud.
11: Avec Thomas Guigna et Victor Chichang, les deux joueurs du club de Domassens réalisent un formidable parcours lors de ces championnats du monde. En fait, ce matin, ils disputent deux demi-finales, celle du double où ils sont associés et l'autre en simple où ils vont s'affronter. Écoutez Thomas Guigna jouant en Corée du Sud par Renaud Candelier.
14: Ce vendredi, il y aura deux demi-finales à jouer. La première en double messieurs face à une paire sud-coréenne avec Victor Chigang, mon partenaire. Et puis une demi-finale en simple messieurs face à lui-même, à Victor Chigang également, qui aura lieu ce vendredi. Donc une seconde demi-finale en simple. Faut savoir faire la part des choses et se dire, voilà, là, on va jouer l'un contre l'autre, on va s'arracher, quitte à s'encourager un petit peu de manière brutale, j'ai envie de dire, pour montrer à l'autre qu'on veut le battre. Et puis, une fois que le match, il est terminé, évidemment, je sais pertinemment que l'un ou l'autre, celui qui va gagner, il se fera coacher par son partenaire lors de la finale après, ça, c'est certain. Ça veut dire qu'il y en a un des deux qui ira chercher une finale. On représente aussi fièrement Lyon, la Bourgogne hein, et le club de Domassens. Et on a hâte de partager un joli combat tout en étant évidemment très proches et respectueux l'un et l'autre. Quoi.
11: Voilà, et la demi-finale se disputera tout à l'heure à 9h40. Début de la Coupe du Monde de football hier soir, donc bien sûr avec la victoire du Mexique en match d'ouverture à domicile face à l'Afrique du Sud sur le score de 2-0. Et puis autre match hier, la Corée du Sud qui a battu la République tchèque 2-1. Ce soir, c'est le Canada, un des deux autres pays organisateurs avec les États-Unis qui démarre la compétition face à la Bosnie-Herzégovine. Et on passe maintenant avec le retour à l'Electro Green Festival de Saint-Fargeau et deux soirées de mix électro concoctées par 14 DJ présents. Parmi eux, l'organisateur du festival, le Poyaudin Erwan Olejnik, qui fait aujourd'hui sensation sur la Côte d'Azur. L'Electro Green Festival, c'est à partir de ce soir à Saint-Fargeau, dès 18h et jusqu'à 2h30 du matin. Là, vous l'aurez compris, on est un petit peu loin de l'électro, c'est plus classique, on dîne et on profite d'un concert de jazz en même temps ce soir au restaurant Cuisine Angelina à Avallon. Au menu, le trio devant dans les cordes, guitare, trompette et saxophone, c'est à partir de 20h et il est conseillé quand même de réserver, bien sûr.
0: Parce qu'il y a une très belle terrasse, mais ouais, elle n'est pas non plus illimitée en matière de place.
11: Voilà, exactement.
0: On va avoir, hein, c'est vrai que du coup, tout le monde va s'y précipiter.
11: Bah oui, parce que sur la terrasse, ce sera sympa ça, ce soir, normalement.
0: Ce soir, normalement, oui. Ah oui. Parlons quand même de ce matin où il reste quelques nuages dans Lyon. Tout le monde n'aura pas forcément tout de suite de belles éclaircies. Ça arrivera d'abord par la Puisée Forterre et par le sud du territoire iconais. Et puis on compte sur un vent soufflant vers le nord-est pour nous envoyer tous ces petits nuages chez nos voisins de l'Aube et même directement en Allemagne. Hein, ce sera encore mieux. Donc on attend cet après-midi quelques jolies éclaircies, du soleil et des températures qui remontent grandement. Et là, on sera dans une véritable ambiance pré-estivale de 24 à 26 degrés pour les valeurs du jour. 26 ce sera pour le Jovinien et le Sénonais, cette maximale comptée sur 1 ou 2 degrés de moins partout ailleurs dans Lyon.
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0: Pour la musique jazz, c'est donc ce soir, entre autres, Cuisine Angeline à Avallon. Pour la musique festive, populaire, qui fait du bien, qui réveille aussi, il y en a peut-être besoin en ce dernier jour de la semaine. Voici vos chansons préférées ici au Auxerre, avec Philippe Lafontaine et son fameux Cœur de loup. Cœur de...

0: Cœur de loup, la chanson qui donne envie de chanter, comme beaucoup d'autres sur votre radio locale ici Auxerre, c'était l'artiste belge Philippe Lafontaine.
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0: Avec aussi le groupe Queen et cette chanson qui donne de la force, de l'espoir, quand on est un petit peu fatigué, mais qu'il faut quand même se donner. Show Must Go On, nous écouterons aussi Michel Berger. Tiens, avant 7h30, Damien Robine, on va rencontrer Mélissa qui va nous raconter son petit bonheur. Le bonheur, pour elle, c'est son job saisonnier du moment, cueillir des framboises en puisève. Ou Damien, est-ce que vous seriez capable de cueillir des framboises sans les manger?
4: Ah non.
0: Ah non, non, mais c'est vrai que...
4: Non, bah, ça dépend ou si c'est sous une serre où on en a plein, ça va, mais si on a quelques-unes après. Comme ça,
0: mais si vous êtes cueilleur professionnel, Damien, vous n'avez pas le droit, je crois, d'en manger même pas une. Allez, une par jour, si, quand même un petit peu.
4: Le droit d'en manger,
0: pas trop déjà. Merci en tout cas pour cette info. Ça me rassure quand même qu'on puisse un petit peu se servir. On voit ça tout à l'heure dans les petits bonheurs avec Olivier Borde. Et puis on n'oublie pas notre édito sur l'actu avec David Ossiou dans un instant, qui va rendre hommage à Charlie Dalin, le vainqueur du Vendée Globe, mort d'un cancer. À tout de suite.
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0: 7h14, le moment de retrouver l'édito sur l'actu Mon œil, signé David Ossiou, avec beaucoup d'émotions encore ce matin après la disparition du vainqueur du Vendée Globe de l'an dernier, Charlie Dalin. Après sa victoire, il avait révélé avoir fait ce tour du monde alors qu'il était malade d'un cancer. Il avait 42 ans.
6: Charlie Dalin n'était peut-être pas le patient modèle. Le patient modèle en octobre 2023, quand les médecins découvrent une tumeur de 15 cm, aurait posé ses sacs, annulé la transat Jacques Vabre d'abord, puis le Vendée Globe et écouter sagement son corps. Charlie Dalin, lui, a pris le départ quand même, avec une alarme sur son téléphone pour ne pas oublier son comprimé d'immunothérapie. On pourrait y voir de l'inconscience, certains le diront, c'est leur droit, sauf que ses médecins lui avaient donné le feu vert et qu'il avait posé la question directement, sans esquiver. Si ce n'est pas raisonnable, je ne pars pas. On lui a dit que c'était possible, alors il est parti. Ce qu'il raconte ensuite, c'est peut-être la chose la plus étrange et la plus belle de cette histoire. En mer, seul à soigner le bateau et sa maladie, il a oublié le cancer. Il l'a tellement oublié qu'il a réalisé un record absolu, 64 jours pour faire le tour du monde. Jamais personne n'avait bouclé le Vendée Globe aussi vite, en solitaire, sans escale et évidemment pas dans cet état. Dalin, c'était juste l'homme qui voulait vivre sa vie. Depuis hier matin, tout le monde salue son courage, mais lui disait qu'il voulait surtout porter le message que la vie ne s'arrête pas. Avant d'ajouter quand même, mais c'est différent pour chaque cancer. Pas un héros donc qui donne des leçons, un homme qui savait ce qui était possible pour lui. Ce n'est pas l'éloge de l'imprudence, c'est le portrait d'un homme qui a choisi de vivre ce dont il rêvait depuis toujours, au moment exact où la vie devenait incertaine. Certains diront, c'était de la folie, mais pour d'autres, c'est exactement ça, vivre. Vivre pour le meilleur, comme dans la chanson.

David Ossilou pour cet hommage et ce récit très émouvant. Il est 7h16. Tu as une autre chanson qui invite parfois dans des situations compliquées à se dépasser jusqu'au bout. Cette fois-ci, c'est pas Johnny Hallyday, mais le groupe Queen avec ce fameux titre Show Must Go On. Un petit peu plus de 7h15. Vous faites bien de commencer ce vendredi, ce tout début de week-end avec le beau temps qui devrait nous rejoindre cet après-midi et votre radio locale ici au Serre.

0: La voix de Freddie Mercury, la musique de Queen qui donne envie de se dépasser, même quand il est très tôt, genre 7h20. 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
0: Et dans un autre registre, mais très bien aussi, nos circuits courts en compagnie de Ludovic Chappe, des odeurs de menthe, de basilic, même de la lavande potentiellement dans votre jardin. Oui, c'est le moment de planter des plantes aromatiques. On est sur le marché de Toussy où Ludo a rencontré une pépiniériste complètement passionnée.
2: On se croirait en Provence. Là, je suis en train de sentir une plante de romarin. C'est l'une des plantes de l'étal des pépinières biologiques PEPAM. Lenneke Kaiser, c'est vous.
3: C'est ça.
2: PEPAM, c'est plus facile à prononcer.
3: PEPAM, c'est beaucoup plus facile. Donc, ça veut dire pépinière de plantes aromatiques et médicinales.
2: Vous êtes installée dans un hameau de Toussy qui s'appelle les Grands Nains.
3: Oui.
2: Et vous proposez toutes sortes de plantes aromatiques et médicinales. Qu'est-ce que c'est, ça, par exemple?
3: Ça, c'est du géranium rosa. Donc, c'est une plante avec laquelle on peut faire des tisanes. C'est un des rares géraniums qu'on peut manger, ou boire, en tout cas, en tisane.
2: En tisane, voilà. D'accord. Donc, et ici, par exemple, ça, là, c'est une plante un peu mauve.
3: Voilà, ça, c'est la menthe en arbre. C'est un grand buisson qui fait des très jolies fleurs, qui attire des abeilles et qui a un léger goût de menthe qu'on peut utiliser en tisane.
2: Alors là, je ne suis pas très fort en plantes, mais
3: sinon,
2: ça, c'est de la menthe.
3: Ça, c'est de la menthe. Donc là, j'ai une dizaine de variétés différentes. Donc, on a menthe chocolat qui ressemble un petit peu au goût au petit After Eight, les petits chocolats carrés avec de la menthe dedans, évidemment.
2: Chocolat carré qui pousse dans la terre, incroyable.
3: C'est ça. Mais c'est incroyable comment la nature, elle peut faire tous ses goûts. On a de la menthe marocaine que beaucoup de gens connaissent, menthe réglisse, menthe chocolat, menthe citron, menthe pomme. Il y a vraiment, on peut faire tout ce qu'on veut avec des menthes.
2: Vous cultivez sur quelle surface?
3: J'ai un total de 3 hectares, mais j'utilise pour les plantes mères, je dirais 500 mètres carrés seulement. Et après, les bébés. Donc, je fais des bébés à partir des plantes mères, des boutures, etc., des semis. Et eux, ils sont en serre en hiver. Quoique, on les plante adultes, je les laisse dehors aussi pour qu'ils soient bien durs à la météo.
2: C'est une vraie passion pour vous?
3: C'est une vraie passion, ouais. Ouais. C'est une reconversion que j'ai faite il y a 2 ans, plus ou moins. Après avoir fait un petit peu de légumes quand même entre les deux. Et ouais, c'est un vrai plaisir. Je suis dans des bonnes odeurs tous les jours. Je suis dehors tous les jours. Je vois les bébés plantes naître. Et c'est très, très chouette aussi. Les clients sont vraiment super, super chouettes. J'ai des gens qui me montrent des photos de mes plantes dans leur jardin, qui me donnent des nouvelles. Ça, c'est vraiment très, très chouette.
2: On peut vous retrouver sur quel marché?
3: Donc moi, je suis tous les samedis de mars jusqu'au fin septembre à Toussy. Sinon, les gens, ils peuvent venir directement à la pépinière. Et après, quelques marchés de plantes spécialisées, voilà.
2: PEPAM, pépinière biologique, donc le hameau des Grands Nains à Toussy. Merci beaucoup.
3: Merci à vous.
0: Merci surtout à vous, Ludovic Chappe. On peut réécouter vos circuits courts, les plantes aromatiques aujourd'hui. On était sur du très bon pain hier. Et si vous fouillez bien sur ici.fr/Auxerre, vous devriez trouver à un moment aussi un petit peu de fromage. Il est 6h24, ici Auxerre vous fait commencer cette jolie journée de vendredi avec vos chansons préférées. Alors, contrairement à ce que certains pourraient penser, les jeunes qui ont grandi dans les années 80, voilà, c'était pas toujours si facile que ça pour eux. Et il y a Michel Berger qui voulait leur envoyer un message d'espoir, ou en tout cas d'assumer ce qu'on était, tout simplement, avec ce titre appelé « Il n'y a pas de honte ». Michel Berger, vous écoutez ici au CERN.

0: Ici au Serre avec Michel Berger, il n'y a vraiment pas de honte à aimer ça, les framboises. Non mais sincèrement, c'est le sujet que l'on va évoquer dans un instant. On va aller à la ferme de la Collongette, très mignon ce nom de ferme, empuisée, avec une personne qui s'occupe de cueillir des framboises dans les petits bonheurs d'Olivier Borde, dans une minute.
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0: Et Olivier Borde, la rencontre de nos auditrices et auditeurs qui ont tous un bonheur à nous raconter. Aujourd'hui, c'est gourmand et cette saison.
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4: Mélissa, j'habite à Trény-Perreux-Sainte-Colombe, un petit village de la Puisée. Je vis là depuis 2 ans et depuis ce même temps, je suis saisonnière en agricole. Et l'un de mes petits plaisirs, c'est de commencer en fait ma saison à la cueillette des framboises, plus particulièrement à la ferme de Collongette à Thury. C'est un réel plaisir d'aller travailler au sein de cette équipe pour le travail en tant que tel. La cueillette des framboises est la cueillette d'un fruit noble et délicat. Et je pense qu'au préalable, il faut avoir un attrait pour ce fruit et puis de toute façon pour le végétal et à la fois également pour le côté humain, car c'est vraiment une équipe, pour avoir connu globalement le monde agricole, elle est particulièrement humaine et attentive au personnel. L'un de mes petits plaisirs au sein de ce plaisir de travailler là-bas, c'est vers mi-juin de prendre la route de mon domicile vers la ferme donc, et de, en fait, de contempler ce paysage qui donne une vue sur un vide absolu. Les arbres, ces champs, c'est des couleurs merveilleuses avec le lever du soleil en fait, puisque à cette période il fait chaud très très tôt, donc il nous a demandé de commencer notre journée également tôt, donc à savoir 6h du matin. Et donc là c'est vraiment un réel plaisir et je ne manque pas d'ailleurs de m'arrêter en chemin pour contempler et voilà, c'est une pure poésie et j'adore.
0: Un grand merci aussi, tiens, à nos nombreux auditeurs, auditrices qui nous ramènent à la radio plein de framboises en ce moment. Franchement, j'arrête pas d'en manger tous les jours. Vous aussi, Damien Robin?
5: Ah oui, c'est bon, hein, les framboises.
0: Grand merci à vous, on adore.
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0: L'info d'ici dans un instant, Damien, et il n'y a pas d'heure pour les contrôles de véhicules de transport dans Lyon.
5: Oui, hier soir, entre 20h et minuit, 26 poids lourds et camionnettes ont été contrôlés par les services de la DREAL et de la gendarmerie au niveau de la sortie Auxerre Nord de l'autoroute A6. 10 véhicules présentaient au moins une infraction. Reportage à suivre dans quelques instants avec Suzanne Marion. Mais pour le moment, place à l'actualité en France et dans le monde. C'est le 90 secondes. Il est présenté ce matin par Cyril Ardoux.
6: Une cérémonie laïque ouverte à tous, suivie de l'inhumation dans la plus stricte intimité familiale. Les obsèques de la petite Liana se déroulent cet après-midi à Fleurance, dans le Gers. Une semaine après la découverte de son corps, l'association des maires du département appelle à mettre les drapeaux en berne. Bernadette Chirac inhumée cet après-midi au cimetière du Montparnasse à Paris, une semaine après le décès de l'ancienne première dame de 93 ans. La cérémonie a lieu à deux pas de la chapelle où elle avait épousé Jacques Chirac. Plus de 120 victimes identifiées, 900 000 photos et vidéos retrouvées dans des ordinateurs, 4 hommes condamnés pour des viols sur mineurs et pour détention d'images pédopornographiques. Des peines de 6 à 16 ans de prison ont été prononcées par la cour d'assises d'Orléans. Les pesticides seront-ils bientôt autorisés en Europe pour une durée de 25 ans contre 10 à 15 ans actuellement? Le Conseil européen se prononce aujourd'hui sur un texte qui va en ce sens. Un projet dangereux pour la santé publique et l'environnement, selon un collectif de médecins et de scientifiques qui demandent à Emmanuel Macron de bloquer cette réforme. 500 000 élèves attendent actuellement devant les portes des lycées. C'est la nouvelle épreuve anticipée du bac de mathématiques pour les premières générales et technologiques, de 8h à 10h après celle de français hier. Et puis la première victoire dans ce mondial de foot est donc mexicaine. Victoire de l'un des trois pays hôtes, 2-0 sur l'Afrique du Sud hier soir. La France joue quant à elle mardi soir face au Sénégal.
5: Merci Cyril Ardoux. Retour de l'information nationale et internationale tout à l'heure à 8h30. Des contrôles à toute heure sur les routes de Lyon. Hier soir entre 20h et minuit sur l'autoroute A6 au niveau de la sortie d'Auxerre Nord, 26 poids lourds et camionnettes ont été contrôlés par les services de la gendarmerie et de l'ADREAL, service de l'État qui s'assure du respect de la réglementation. Bilan, 10 véhicules présentés au moins une infraction. Et ces contrôles ont été réalisés sur l'autoroute donc d'Auxerre Nord et Suzanne Marion était sur place.
7: Contrôle gendarmerie, on est avec les services de l'ADREAL, on va procéder à votre contrôle et à celui du poids lourd.
8: On peut ouvrir la portière, monsieur ?
9: Romain Soula est responsable de l'antenne de contrôle des transports de Lyon.
8: Vous avez un document de transport ?
10: Oui.
8: Eh ben, on va regarder ça.
9: Parmi les données qu'il vérifie, il y a le respect des temps de repos.
11: D'affilée, les conducteurs peuvent rouler 4h30 consécutifs. Au bout de 4h30, les conducteurs doivent prendre une pause d'au moins 45 minutes.
9: Et pour ça, il est aidé d'un petit boîtier installé dans les cabines des camions.
12: C'est ça le chronotachygraphe ?
11: Oui, c'est sous format autoradio. Quoi, tout simplement. Ça mesure le temps, un chronotachygraphe en fait. Ça permet notamment de mesurer les durées, si vous voulez, des temps de conduite et des temps de repos.
9: Là, vous avez rentré votre petite machine, votre petit lecteur, voilà, c'est ça ?
11: Comme une clé USB en fait. Donc là, je suis en train de télécharger les informations donc, du conducteur ainsi que du véhicule. On télécharge donc à peu près 56-57 jours, donc grosso modo 2 mois. Et ensuite, on ira donc à notre véhicule de contrôle pour analyser ça.
9: Pour ce conducteur, tout est en règle. Il peut reprendre la route. Mais ce n'est pas le cas pour un autre chauffeur de poids lourd contrôlé juste à côté.
13: Donald. Donc là, t'es avec le conducteur roumain qui est salarié d'une société polonaise.
14: Exact, oui.
13: Et t'as constaté que notre conducteur n'était pas revenu ni à son domicile.
14: Oui, ni à son domicile en Roumanie, ni au domicile de son entreprise.
9: Ce chauffeur n'est pas rentré chez lui depuis plus de 6 mois. Son employeur sera donc sanctionné.
11: Il ne faut pas oublier qu'on a des chauffeurs, des fois, ils sont là pendant 2 mois ou 3 mois. En fait, ils ne quittent pas leur véhicule. Et normalement, l'entreprise, justement, pour éviter ça, elle est tenue d'organiser le travail pour faire en sorte que leur conducteur soit rentre chez eux, soit rentre au moins au siège de la société pour prendre au moins un repos, au moins un week-end, qu'ils sortent un peu de leur véhicule.
9: En plus des conditions de travail, les contrôleurs vérifient aussi l'état des véhicules, leur chargement. Les gendarmes procèdent à des contrôles de stupéfiants ou d'alcoolémie. L'an dernier, dans la région, 21% des véhicules de transport routier contrôlés étaient en infraction.
13: Allez-y. Stop.
5: Reportage signé Suzanne Marion. Et ce genre d'opération est réalisé 4 ou 5 fois par an dans notre département.
0: Retour de l'info locale tout à l'heure, Damien, à 8h.
5: Avec une demi-finale ce matin des championnats du monde de tennis de table en Corée, 100% française. Thomas Guignat et Victor Chikang, licencié au club de Doma, s'affrontent pour une place en finale du simple. Le pari, en tout cas, est déjà gagné pour son club, estime Thomas Guignat.
15: Quand on connaît un peu la commune, Doma, c'est une toute petite ville. On a des dirigeants et des personnes qui donnent beaucoup. Je leur dédicace un petit peu ce résultat parce que c'est aussi grâce à eux que je suis là dans des conditions exceptionnelles.
5: Et les deux hommes ont déjà remporté la demi-finale du double. Ils sont donc déjà en finale tous les deux, ça c'est sûr. Et puis avant cela, 8h moins le quart, Dominique Vérien, présidente de la délégation aux droits des femmes au Sénat, sera notre invitée pour évoquer le traitement des affaires concernant les mineurs après la mort de la petite Liana. La météo d'aujourd'hui.
0: Alors, mi-figue, mi-raisin, si on parle de l'ensemble de la journée d'Amiens, avec encore la présence de nuages ce matin, des éclaircies qui risquent de se faire rares à cause de cette situation à l'échelle nationale. Une partie nord de la France sous les nuages, plus au sud du soleil, et puis nous, on est en plein milieu de tout ça. Alors, on espère que le vent soufflera comme c'est prévu dans la journée et ce matin, en direction du nord-est, pour évacuer un petit peu tout cela, et obtenir cet après-midi un ciel parfaitement bleu, ou presque. C'est toujours ce que prévoit Météo France, avec quand même un petit peu plus de nuages pour le Jovinien, le Sénonais et le Pays d'Hôte. Et puis les températures, là, elles sont réjouissantes, voire plus que ça, parce qu'il est vrai que parfois on dit qu'il fait trop frais ou trop chaud. Là, on est pile dans l'entre-deux comme il faut, de 24 à 26 degrés au meilleur de la journée, maximale pour le Jovinien et le Sénonais, 1 ou 2 degrés de moins partout ailleurs.
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0: Et puis il y a Marie-Jo, auditrice ici au Serre à Villefargeau, qui nous dit sur la page Facebook, je sais pas si le soleil arrive, mais ce matin c'est un ciel bien gris. Je viens d'expliquer pourquoi, Marie-Jo, on garde l'espoir pour cet après-midi. En tout cas, il fait 15 degrés actuellement à Villefargeau, avec la jolie photo ou pas, parce que c'est un ciel gris de Marie-Jo, à voir donc sur notre page Facebook ici au Serre. Voici Jeanne Masse.

0: a signé quelques succès dans les années 80, mais celui-ci est le plus grand, la toute première fois de Jeanne Masse, 7h40 ici au Auxerre.
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0: Avec Stilto bientôt, mais qui est Stilto, une artiste en devenir avec sa chanson Faut que tu m'aimes. Nous écouterons aussi, là c'est un petit peu plus connu, Sting, Englishman in New York. Damien Robin, est-ce que vous acceptez que je fasse une petite photo de vous en direct?
4: Si vous voulez, vous la postez pas sur les réseaux, hein.
0: Non, je la poste pas sur les réseaux, ça restera juste dans ma galerie.
4: Ah ouais, comme on dit. Faire.
0: Comme ça, pour vous prendre en photo, Damien, ce que je viens de faire là, en 1870, ça aurait pris une demi-heure. Vous voyez, on a évolué en matière de photo. L'histoire de la photo que va vous raconter Stéphane Bern juste avant votre journal de 8h tout à l'heure, Damien. Et si vous voulez une vraie belle photo, vous pouvez demander par exemple à Tito Rimbaud, que vous connaissez très bien, photographe d'Auxerre. On citera d'autres photographes qu'il connaît dans les prochaines minutes. 7h41, l'heure de Minute Papillon, avec un week-end dédié au jeu à l'abbaye Saint-Germain à Auxerre.
4: Oui, allez, c'est décidé, on se détend et on s'amuse grâce à cet événement qui a lieu samedi et dimanche et qui s'adresse à tous ceux qui aiment le jeu. Et ça va attirer du monde, c'est certain, car les Français sont joueurs, plus de 90% jouent régulièrement aux jeux de société, ce qui fait de la France le premier pays d'Europe en nombre de joueurs. Le jeu qui arrive en première position, c'est le Scrabble. Vous connaissez, hein, il est bien connu. On joue avec les mots.
5: Il n'y a pas d'hélice, hélas.
6: C'est là qu'est l'os.
4: Et sur la deuxième marche du podium se retrouve un autre jeu bien connu de tous, le Monopoly. Sinon, avec plus de 40 millions de joueurs. Eh oui, c'est impressionnant. Les Français adorent les jeux vidéo. D'ailleurs, selon un récent sondage, la moitié des adultes préfèrent passer leur samedi soir à jouer aux jeux de société plutôt que de sortir. Alors pour en revenir à notre week-end à l'abbaye de Saint-Germain d'Auxerre, c'est pour tout le monde, que vous soyez un stratège chevronné ou novice en matière de jeux, vous allez vous amuser avec des jeux de société pour toute la famille, des versions simples aux jeux experts, une murder party où vous incarnerez les protagonistes de l'histoire. Il s'agit d'une forme de jeu de rôle de grandeur nature, un croisement entre théâtre d'improvisation et jeu d'aventure. Et pour s'imprégner de l'ambiance historique de l'abbaye Saint-Germain et de son architecture, un escape game est proposé ainsi qu'une chasse au trésor.
7: Philippe de Gueuleveux. Philippe.
8: Oui.
7: Bon, Philippe, il nous reste 4 minutes. Donc maintenant, il faut vraiment plus perdre de temps, il faut vraiment courir, hein.
4: Et pour les amateurs d'échecs, il y a ce qu'on appelle une simultanée, c'est-à-dire que vous allez vous frotter à plusieurs un maître des échecs.
9: Beaucoup encore, il te reste à apprendre.
4: Et puis c'est aussi l'occasion pour vendre vos anciens jeux, faire des échanges ou dénicher des perles rares à petit prix. Du jeu, rien que du jeu, demain et dimanche, c'est à l'abbaye Saint-Germain à Auxerre.
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0: Jérémy Frérot, ça, non ?
4: Ouais, c'est ça, exactement. Il joue beaucoup, lui aussi.
0: C'est vrai, c'est vrai. Et puis surtout, j'ai appris qu'on était donc champion d'Europe.
4: Ah oui, carrément.
0: Papillon, champion d'Europe de jeux de société.
4: C'est déjà pas mal. On sera peut-être champion du monde, mais en tout cas, on est champion d'Europe, ça, c'est sûr.
0: Ouais, champion du monde de foot, vous voulez dire ?
4: Bah, oui.
0: Je suis pas sûr.
4: Vous êtes pas sûr ?
0: Affaire à moi, je suis pas consultant foot non plus. Hein.
4: On attend mardi déjà, puis on verra.
0: C'est vrai, vous avez raison, Damien Robin. 7h44, à tout de suite.
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0: Alors elle est créatrice de contenu. Je peux même dire qu'elle est youtubeuse, à moins que vous détestiez les anglicismes, mais ça je peux le comprendre. Stilto, artiste à découvrir peut-être ce matin à 7h44 sur votre radio locale.

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1: Ici Auxerre avec Stilto, 7h47.
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1: La proposition de loi intégrale de lutte contre les violences sexistes et sexuelles déposée en novembre revient brutalement sur le devant de la scène après la mort de Liliana, âgée de 11 ans, dont les obsèques ont lieu aujourd'hui. Pour en parler, Dominique Vérien, la sénatrice de Lyon, présidente de la délégation aux droits des femmes au Sénat, répond à vos questions, Damien Robin.
3: Bonjour Dominique Vérien.
4: Bonjour Damien Robin.
3: Alors, on l'a dit, les obsèques de la petite Liliana ont lieu aujourd'hui, 8 jours après la découverte de son corps dans le Gers, 8 jours aussi de critiques intenses de la justice et de ses limites. Est-ce que le contexte est le bon, selon vous, pour imaginer une évolution de la loi ?
4: Alors, en Espagne, lorsqu'ils ont fait la loi intégrale, c'était justement après une affaire qui avait défrayé la chronique d'une femme qui était venue témoigner à la télé des violences qu'elle avait subies et qui le lendemain a été tuée par son ex-conjoint. Et à ce moment-là, tout le monde s'est saisi de l'opportunité, malheureusement, de faire une loi cadre qui concernait tous les ministères, parce que aujourd'hui on parle de la justice, mais en fait il n'y a pas que la justice, il y a déjà toute la chaîne pénale, donc police, gendarmerie, justice, mais quand on parle des enfants, les services sociaux ne sont jamais vraiment loin, donc ça concerne forcément aussi les ministères sociaux, mais aussi l'éducation nationale, et donc c'est triste de se dire que il aura fallu attendre le décès d'une enfant, mais si ça permet de faire une loi cadre qui fasse que tout le monde se sente concerné par le sujet et que tout le monde travaille ensemble, et ben pourquoi pas.
3: Mais concrètement, Dominique Vérien, aujourd'hui, que manque-t-il dans les textes, justement, les textes existants, pour mieux protéger les enfants ?
4: Alors, en réalité, dans les textes, pas tant de choses que ça, sauf la formation de tous. Je vous parlais des services sociaux. Les services sociaux, dans le cadre du placement d'enfants, de savoir si on confie ou pas l'enfant à sa mère ou à son père, etc. Si les services sociaux ne sont pas formés à ce que sont les violences, à ce que c'est que le psychotraumatisme et à bien comprendre s'il y a ou pas de la violence dans un couple, ils ne savent pas prendre les bonnes décisions et faire les bons dossiers de telle sorte que les juges s'appuient dessus pour eux prendre les bonnes décisions. Si l'éducation nationale ne fait pas l'éducation à la vie affective, relationnelle et sexuelle qui fasse que quand on est un enfant, on comprend que son corps est son corps et que si jamais on subit l'inceste à la maison, eh bien on sait que ça n'est pas bien et on peut le dire, on ne pourra pas avancer. Si quand un enfant le dit, on ne le croit pas, on ne pourra pas avancer. Et c'est tout ça qui est nécessaire de mailler. Alors, faut-il passer par la loi ? Peut-être pas forcément, il y a quelques petites choses qui manquent, mais il faut passer par de la formation et par le fait d'arrêter de travailler en silo et de faire qu'on puisse se parler. Que quand un élu ou un enseignant fait un signalement, il ait un retour derrière pour savoir si l'affaire est bien prise en charge ou pas. Enfin, voilà, c'est en fait un problème d'organisation globale.
3: Tout à fait. Alors, également, il y a la perpétuité au lieu de 20 ans pour les viols, 3 mois de délai pour les enquêtes concernant des victimes mineures, des mesures qui ont été présentées par le Premier ministre cette semaine. Est-ce que cela suffit ?
4: Cela ne suffira pas puisque tout ce que j'ai dit juste avant ne fait pas partie de ces fameuses propositions. Donc il faut.
3: Est-ce que ça vient en complément alors, on va dire ?
4: Mais ça vient en complément. Alors après, moi, qu'un violeur sériel soit en prison à perpétuité, personnellement, ça ne me dérange pas parce qu'on sait que c'est un problème très spécifique et qu'on n'est pas sûr que le violeur sériel, quand il sort de prison, il ne va pas continuer. Parce qu'on n'a pas tout à fait les moyens de le corriger et de faire que quand il sort il soit moins dangereux que quand il est rentré. Ce à quoi doit servir normalement la prison. Mais là, quand je disais que ça touchait tout le monde, ça touche un manque de psychologues et surtout de psychiatres. Donc il faut que la société s'organise pour être plus pacifique par rapport aux relations entre les hommes et les femmes et les enfants.
3: Parlons des moyens également. Après la lutte contre les stupéfiants, la lutte contre les violences faites aux femmes, c'est la protection des enfants qui est aujourd'hui mis en avant. Est-ce qu'on peut tout prioriser? Là, c'est effectivement, est-ce qu'on a les moyens de faire?
4: Bah là, c'est un vrai problème de moyens. D'ailleurs, j'en parle souvent au niveau de police et gendarmerie. Aujourd'hui, ils sont obligés de prioriser parce qu'ils ne sont pas assez nombreux. Et donc, bah, en fonction du colonel de gendarmerie, on priorise la protection des personnes ou on priorise la protection des biens. Et tout cela dépend aussi de l'impulsion que veut donner ou pas le ministre. Dans notre département, je pense que la protection des personnes est bien prise en charge. Mais effectivement, je sais que c'est ça nécessite des choix derrière. S'ils étaient assez nombreux, ils n'auraient pas de choix à faire. Ils pourraient tout traiter.
3: Et vous allez demander plus de moyens?
4: Alors, en police et gendarmerie, en justice, on a déjà voté plus de moyens. On avait déjà voté 1500 magistrats en plus, 1800 greffiers en plus. Naturellement, il faut le temps de les former. Donc, on en a déjà 500 qui sont arrivés. L'année prochaine, on en aura encore 500. Donc, ça vient. Et puis, on sait que ça n'est pas suffisant, d'ailleurs. On savait très bien qu'en votant ces 1500, on serait obligé de revoter 1500 plus tard. Mais effectivement, on voit bien que la justice était le parent pauvre. Et aujourd'hui, la police, les forces de sécurité intérieure sont aussi le parent pauvre. Cela dit, même en n'étant pas si nombreux que ça, c'est bien quand ils se forment tous. Je sais que la gendarmerie se forme. J'aimerais que toutes les forces de sécurité intérieure partout en France se forment de la même façon.
3: Merci Dominique Verrien, sénatrice de Lyonne et présidente de la délégation aux droits des femmes au Sénat, d'avoir été notre invitée. Très bonne journée.
4: Merci beaucoup.
3: Au revoir.
4: Au revoir.
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1: 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Ici Auxerre, continue de vous accompagner avec vos chansons préférées. Voici Sting.

0: même, peu importe ce qu'ils disent, c'est ce que nous chantait Sting sur la fin de cette chanson. Dans moins de 2 minutes 30, toute l'actu locale avec Damien Robin, juste après notre rendez-vous histoire. On va vous raconter l'histoire de la photo avec Stéphane Bern.
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0: Stéphane Bern, ce matin, vous nous racontez la longue histoire de la photo.
4: Dans un atelier toulousain, une famille entière cesse presque de respirer. La photo est en train de se faire. Clic-clac, c'est dans la boîte. Enfin, presque.
5: Toulouse, année 1870. Dans son atelier, le photographe Eugène Truta installe une famille bourgeoise devant un fond neutre. Pas de palmiers ou de bord de mer, neutre on a dit. Truta n'est pas un simple portraitiste. Naturaliste, membre actif du Muséum d'Histoire Naturelle de Toulouse, il photographie les Pyrénées, les crues de la Garonne et les notables de la ville. Un vrai PTT, photographe tout terrain. Ce jour-là, le père se tient debout, main posée sur une table sculptée. C'est une technique, s'appuyer pour ne pas trembler.
6: Et essayer de rester immobile.
5: La mère, en robe sombre, corset serré, est assise bien droite.
7: Faut surtout pas bouger.
5: L'enfant, Jean Braid, regarde un point fixé par le photographe.
7: Je ne veux pas que vous bougiez. Je bouge pas.
5: À des années-lumière, de les faire crier « Ouistiti ». On travaille encore sur plaque de verre au collodion humide. Cela signifie que pendant plusieurs secondes, il ne faut pas bouger.
8: Quoi, c'est tout ?
9: Non mais ça va, il a bougé.
5: Derrière la nuque, un appui-tête métallique façon Robocop, invisible sur l'image, maintient la pose. Un accessoire discret, mais qui rappelle quand même un peu le matériel du dentiste. On ne sourit pas. Tenir un sourire ferait vibrer les muscles du visage. Et puis ce serait dommage d'avoir l'air heureux. Résultat des clichés où tout le monde avait l'air de sortir d'un enterrement. Le tirage rejoindra l'album familial.
10: Chaque année, je rassemble mes plus beaux moments de l'année en photo.
5: Et parfois, dans ces albums, les plus nets sont les absents. Les enfants morts en bas âge, photographiés souvent pour la première et la dernière fois. Eux, malheureusement, ne bougent plus. Avant les photos filtrées et aussitôt effacées, on posait pour durer. Une seule prise. Mais celle-ci, c'était pour la vie.
0: Merci Stéphane Bern. Tiens, j'avais dit que je citerais quelques photographies connaît, l'atelier photo de Charlotte à Courlon-sur-Yonne, Alix Photographie à Sens ou encore Shoot Émotion à Virginie. Ici au Serre, il est 8h. 8h, le retour de l'actu locale avec le journal présenté par Damien Robin. C'est un rendez-vous incontournable pour les producteurs de sapins de Noël du Morvan.
11: Oui, la filière s'est retrouvée hier à Sapin Expo à Saulieu en Côte d'Or, un événement organisé tous les 4 ans depuis 2016. Producteurs et fournisseurs s'étaient donc donné rendez-vous à Saulieu. En tout, 55 exposants, majoritairement du Morvan, mais également quelques étrangers venus du Danemark et d'Allemagne. Chaque année, un foyer français sur 5 achète un sapin de Noël, Victoria à Millet, et le Morvan est au cœur de cette production.
12: Dans la filière sapin de Noël, le Morvan prend une place de plus en plus importante depuis la création en 2016 de Sapin Expo. C'est en partie grâce à Jean-Christophe Bonneron, président de l'Association française du sapin de Noël naturel.
13: La production morvandelle, on est leader en France et c'est 1 million d'arbres produits. Donc voilà, c'est quand même important sur 5 millions d'arbres commercialisés. C'est environ une quarantaine de producteurs de différentes tailles, mais des gens qui font que du sapin et avec des structures importantes, c'est entre 10 et 15 producteurs.
12: Une filière qui cherche à se structurer davantage. En mars dernier, elle a même été récompensée par l'obtention d'une indication géographique protégée.
13: Pour l'IGP, c'est un dossier qui a été lancé il y a environ 6 ans, plus ou moins, avec un cahier des charges qui est assez draconien. C'est l'utilisation des engrais organiques, des certifications environnementales. Il y a un certain nombre de contraintes qu'on s'est imposées pour l'IGP Sapin de Noël du Morvan.
12: Une distinction rare. Dans l'Union européenne, seuls 3 autres végétaux possèdent ce label. Le sapin est à ce jour le premier et le seul en France.
11: Le reportage de Victoria Millet. Un homme placé en garde à vue hier matin à Sens pour conduite en état d'ivresse. L'individu âgé de 43 ans a été contrôlé avec plus de 2 grammes d'alcool dans le sang. Il était seulement 9h30 du matin et pourtant il faisait l'objet d'une mesure de justice qui l'obligeait à avoir un système anti-démarrage sur sa voiture. Mais selon la police, il a décidé de sectionner les fils de ce système et il a pu démarrer son véhicule. Il s'est donc retrouvé au commissariat en garde à vue.
0: L'an dernier, dans la région, plus de 20% des véhicules de transport routier contrôlés étaient en infraction.
11: Et justement, les gendarmes et les services de la DREAL, un service de l'État qui s'assure du respect de la réglementation, ont effectué un contrôle hier soir entre 20h et minuit. 26 poids lourds et camionnettes ont été contrôlés sur l'autoroute A6 au niveau de la sortie Auxerre Nord. Au final, 10 véhicules présentaient au moins une infraction, surcharge, conduite sous l'emprise de stupéfiants et conducteurs étrangers en situation irrégulière sur le territoire français. Ce genre d'opération est réalisé 4 à 5 fois par an dans notre département. Les établissements de Sens et d'Auxerre mobilisés à l'occasion des Journées mondiales des donneurs de sang. Rendez-vous aujourd'hui de 10h à 19h à la Maison du sang à Sens et demain samedi, Salvo-Label à Auxerre de 10h à 16h30. En rappelant que pour donner son sang, il faut être âgé entre 18 et 70 ans, peser au moins 50 kilos et n'oubliez pas de vous munir d'une pièce d'identité.
0: Dans l'actu locale, il y a aussi cette compétition internationale avec nos deux iconés qui disputent ce matin une place en finale du championnat du monde vétéran de tennis de table, c'est en Corée du Sud.
11: Oui, Thomas Guignat et Victor Chikang, les deux joueurs du club de Domassens, réalisent un formidable parcours lors de ces championnats du monde. Après avoir remporté la demi-finale du double ensemble ce matin, ils se sont malheureusement inclinés en finale et tout à l'heure, ils seront face à face pour une place en finale, cette fois du simple, un coup de projecteur exceptionnel en tout cas pour le club de tennis de table de Domassens, Renaud Candelier.
6: C'est une compétition dans laquelle l'entraîneur et joueur Thomas Guignat, du haut ses 41 ans, fait figure de petit jeune.
8: Il y a un tout petit peu moins de 3000 joueurs et joueuses. Ça regroupe en fait toutes les catégories vétérans, donc de 40 ans minimum jusqu'à il y a une joueuse qui a 101 ans.
6: Pas étonnant dans ce pays où le niveau de tennis de table est très élevé.
8: C'est vrai qu'en tant qu'Européen, arrivé sur la Corée du Sud avec évidemment de belles ambitions, on a envie toujours de représenter l'Europe et puis finalement la France aussi. On est fiers, on a envie de se challenger face à eux pour voir aussi un petit peu de quoi on est capable.
6: C'est justement une paire coréenne que les deux iconés affrontent ce vendredi avant de se retrouver l'un contre l'autre en demi-finale simple.
8: Faut mettre le côté amitié un peu de côté pendant 30-35 minutes et puis retrouver après son pote pour aller coacher, l'aider derrière.
6: Avec au moins un iconé garanti en finale de ce championnat du monde vétéran de tennis de table, Thomas Guignat sait que le pari est gagné pour son club.
8: Quand on connaît un peu la commune, Domas, c'est une toute petite ville. Ça a été après Domassens, une belle fusion. Et on a des dirigeants et des personnes égales vraiment qui donnent beaucoup. Je leur dédicace un petit peu ce résultat parce que c'est aussi grâce à eux que je suis là dans des conditions exceptionnelles.
6: Il y a 2 ans, les deux iconés étaient arrivés en finale double et revenus avec une médaille d'argent.
11: Renaud Candelier, les finales auront lieu dans la foulée après cette demi-finale en simple qui débutera à 9h40. Le Mexique, en match d'ouverture de la Coupe du Monde, a battu l'Afrique du Sud hier soir sur le score de 2-0. Cette nuit, la Corée du Sud a battu la République tchèque 2-1. Puis ce soir, place au Canada, qui est également pays organisateur et qui démarre la compétition face à la Bosnie-Herzégovine.
0: Allez, on retourne dans Lyon avec un festival de musique électro à Saint-Fargeau.
11: Eh oui, ça va vibrer pendant 2 jours avec des DJ qui vont se relayer derrière les platines dans la cité Poyaudine pour proposer des soirées mix aux fans de musique électro. 14 artistes sur 2 soirées pour une 4e édition de ce festival qui commence à trouver son public dans Lyon. Et parmi les artistes présents, un iconé, Erwan Olejnik, originaire de Saint-Fargeau et qui s'exporte désormais dans le sud de la France.
14: J'ai commencé à mixer dans des boîtes de nuit sur Orléans. J'étais résident de club et après j'en ai eu un peu marre de cette vie de DJ de club et du coup j'ai voulu commencer à monter ma carrière, du coup j'ai sorti des sons et maintenant du coup je suis vers Nice, Monaco, tout ça et là cette année là, je mixe Saint-Tropez, Cannes, je commence à faire bien le tour. On fait des bonnes soirées et là voilà, je commence à viser l'étranger, c'est en train de se développer. Maintenant j'ai un manager en musique, il y a des belles choses qui arrivent à la suite. Là par exemple ce mois-ci j'ai 3 sons à sortir, donc on en a une en collaboration avec du coup Brice sur Auxerre Hype Life qui est un très bon son. On a passé beaucoup de temps dessus, du coup on est à 3 dessus, Brice, Jean-Yves et moi, je pense que ça va être un son très prometteur. Et je pense que c'est le son qui va peut-être nous faire décoller nos carrières, vraiment propulser.
11: Voilà, l'Electro Green Festival avec entre autres le DJ Poyodin, Erwan Olejnik. C'est à partir de ce soir à Saint-Fargeau dès 18h et jusqu'à 2h30 du matin. On va y revenir en tout cas tout à l'heure dans l'info d'ici à 8h30. Puis à l'occasion des 17e journées européennes de l'archéologie, une conférence a lieu aujourd'hui à Saint-Mauré. Il sera question de la découverte au 19e siècle des vestiges préhistoriques des grottes qui bordent la Cure. C'est à partir de 19h au 9 rue de Montillot à Saint-Mauré. Peut-être falloir y aller dans les grottes s'il fait vraiment très chaud. Hein.
0: Ouais, mais alors pas aujourd'hui. Dimanche peut-être. D'accord. Parce qu'aujourd'hui, ce sera encore à peu près raisonnable. Il faut rappeler, Damien Robin, qu'en matière de météo, ce matin, on n'est pas sûr du tout d'avoir finalement les belles éclaircies qui avaient été promises un petit peu en amont. Ça risque d'être gris. Le soleil pourrait arriver par la pluie forte en cours de matinée. Quand on voit l'image satellite actuellement, la France est coupée en deux. Et bien, le mauvais temps est un petit peu plus descendu au sud. Donc on espère que le vent soufflant vers le nord-est va nous amener le beau temps. Pour cet après-midi, c'est toujours la prévision de Météo France avec quelques traces de nuages dans le Jovinien, le Sénonais et le Pays d'Hôt. Ailleurs, on l'espère donc de très très belles éclaircies, un ciel très bleu et des températures qui remontent cet après-midi de 24 à 26 degrés maximal pour le Jovinien notamment et le Sénonais.
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0: Et Jean-Jacques Goldman, pour commencer cette journée de vendredi, il a toujours essayé de faire des choses intéressantes, Jean-Jacques, des chansons rythmées qui font danser, mais avec des paroles intelligentes, ce qui n'est pas toujours le plus facile à faire, mais pour lui, finalement, c'était assez simple. Au bout de mes rêves, Jean-Jacques Goldman, vous écoutez ici au CERF. Merci à vous.

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3: Nous écouterons Vianney, le groupe Blondie aussi. On est heureux de commencer ce vendredi avec toute l'équipe ici matin. Damien Robine, notre journaliste. Tiens, Damien, si je vous dis un endroit où ça résonne un peu à Arcis-sur-Cure, vous me dites
4: Moi, je penserais tout de suite aux grottes.
3: Mais non, Damien. Pour la première fois dans l'histoire de cette radio, je vous ai piégé.
4: Ouais.
3: En fait, on était déjà hier aux grottes d'Arcis-sur-Cure, donc on peut y retourner aujourd'hui dans Itinéraire bis.
4: Il y a d'autres alors.
3: Un autre lieu où ça résonne un peu et qui mérite une visite. Moi, je connaissais pas la chapelle de Beugnon. C'est dans un hameau d'Arcis-sur-Cure. C'est un peu au cœur de la forêt. Tout le monde ne connaît pas. C'est pour ça que Catherine Marchezin testera ce lieu et vous le fera découvrir tout à l'heure dans Itinéraire bis. Mais tout de suite, on joue. Et je rassure nos auditrices, nos auditeurs et vous-même, Damien. Là, il y aura pas de piège aussi gros que celui que je vous ai fait. Ce sera un quiz musical quand même assez accessible, en tout cas je l'espère. Surtout que le cadeau vaut largement le coup. C'est déjà la 5e édition de ce festival Rire à Auxerre. C'est très innovant, vous savez Damien, puisque voilà, c'est des iconiques qui se sont dit ce serait bien d'organiser un festival d'humour dans une salle de cinéma. Et donc ils l'ont fait. Et là ce sera déjà la 5e édition Rire à Auxerre. Ce sera le 19 juin, le week-end prochain, au CGR Auxerre, en partenariat avec votre radio préférée. Et on découvre toujours plein de nouveaux humoristes très très drôles, tels que Nino Arial et Nadège sans gêne dans cette nouvelle édition. 03 86 52 23 23 pour jouer avec nous. Connaissez le principe, hein. Juste vous reconnaissez au moins deux artistes ou deux titres et ça marche.

0: Hier, on avait un quiz musical un petit peu medley mashup parce que je pense qu'il était réalisé par Olivier, notre technicien réalisateur. Celui d'hier, je crois. Celui d'aujourd'hui, moins de pièges, moins de mélanges, très accessible, je l'espère. 03 86 52 23 23. Si vous pensez avoir les réponses, même si vous les avez pas, au pire, avec Damien, on vous donnera un petit conseil, un petit indice. Vous nous appelez pour repartir avec les deux invitations pour Rire à Auxerre. La 5e édition, c'est le week-end prochain, vendredi prochain, dans une semaine à 19h au CGR Auxerre. 03 86 52 23 23, à vous de jouer.
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0: Un petit peu plus de 8h15, largement l'heure de retrouver C'est pas vrai, c'est notre rendez-vous en Tiernac.
4: Et attention, si des vendeurs de fruits et légumes se présentent chez vous, au Drazo, cette fin de printemps est marquée par le retour d'une arnaque cruelle.
5: Effectivement, et je n'arrive même plus à compter le nombre de témoignages que j'ai reçus sur mon adresse mail, ici.arnaque@radiofrance.com. Coralie, par exemple, qui se retrouve chez elle avec des montagnes de patates, de pommes, de carottes. La facture, accrochez-vous, 1 143 €. Une autre auditrice qui veut rester anonyme parce qu'elle a trop honte, me dit-elle. Le vendeur lui refourgue des kilos de carottes, d'échalotes, etc. Elle m'écrit « J'en avais pour nourrir tout le quartier ». Un couple a aussi témoigné sur notre radio ici. 600 €, 90 kilos de fruits et légumes, des cagettes, des seaux, des sacs entassés dans la cave. Et toujours ce sentiment de culpabilité que j'entends chez beaucoup de victimes.
4: Alors Aude, comment fonctionne cette arnaque? Expliquez-nous.
5: Le scénario, c'est toujours le même. Les escrocs ciblent généralement des femmes qui sont seules à la maison. Ils vous baratinent, ils vous font miroiter des bons produits locaux qui se conservent longtemps. Aucun prix n'est affiché. Ils vous les détaillent à l'oral, à toute vitesse. Vous n'avez même pas le temps de réfléchir. Ils déchargent le tout, rien n'est pesé et bim, ils vous présentent la facture exorbitante. Alors là, certains vont se dire, mais pourquoi avoir payé? Pourquoi ces victimes n'ont pas dit non? Eh bien, je réponds, facile à dire. Toutes les victimes avec qui j'ai discuté me disent « j'étais seule, ils étaient sympas, je me suis sentie prise en étau, ils avaient déjà tout déchargé, ils ont beaucoup insisté ».

0: était complètement dépassé. Un conseil, insister toujours pour avoir le détail des prix et taper dans Google pour vérifier les tarifs. Si vous n'arrivez pas à vous débarrasser de vendeurs trop insistants, appelez la police. Je peux vous dire que ces messieurs vont vite vous laisser tranquille.
1: Non mais c'est vrai, appelez la police. Merci Audrazo. Alors autant parfois avec vous, il y a des arnaques que personnellement je le connais déjà. Celle-ci pour moi, elle était inédite. Il y en a d'autres à découvrir sur notre site internet ici.fr/Auxerre. Je m'en vais, c'était l'un des premiers succès de Vianney. Rappelez-vous de ce très bon titre, il est 8h18.
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0: Ici au Serre, à la radio, on écoutait Vianney. Pour ceux qui nous suivent à la télévision, on survolait avec le drone ici au Serre le château du Marais à Gimouille. C'est dans la Nièvre. Je ne connaissais pas, mais c'est très très beau, il faut le dire.
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0: Catherine Marchesin, elle teste tout pour nous tous les matins. Expliquez-nous où vous êtes déjà ce matin, d'autant plus Catherine que ça résonne un petit peu.
2: Itinéraire bis, toujours en balade dans cette très belle commune d'Arcis-sur-Cure. Et aujourd'hui, eh bien, je me suis arrêtée au Beugnon, un hameau d'Arcis-sur-Cure. Sylvie Joublin, bonjour.
3: Bonjour.
2: Et dans ce hameau du Beugnon, nous sommes, et vous l'entendez peut-être à nos voix, dans la chapelle du Beugnon. C'est un petit bijou qu'on aperçoit lorsqu'on sort de la forêt.
3: Oui, c'est imprévisible. D'un coup, un superbe édifice de style Renaissance. Imprévisible dans un hameau. Mais ça s'explique, hein, parce qu'au fait, les seigneurs d'Arcy, qui étaient propriétaires des lieux, étaient assez puissants. Ensuite, ils ont donné le droit d'usage, on dirait, aux moines de Régny. Et puis ensuite, c'était la seigneurie du Chastenay, qui au XVIe siècle était propriétaire des terres. Donc, l'édifice, le style, les sculptures, on retrouve ce même style, en fait, au château du Chastenay à Arcy. Donc, ça donne un style extrêmement élégant et c'est étonnant.
2: Et cet édifice, il a failli disparaître, heureusement. Une association, l'association des Amis de la Chapelle du Beugnon, a vu le jour et a ressuscité cette chapelle, Sylvie.
3: Oui, dans les années 70, elle était vraiment en très piteux état. Et puis, Madame Faès, qui était maire du village et qui habitait juste à côté de la chapelle, comme beaucoup d'habitants du Beugnon, s'est émue de cet état. Et donc, ils ont créé une association pour restaurer et pour aider la commune, en fait, à restaurer le bâtiment.
2: Et cette chapelle, aujourd'hui, elle accueille des manifestations.
3: Oui. Alors, au départ, quand la chapelle n'était pas encore trop ouverte au public, donc il y avait surtout des randonnées, des repas, tout ça, pour faire rentrer les sous, et demander aux adhérents des dons. Et on peut que remercier à la fois les adhérents pour leurs dons et les sponsors aussi qui nous aident, hein, des commerçants de la région qui nous aident au niveau du budget pour arriver à tout ça. Et donc là actuellement, cette année, on a à la fois concerts, théâtre, exposition. Voilà, c'est un programme qui sera là jusqu'en septembre.
2: Sylvie, vous faites partie de cette association. Qu'est-ce qui vous touche, vous, dans cette chapelle du Beugnon ?
3: La chapelle du Beugnon, c'est un petit peu un tout. Bon, c'est à la fois, il faut dire, un lieu culturel, mais aussi un lieu cultuel. Un coin d'amitié avec les amis de la chapelle. On se retrouve et puis voilà, on rigole bien, on partage des choses et c'est sympathique.
0: Itinéraire bis en réécoute bien sûr application ici. Je vous recommande aussi de lire et de regarder l'article de Catherine Marchesin sur notre site internet. Il y a des photos exceptionnelles. Elles sont tellement belles que je pensais que c'était des photos, vous voyez, d'agence qu'on aurait achetées entre guillemets. Non, c'est des photos de Catherine Marchesin qui manie de mieux en mieux, je trouve, l'objectif ou son smartphone directement. Blondie, pour la suite de vos chansons préférées, voici Heart of Glass sur votre radio locale partout dans Lyon. 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

0: Le groupe Blondie vous permettait de profiter de ce grand standard de la musique pop. 8h27, Céline nous rejoint dans une minute. Pourquoi faire ? Pour jouer avec l'équipe ici au CERF.
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0: Et comment ça va, Céline, ce matin à Sormerie ? Bonjour.
4: Eh bien, ça va très bien, merci.
0: Bah voilà, alors ça nous fait plaisir déjà. Il y a Damien Robin qui vous salue aussi.
5: Bonjour, Céline.
0: Voilà.
4: Bonjour.
0: On va tout faire pour vous faire rire. Pas nous, mais les humoristes de la 5e édition de Rire à Auxerre. Ça, c'est le festival. Super. L'un des festivals, franchement, je trouve les plus originaux qu'on fait dans l'humour. C'est-à-dire qu'on réserve une salle de cinéma. L'organisation fait ça et on fait venir des vrais humoristes sur place. On a déjà eu des grands noms qui sont venus. Et là, vous découvrirez Nino Arial ou encore Nadège Sangène qui sont très drôles aussi. Après, pour y être, il y a une condition, Céline, c'est de reconnaître au moins deux artistes ou deux titres sur les trois proposés dans le quiz musical. Vous le sentez comment, vous, personnellement, ce quiz ?
4: Ah ben, écoutez, on va bien voir ce que ça donne.
0: Bien voir.
4: J'en ai peut-être au moins deux.
0: Au moins deux, ça me ferait plaisir. Écoutons déjà le premier. Comment on s'appelle ce monsieur ?
6: Mes voitures de plastique.
0: Alors, c'est Alain...
4: Alain Chanfort.
0: Ah, super. La deuxième, si vous ne l'avez pas, là, c'est disqualification immédiate.
4: Ah oui, c'est Céline Dion.
0: Comment vous dites ?
4: Céline Dion.
0: Ouais, non, moi je veux toutes les syllabes entières. Alors, bien sûr, avec le ballet. Ça, c'était les corgis, mais les corgis, merci,
4: ouais,
0: c'était sympa.
4: Ouais, alors ça, j'ai pas, par contre.
0: Avec deux bonnes réponses, je vous confirme, Céline, quelles sont pour vous ces deux invitations pour Rire au Cerf ? C'est dans une
4: merci
0: semaine.
4: Beaucoup.
0: C'est en partenariat
4: c'est
0: avec votre radio. On sait déjà ce que vous faites dans une semaine. C'est quoi le programme pour vous aujourd'hui, Céline ?
4: Ah bah écoutez, là je m'apprête à aller travailler.
0: Ah ouais, vous travaillez dans quel secteur, sans indiscrétion bien sûr?
4: Je travaille dans une collectivité dans l'Aube.
0: Ah bah voilà, bah chez nos voisins de l'Aube aussi, donc vous prenez la route, il y a un petit peu de route évidemment,
4: oui,
0: et puis vous
4: ça.
0: Allez au boulot, et puis en écoutant ici au CERF bien sûr. À bientôt, au revoir Céline.
4: Merci beaucoup, bonne journée.
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0: Attention, l'info d'ici arrive dans moins de 2 minutes et il faut le dire, Damien Robin, ça va vibrer durant 2 jours à Saint-Fargeau.
5: Oui, avec au programme 2 soirées de mix électro à l'occasion de l'Electro Green Festival, dont c'est la 4e édition. 14 DJ sont présents, dont l'organisateur, le Poyodin Erwan Olejnik. Il a commencé à faire de la musique dans sa chambre dans Lyon. Aujourd'hui, il se produit sur la Côte d'Azur. On va l'écouter, mais pour le moment, place à l'actualité en France et dans le monde. C'est le 90 secondes et il est présenté par Cyril Ardo.
7: Les drapeaux en berne sur les frontons des mairies du Gers. Les obsèques de la petite Liana ont lieu cet après-midi à Florence avec une cérémonie laïque ouverte à tous, puis l'inhumation dans l'intimité familiale. La collégienne de 11 ans a été retrouvée morte il y a une semaine. Les anciens présidents François Hollande et Nicolas Sarkozy ou encore Lynn Renault présents à l'enterrement de Bernadette Chirac cet après-midi, une semaine après le décès de la première dame à l'âge de 93 ans. Patrick Bruel conteste les faits et entend démontrer son innocence, dit son avocate. Il a coopérer aux investigations et continuera de le faire, dit-elle. Le chanteur a été mis en examen mercredi, notamment pour viol et agression sexuelle. Il est placé sous contrôle judiciaire. Les Pyrénées-Orientales, l'Aude, les Bouches-du-Rhône et le Var classés orange pour un risque élevé de feux de forêt aujourd'hui et demain. Les conditions météo aggravent le risque de départ et de propagation, selon Météo France. Plus d'un Français sur 4 ne partira pas en vacances cet été. Étude publiée ce matin par Ipsos pour le Secours Populaire. Le coût des vacances est trop élevé et ces ménages doivent prioriser les dépenses essentielles du quotidien. Et puis le mondial de foot est lancé. Premier match hier soir avec la victoire du Mexique, l'un des 3 pays hôtes. 2-0 sur l'Afrique du Sud. La Corée du Sud, elle, bat la République tchèque 2-1. La France joue mardi à 21h contre le Sénégal. L'entraînement des Bleus a débuté près de Boston aux États-Unis. Préparation publique prévue aujourd'hui devant quelques 600 spectateurs.
5: Merci Cyril Ardo. De l'électro pour faire vibrer Saint-Fargeau. Pendant 2 jours, les DJ vont se relayer derrière les platines pour proposer plusieurs mix aux fans de musique électro. Donc justement, 14 artistes et 2 soirées pour une 4e édition de ce festival Poyodin qui commence à se faire une place dans Lyon. À sa tête, plusieurs amis, dont Erwan Olejnik, originaire de Saint-Fargeau, et DJ aujourd'hui dans le sud de la France. Lenny Flouva l'a rencontré.
8: Habituellement, Erwan Olejnik, juste Erwan Olejnik, lorsqu'il met sa casquette de DJ, s'exprime derrière ses platines.
9: Bon, je suis au début de ma carrière, mais ça s'annonce très bien.
8: Mélodique house, mélodique techno, indie dance, du jargon pointu pour décrire le créneau du Poyaudin depuis qu'il s'est fait, c'est vrai, une petite notoriété sur la Côte d'Azur.
9: Moi, ça fait 3 ans que j'y suis, j'ai commencé à faire bien le tour, on fait des bonnes soirées, et là, voilà, je commence à viser l'étranger pour cet été et l'année prochaine.
8: Quand il s'arrête un peu sur les années écoulées, ce jeune de 25 ans repense à ses premières soirées de DJ à Orléans et à Paris pendant ses études. Et la passion de la musique l'a même piqué bien avant.
9: Je fais vraiment ça depuis tout petit. Hein. Je me souviens, je devais avoir mes premières platines, j'avais 10 ans. Faire du mariage, des amis, des anniversaires. Chose que je ne fais plus du tout, mais ouais, c'était cool.
8: Aujourd'hui, l'enfant de Saint-Fargeau mixe sa carrière entre DJ et organisateur d'événements avec cette 4e édition de l'Electro Green Festival empuisée.
9: Moi, je gère vraiment tout ce qui est la direction artistique, tout ce qui est l'image du festival, la communication, l'accueil des artistes. On a des DJ marseillais, Saint-Tropez, de Nice, Monaco, et on a quelques locaux aussi.
8: Prochaine étape, la sortie d'un titre le 3 juillet prochain, et pas n'importe lequel.
9: Très bon son, on a passé beaucoup de temps dessus. On est à 3 dessus, Brice, Jean-Yves et moi. Et je pense que ça va être un son très prometteur. Et je pense que c'est le son qui va peut-être nous faire décoller nos carrières, vraiment propulser.
8: On souhaite autant de réussite à ce titre que l'Electro Green Festival en connaît, empuisé depuis sa création.
5: Ah, et festival, c'est à partir de ce soir à Saint-Fargeau, dès 18h et c'est jusqu'à 2h30 du matin. La billetterie et la billetterie est encore ouverte.
0: Damien Robin, l'actu locale reviendra à 9h.
5: Oui, avec pour plus de sécurité sur la route, un contrôle de poids lourd effectué hier soir à l'entrée de l'autoroute A6 à Auxerre par la gendarmerie et la DREAL qui assure le respect de la réglementation. 10 véhicules présentaient au moins une infraction, des surcharges notamment. Et puis dans un peu plus d'une heure, 2 pongistes du club de tennis de table de Domassens vont s'affronter en demi-finale du simple des championnats du monde de tennis de table en Corée du Sud. Ce matin déjà, Thomas Guigna et Victor Chikang se sont inclinés malheureusement en finale du double. Mais il était en finale. Là, c'était pas mal. La météo d'aujourd'hui.
0: Vous savez, Damien Robin, moi c'est victoire ou rien. Hein.
5: C'est victoire ou rien. D'accord.
0: Malheureusement, je
5: peux pas faire. On verra, peut-être pour le simple. De toute façon, il y aura au moins un Nikoné en finale. Donc voilà.
0: Bon. La météo, c'est pas encore une victoire totale. Hein. Il y a encore un peu de boulot pour que ce soit une victoire cet après-midi. C'est vrai que ce matin.
5: On n'est pas champion du monde.
0: Non, pas encore. On a ces nuages gris qui traînent dans le ciel Nikoné. Et on compte sur le vent. On espère que ça va souffler vers l'est, vers le nord pour nous amener du beau temps cet après-midi. Ce sont toujours les prévisions de Météo France. De 18 à 19 degrés. Pour les températures au meilleur de cette matinée, c'est pas mal et les éclaircies devraient arriver par la puisée Forterre et puis avancer pour gagner l'Auxerrois cet après-midi. Au nord de l'Auxerrois, il restera quelques nuages, mais on en est quasiment sûr avec les équipes de Météo France. On va partir sur un beau temps dès cet après-midi de toute façon, sinon ce sera pour ce week-end. Température au meilleur de ce vendredi échelonnée entre 24 et 26 degrés, la maximale pour le Jouvignin et le Sénonais notamment.
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0: Chez Jane à Joigny, 14 degrés à l'heure actuelle, un peu de vent, un ciel nuageux, on l'a dit, ça va s'améliorer. Chez Gilles à Venoy, 15 degrés, pareil, ça reste nuageux, mais on attend là aussi des petits morceaux de ciel bleu au fur et à mesure que cette journée avance. Et cette journée commence bien aussi grâce à vos chansons préférées.

0: 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Vous écoutez ici Auxerre, vous avez bien raison, c'était Étienne Dao.
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0: Nous écouterons au niveau musique quelques nouveautés aussi. Alex Warren, Fever Dream. Je sais pas ce que c'est, j'ai jamais entendu, mais ça a l'air prometteur. Alain Souchon également, ça tout le monde connaît, Le Baiser. On peut tiens aussi demander à Olivier, notre technicien, de nous mettre un petit extrait de Stevie Wonder. Ce serait pas mal. On fête les 30 ans des Jardins de la Borde et il y a un bel événement demain à Venoir, rencontre avec des producteurs locaux, repeints champêtres, etc., etc. On en reparle tout à l'heure avec la personne, bien sûr, qui a créé ce lieu. Et Damien Robine, vous pouvez rester dans le studio si vous voulez être notre goûteur du
4: d'accord,
0: jour.
4: Hein,
0: il y aura peut-être quelques fruits à déguster dans les prochaines minutes sur votre radio locale ici au CERN. La GIA a célébré cette saison son 120e anniversaire. Avant le retour de la Ligue 1, ça va vite arriver, hein, ce sera au mois d'août, un peu après la Coupe du Monde évidemment. Votre radio ici au CERN se replonge dans le passé du club iconais et ces dates qui ont forgé sa légende. Retour sur l'été 1995, Guy Roux, encore lui, monte dans le jet privé de Gérard Bourgoin pour arracher Laurent Blanc à Saint-Étienne et l'emmener jusqu'au sommet.
5: Bonjour, je suis Alexandre Alain, responsable du musée AGIA Expérience et aujourd'hui, on va parler de l'arrivée de Laurent Blanc à la GIA Auxerre.
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7: Chacun sa route, chacun son chemin.
5: La GIA est en préparation à l'été 95, avant le début du championnat, n'a pas prévu de recruter de nouveaux joueurs. Mais Guy Roux apprend que peut-être Laurent Blanc pourrait être intéressé pour venir à la GIA parce qu'il est en difficulté à Saint-Etienne. Saint-Etienne est en difficulté aussi, il cherche à s'en séparer. Et donc du coup, les agents de Laurent Blanc appellent Guy Roux pour le sonder, savoir si c'est possible.
6: Archive France Bleu Auxerre, 2018.
8: Les agents de Laurent Blanc m'appellent à 8h du matin. « Dis, veux-tu Laurent Blanc ?» Je dis « Oui, mais tu fais des blagues souvent, comme ça, le matin. » « Non, Saint-Étienne ne peut plus le payer. Et lui, il serait d'accord pour aller avec vous. Il voudrait faire sa remontée dans l'équipe de France où il n'est plus, etc. »
5: Donc du coup, il saute dans l'avion avec Gérard Bourgoin et dans la journée, le transfert est fait.
8: On est passé chez Laurent Blanc, il a embrassé sa femme et son bébé et il a pris ses pyjamas. Et à 8h, il était à l'entraînement le lendemain matin.
5: En une saison, il aura tout raflé avec la GIA, doublé Coupe Championnat, un joueur exceptionnel. Il manquait peut-être ce joueur de classe internationale. Et même si les débuts sont compliqués parce qu'il est beaucoup blessé, Laurent Blanc, donc il commence vraiment à jouer qu'en deuxième partie de saison. Mais une fois qu'il est dans l'équipe, la GIA est imbattable.
6: Laurent Blanc sur France Bleu Auxerre, 2018.
9: Le fait de venir à Auxerre m'a complètement relancé au niveau personnel. Donc, j'en garde un très très bon souvenir de cette période-là. On a vécu quelque chose de formidable et une aventure humaine incroyable.
5: Et puis l'équipe de France, c'était compliqué. En 96, la France n'était pas qualifiée pour la Coupe du Monde 94. Il était en difficulté, c'était un joueur à relancer. Et c'est ce qu'il a fait parfaitement en une saison à la GIA, puisqu'en une saison qu'il a gagné le doublé. Et puis ensuite, il a signé au FC Barcelone. 2 ans après son départ de la GIA, il est champion du monde avec l'équipe de France. Il a joué à Manchester, à l'Inter Milan, à Marseille. Donc c'était vraiment l'année qui a relancé sa carrière, qui a reboosté sa carrière.
0: La GIA, toute une histoire, une chronique réalisée aujourd'hui par Clément Viron à réécouter tous les épisodes sur l'application ici. Ça rappelait des souvenirs de Coupe du Monde aussi, Damien Robine. C'était quoi? C'était France-Paraguay
4: 98.
0: Ouais, il a marqué le but en or.
4: But en or, c'était Laurent Blanc, effectivement.
0: Voilà, un défenseur qui sauve la France. Ouais. Exceptionnel. Bravo à lui. Des idées d'économie, comme chaque jour, avec Valère Coréard dans un instant. On va faire baisser, si possible, le budget course. À tout de suite.
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0: Il nous offre tous les jours à 9h moins le quart un bon plan budget, un bon plan pouvoir d'achat. Valère Coréard, aujourd'hui, quelques économies sur notre budget course.
12: On en entend pas mal parler en ce moment et comme d'habitude, les réseaux sociaux font chambre d'écho. Je voulais revenir sur la méthode IMC qui serait, je cite, révolutionnaire et permettrait de diviser par deux son budget course. Alors on va pas s'emballer, mais je vais vous expliquer en quoi ça consiste parce qu'on peut en effet espérer faire des économies. On parle d'environ 30%, ce qui n'est pas rien. Il s'agit de la méthode IMC. I pour inventaire, M pour menu et C pour course. Alors on va commencer par l'inventaire. En fait, avant d'aller faire ses courses, savoir ce qu'on a exactement dans notre frigo, congélateur, dans nos placards, c'est un peu la base pour savoir de quoi on a besoin, mais ça va aussi permettre de faire le point sur les dates limites de consommation et éviter au passage un coûteux gaspillage alimentaire.
0: Bah oui, quand on sait déjà ce qu'on a à la maison, ça devient plus facile, plus pratique de faire ses courses et on peut adapter.
12: Oui, c'est pour cela qu'après le I d'inventaire, vous avez le M de menu, puisque vous y voyez clair maintenant, vous pouvez imaginer les menus de la semaine, en parler en famille, faire des surprises, chercher sur internet et écrire tout ça. Et c'est là que le C de course arrive avec la fameuse liste, on le dit souvent, mais c'est important de se souvenir qu'une liste précise à laquelle on se tient autant que possible est un cadre qui va limiter les dérapages. Pour autant, si vous croisez un bon plan, une promo, ne soyez pas fermé, juste pensez à la façon dont ça va affecter vos menus, sinon pensez tout simplement congélation. Voilà, IMC. Et si vous aussi, vous avez des bons plans pour faire baisser le budget alimentation, eh bien pensez à m'écrire. Mon mail, parisideséconomies@radiofrance.com.
0: Le bon plan aussi, c'est de faire les courses en mode cueillette de fruits, de légumes au jardin de la Borde qui fête ce week-end ses 30 ans. On vous y emmène. C'est même le jardin qui vient à nous dans deux minutes après une nouveauté. Alex Warren.

0: nouveauté ici au Serre, c'était Alex Warren.
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0: On fête les 30 ans des Jardins de la Borde, demain à Venoir, rencontre avec les producteurs locaux, repas champêtre et surtout son gérant depuis 3 décennies qui va nous présenter le programme. Bonjour Xavier Chavet.
2: Bonjour à toutes, bonjour à tous.
0: Quel est le programme exact de cette journée importante de demain? À quelle heure faut-il être là pour profiter de l'ambiance aussi?
2: Absolument, demain c'est une journée très importante pour le jardin. Nous fêtons les 30 ans du jardin et les 20 ans de la boutique. Alors, on vous accueille de 9h à 19h,
0: oui.
2: Au choix de venir à l'heure que vous souhaiterez ou vous serez disponible. Nous avons nos producteurs locaux qui viennent exposer leur production et surtout vous les faire goûter. Que ce soit le foie gras de chez Rabea ou que ce soit le vin blanc de chez Dante, le chablis de chez Dante, avec grand plaisir, on vous fait déguster ce que vous souhaiterez.
0: Bien sûr, il y a le repas champêtre, ça c'est important aussi. Vous êtes venu avec un joli panier que vous allez pouvoir prendre dans vos mains et montrer un petit peu à la caméra, comme on est aussi à la télévision. Est-ce que tout ce que je vois là, c'est représentatif de ce qu'on peut avoir chez vous en ce moment?
2: Tout
0: à fait. Je vois courgettes, aubergines, fraises, framboises, et j'ai oublié certaines choses.
3: Framboises, moi.
2: Ah oui, bien sûr. Ouais. Alors, nous sommes en pleine saison fraises et framboises, mais également courgettes, aubergines, concombres, et surtout tomates à foison. La saison est très précoce, hein. Nous, on a grosso modo 15 jours d'avance sur la tomate, et ça fait un mois et demi qu'on cueillait les fraises. Mais ce coup-ci, nous sommes en abondance.
0: Les framboises sont validées par Damien Robin qui goûtait en direct. On va pas goûter la tomate non plus, on va attendre un petit peu.
3: Il y a une fraise qui se fait la malle.
0: Évidemment. Les fraises, je les ai goûtées aussi en amont, sont juste magnifiques. Revenons sur ce petit dîner déjeuner champêtre. C'est fait essentiellement avec des produits de chez vous, plus de vos producteurs partenaires.
2: Tout à fait. Alors, nous vous proposons l'apéritif dès midi, ensuite salade de tomates et de concombres, un cochon rôti, des poulets rôtis, avec des frites, ensuite fromage et salade de fruits. Et salade, évidemment, tout court.
0: Juste avant que vous arriviez, il y avait notre fameuse chronique où c'est pour faire des économies, etc. C'est la tendance du moment, c'est important aussi. On peut faire quasiment l'intégralité de ces courses chez vous et au niveau prix au kilo, pour ce qu'on a devant nous, on s'en sort mieux qu'ailleurs assez facilement?
2: Grosso modo, si vous cueillez vous-même, c'est moitié prix que si vous achetez tout cueilli. Hein, déjà, on commence par ça. L'idée nous est venue il y a 30 ans, c'est vrai, après avoir été visiter des producteurs en Alsace, en Allemagne. Et la libre cueillette, c'est déjà un bon moyen de se nourrir pas cher et de cueillir avec ses enfants ou ses petits-enfants ou entre amis.
0: La libre cueillette, c'est réservé à certains fruits, on ne peut pas tout cueillir soi-même chez vous, si?
2: Si, vous pouvez tout cueillir vous-même chez nous, à partir du moment où ils sont ouverts à la production, bien sûr, en fonction de la saisonnalité.
0: Évidemment. Les Jardins de la Borde, donc faut y aller demain, mais en fait faut y aller tout le temps. Demain c'est plus important évidemment pour fêter ces 30 ans avec la rencontre avec les producteurs locaux, le repas champêtre bien sûr, et puis après la semaine prochaine, tout au long de l'été, important de venir vous voir pour suivre un petit peu la saisonnalité et cueillir vous-même. Merci beaucoup Xavier Chavet.
2: Voilà, merci de votre invitation, à
0: merci
2: très bientôt.
0: Merci pour votre générosité, parce qu'on est heureux d'avoir dégusté une partie de vos produits sur cette antenne. Alain Souchon.

0: son mari. C'est vrai que c'est comme ça que se termine cette chanson d'amour qui n'en est pas une finalement. Merci Alain Souchon. C'est l'heure d'accueillir le docteur Kierzek et ses bons conseils santé. On évoque ce matin une journée mondiale, celle des TDAH qui sont paraît-il parfois très à la mode. Bonjour docteur.
1: Bonjour à tous. Sujet qui fait beaucoup parler sur les réseaux sociaux, dans les open space et même autour de la machine à café. La phrase vous l'avez tous et toutes entendu. De toute façon, on a tous un peu un TDAH. Non, c'est vrai. Est-ce qu'on n'est pas tous un peu hyperactifs, un peu tête en l'air, un peu impulsif? C'est la journée nationale de sensibilisation au TDAH. Je vais vous proposer de démêler le vrai du faux. Parce que soyons clairs, oui, tout le monde peut se sentir distrait, impatient, agité de temps en temps. L'inattention, l'impulsivité font partie de la vie. Mais c'est attribué à tort à un TDAH. Ça ne suffit pas pour être TDAH. Le trouble déficit de l'attention avec ou sans hyperactivité, c'est pas juste être discret. C'est pas juste perdre ses clés, par exemple. C'est vraiment perdre pied au quotidien. C'est vivre avec un cerveau qui ne répond pas comme attendu, même quand la motivation est là. C'est quelqu'un qui est incapable de se concentrer. Donc non, tout le monde n'est pas TDAH. Ça concerne 3% des adultes, 6% des enfants en âge scolaire et pas 100% des gens. Donc concrètement, ne vous auto-diagnostiquez pas. C'est pas les réseaux sociaux qui vont vous diagnostiquer non plus. Les médecins ont des critères très précis. Donc si vraiment ça vous handicape, il faut consulter.
0: Et comment on fait la différence entre une distraction et un vrai trouble ?
1: Je vais vous donner quelques signaux d'alarme. Si vous ou votre enfant avez constamment du mal à soutenir l'attention, par exemple, même pour des choses qui vous plaisent, si vous semblez ne pas écouter quand on vous parle, comme si votre esprit était un peu ailleurs, si vous perdez systématiquement vos affaires, vos clés, votre téléphone, vos lunettes, plusieurs fois par semaine, ou si vous avez tendance à interrompre les autres ou à finir leurs phrases, eh bien ce sont des petits signaux qui pourraient vouloir dire que vous êtes peut-être TDAH. Vous consultez, et là vous allez avoir un vrai diagnostic, et parfois vous aurez besoin de médicaments. Sinon, pour tout le monde, TDAH ou pas, allez, trois conseils. La méthode Pomodoro, c'est simple, vous travaillez par intervalle de 20 minutes, 20-25 minutes, et vous accordez 5 minutes de pause. Là, votre cerveau adore la routine, ça va limiter la dispersion. Conseil numéro 2, vous chassez les distracteurs, les notifications, toutes les choses qui perturbent sur votre téléphone, même la couleur un peu vive, vous mettez un fond gris, ça va apaiser tout le monde. Et conseil numéro 3, une bonne routine de sommeil, c'est fondamental. Couchez-vous, levez-vous à heure fixe. Tout ça, c'est un excellent régulateur de l'attention. Si vous rajoutez un peu d'activité physique, eh bien, vous serez parfait. Allez, d'ici là, portez-vous bien.
0: Docteur Kierzek, à lundi avec le retour de Julien Relier et Thierry Boulan à la télé 6h29.
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0: Dans une minute, le journal d'actu local de Damien Robin et puis Antoine Bali nous rejoint avant pour parler du programme du jour de Bienvenue chez vous. Bonjour.
5: Bonjour Greg.
0: C'est zéro déchet, c'est ça.
5: C'est un défi à zéro déchet. Est-ce que vous serez prévu à relever ce défi? Est-ce que déjà vous faites attention un peu à vos déchets?
0: Bah par exemple les canettes, je les garde. Après je les remplis de sable et je fais des petites étagères avec. Ah je vous ai surpris là.
5: Oh, bah c'est parfois. Oui, c'est une très belle astuce.
0: Voilà.
5: Il faudrait que vous montriez ça par photo quand même.
0: Bah vous venez à la maison à l'occasion.
5: Allez pour le week-end.
0: Faut que je fasse le ménage avant.
5: Pour le week-end, pourquoi pas. D'ailleurs Greg, on vous retrouve demain à partir de
0: 7h. 6h59.
5: Et ben je vous dis à demain et merci encore pour aujourd'hui. Ici Auxerre continue.
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5: Ici Auxerre, très belle matinée, il est 9h. Et tout de suite, les infos, l'actu locale avec vous Damien Robin, bonjour.
6: Bonjour Antoine, bonjour à tous.
5: L'an dernier, dans notre région, plus de 20% des véhicules de transport routier contrôlés étaient en infraction.
6: Et justement, les gendarmes et les services de la DREAL, services de l'État qui s'assurent du respect de la réglementation, ont effectué un contrôle hier soir entre 20h et minuit. 26 poids lourds et camionnettes ont été contrôlés sur l'autoroute A6 au niveau de la sortie d'Auxerre Nord. 10 véhicules présentaient au moins une infraction. Suzanne Marion était sur place pour ici Auxerre.
7: Contrôle gendarmerie, on est avec les services de la DREAL, on va procéder à votre contrôle et à celui du poids lourd.
8: On peut ouvrir la portière, monsieur ?
9: Romain Soula est responsable de l'antenne de contrôle des transports de Lyon.
8: Vous avez un document de transport ?
10: Oui.
8: Eh ben, on va regarder ça.
9: Parmi les données qu'il vérifie, il y a le respect des temps de repos.
11: D'affilée, les conducteurs peuvent rouler 4h30 consécutifs. Au bout de 4h30, les conducteurs doivent prendre une pause d'au moins 45 minutes.
9: Et pour ça, il est aidé d'un petit boîtier installé dans les cabines des camions.
11: C'est ça le chronotachygraphe ?
12: Oui, c'est sous format autoradio. Quoi, tout simplement. Ça mesure le temps, un chronotachygraphe, en fait. Ça permet notamment de mesurer les durées, si vous voulez, des temps de conduite et des temps de repos.
9: Là, vous avez rentré votre petite machine, votre petit lecteur, c'est ça ?
12: Comme une clé USB, en fait. Donc là, je suis en train de télécharger les informations donc, du conducteur ainsi que du véhicule. On télécharge donc à peu près 56-57 jours, donc grosso modo 2 mois. Et ensuite, on ira donc à notre véhicule de contrôle pour analyser ça.
9: Pour ce conducteur, tout est en règle. Il peut reprendre la route. Mais ce n'est pas le cas pour un autre chauffeur de poids lourd contrôlé juste à côté.
8: Donald. Donc là, t'es avec le conducteur roumain qui est salarié d'une société polonaise.
13: Exact, oui.
8: Et t'as constaté que notre conducteur n'était pas revenu ni à son domicile.
13: Oui, ni à son domicile en Roumanie, ni au domicile de son entreprise.
9: Ce chauffeur n'est pas rentré chez lui depuis plus de 6 mois. Son employeur sera donc sanctionné.
12: Il ne faut pas oublier qu'on a des chauffeurs, des fois, ils sont là pendant 2 mois ou 3 mois. En fait, ils ne quittent pas leur véhicule. Et normalement, l'entreprise, justement, pour éviter ça, elle est tenue d'organiser le travail pour faire en sorte que leur conducteur soit rentre chez eux, soit rentre au moins au siège de la société pour prendre au moins un repos, au moins un week-end, qu'ils sortent un peu de leur véhicule.
9: En plus des conditions de travail, les contrôleurs vérifient aussi l'état des véhicules, leur chargement. Les gendarmes procèdent à des contrôles de stupéfiants ou d'alcoolémie. L'an dernier, dans la région, 21% des véhicules de transport routier contrôlés étaient en infraction.
8: Allez-y.
6: Stop. Le reportage de Suzanne Marion. Et ce genre d'opération est réalisé 4 à 5 fois par an dans notre département. Un homme qui conduisait en état d'ivresse, placé en garde à vue hier matin à Sens. Cet individu, âgé de 43 ans, a été contrôlé avec plus de 2 grammes d'alcool dans le sang à 9h30 du matin. Pourtant, il faisait l'objet d'une mesure de justice qui l'obligeait à avoir un système anti-démarrage sur sa voiture. Mais selon la police, il est parvenu à trafiquer le système en question et a pu démarrer son véhicule. Il s'est donc retrouvé au commissariat en garde à vue.
5: Une demi-finale 100% iconaise au championnat du monde vétéran de tennis de table en Corée du Sud.
6: Oui, Thomas Guigna et Victor Chigang, les deux joueurs du club de Domassan, s'affrontent tout à l'heure en demi-finale du simple. Déjà ce matin, les deux hommes ont disputé la finale du double, qu'ils ont malheureusement perdu. Mais bon, c'est quand même une médaille d'argent. Place maintenant donc au simple, où ils vont s'affronter tout à l'heure à 9h40 heure française. Écoutez Thomas Guigna, il a été joint en Corée du Sud par Renaud Candelier.
14: Ce vendredi, il y aura 2 demi-finales à jouer. La première en double messieurs face à une paire sud-coréenne avec Victor Chigang, mon partenaire. Et puis une demi-finale en simple messieurs face à lui-même, à Victor Chigang également, qui aura lieu ce vendredi. Donc une seconde demi-finale en simple. Faut savoir faire la part des choses et se dire, là, on va jouer l'un contre l'autre. On va s'arracher, quitte à s'encourager un petit peu de manière brutale, j'ai envie de dire, pour montrer à l'autre qu'on veut le battre. Et puis une fois que le match il est terminé, évidemment, je sais pertinemment que l'un ou l'autre, celui qui va gagner, il se fera coacher par son partenaire lors de la finale après, ça c'est certain. Ça veut dire qu'il y en a un des deux qui ira chercher une finale. On représente aussi fièrement Lyon, la Bourgogne et le club de Domassan. On a hâte de partager un joli combat tout en étant évidemment très proches et respectueux l'un et l'autre, quoi.
6: La demi-finale en simple qui débutera à 9h40 heure française pour les deux Français justement, et les finales auront lieu dans la foulée. C'est le retour de l'Electro Green Festival à Saint-Fargeau, 2 soirées de mix électro concoctées par les 14 DJ présents, parmi eux l'organisateur du festival, le Poyaudin Erwan Olejnik, qui fait aujourd'hui sensation sur la Côte d'Azur. Festival qui débute ce soir à Saint-Fargeau dès 18h et jusqu'à 2h30 du matin. Là, vous l'aurez bien compris, on est loin d'électro, c'est beaucoup plus classique. On dîne et on profite d'un concert de jazz en même temps ce soir au restaurant Cuisine Angeline à Avallon. Au menu, le trio Devant dans les cordes, guitare, trompette et saxophone. C'est à partir de 20h, il est conseillé quand même de réserver. En en terrasse. Normalement, il fait beau.
5: Ah, normalement, il fait beau, oui, d'ailleurs. Ouais. Et même pour aller danser, vous, plutôt électro, plutôt musique jazz, vous
6: Les deux.
5: Les deux. Bon, on va se faire les deux. On va se faire le dîner. Après, on ira au festival avec vous, Damien Robin. Effectivement, le week-end là, approche à grands pas avec votre radio locale. Courage pour cette ligne droite si vous êtes au boulot. Et normalement, à partir d'aujourd'hui, eh ben, on remonte la pente du côté de la météo. Ce matin, du gris du nord au sud avec quelques gouttes du côté de Tonnerre, certes, comptez 15 degrés en moyenne. Mais cet après-midi, eh ben, le mercure fait un bond, tiens, jusqu'à 23 degrés. Un ciel qui se dégage et le retour du soleil. Belle soirée en perspective donc pour aller dîner ou écouter de la musique électronique avec une vingtaine de degrés en moyenne, quelques nuages, mais toujours du beau soleil. Et ça annonce un très, mais alors très joli week-end d'après Météo France. Damien, je vous laisse aller danser un peu de jazz et d'électro, mais vous revenez à 10h.
6: À tout à l'heure. Ça marche.
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5: Ici Auxerre, bienvenue chez vous, c'est l'heure du défi. Ce matin, défi zéro déchet. Comment réduire ses détritus, limiter ses ordures ménagères, protéger sa planète et son portefeuille. Nos invités nous en parlent aujourd'hui des gestes écologiques, mais des gestes économiques aussi, des bonnes actions qui vont peut-être faire qu'on ira tous au paradis. Bon, je ne sais pas si c'est vrai, mais en tout cas, Michel Polnareff nous le chante à 9h06. Belle matinée.

0: Michel Polnareff, son tube, on ira tous au paradis et nous, eh ben, on redescend sur Terre, tiens, pour parler de notre belle Terre.
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0: Notre belle planète bleue, bah, il faut la préserver, mais comment? Eh bien avec un défi zéro déchet, challenge qui vous est proposé par nos deux invités ce matin, Camille Payet et Edouard Marchal, bonjour.
2: Bonjour.
0: Défi zéro déchet dans Lyon, notamment Joigny dans le Migennois, on va expliquer un peu pourquoi cet aspect local. Alors ce défi c'est quoi? Honneur aux dames, Camille.
2: Merci. C'est un jeu qu'on a inventé. Ça part de plusieurs formats qu'on a combinés pour arriver sur quelque chose qui permet aux gens d'aller explorer. Donc on est en groupe et on va découvrir des thématiques, des sujets, partager des astuces. Et donc ça permet de mettre les gens en action. Donc c'est vraiment, l'objectif c'est de mobiliser les gens et de les mettre en action et de les inviter à tester des choses. Et on parcourt tous les thèmes de la maison. On va aller dans la cuisine, dans la salle de bain, les produits ménagers.
0: Plusieurs thématiques.
2: Exactement.
0: Vous, Camille, vous êtes créatrice de ce défi il y a quelques années. Edouard

0: J'avais cette idée dans la tête et il se trouve que sur la communauté de communes de Joigny, mais aussi avec d'autres, puisque c'est quatre communautés de communes qui sont mises à travailler ensemble, ils ont eu l'envie de faire ce défi-là. On s'est mis à échanger avec eux et je leur ai dit ce serait bien d'avoir une autre approche que les peser, mais plutôt d'aller vers je teste plein de choses et on essaye de rendre ça hyper enthousiaste plutôt que de chercher un objectif de réduction de poubelles. Au final, les gens vont pas s'inscrire pour vraiment voir baisser les quantités dans leur poubelle, mais plutôt pour découvrir des nouvelles choses, passer un bon moment.
1: D'accord.
0: Et ça leur a parlé.
1: Ça leur a,
0: du coup, ça a permis de créer ce format un peu différent.
1: Il y a déjà pas mal de familles inscrites, on va en parler. Edouard, alors ce défi s'adresse à qui ?
2: Absolument tout le monde. Donc là, cette année, on fait un défi sur Joigny et un défi dans le Mygénois en parallèle. Donc là, c'est toutes les familles qui vivent à Joigny, des foyers, ça peut être des personnes seules, ça peut être des personnes retraitées, des étudiants. Vraiment, il n'y a pas tellement de limites, puisque l'idée, c'est d'expérimenter pendant 3 mois ce défi. Donc de septembre à décembre, on invite ces participants et ces participantes à tester donc ce que nous a raconté Camille, les solutions du zéro déchet au quotidien. Et donc ça peut s'adresser à tout le monde et chacun va aller un peu là où finalement il est le plus à l'aise quoi. On n'est pas obligé de tout faire non plus, mais c'est pas parce qu'on est seul qu'on peut pas s'y mettre en tout cas.
0: Ouais, donc c'est plutôt l'inverse justement quand ouais. On est seul, ça permet du coup de bénéficier de l'effet du groupe et du partage et des oui. astuces.
1: On est sur un défi ouais. aussi solidaire, collectif, c'est des ouais. rencontres, c'est des partages, des astuces. Et ouais. vous allez nous expliquer un peu plus en précision, les thématiques abordées pour viser à réduire au maximum ces déchets, ça c'est dans quelques minutes. Et aussi certains magasins, parfois de la région, qui sont investis dans cette mission zéro déchet, une mission écologique. Et on va parler, on va faire nos courses, tiens, au magasin Germinal Biocoop. Et ça, c'est juste après un titre et une nouveauté, tiens. C'est Charlotte Cardin qui nous offre ce tout dernier titre, The Way We Touch, à 9h, bientôt 15, sur ICI Auxerre. Bienvenue dans Bienvenue Chez Vous. 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

0: Ardin, artiste féminine de l'année aux Victoires de la Musique 2026, je vous le rappelle s'il vous plaît, hein. 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
0: Ce matin dans Bienvenue chez vous, on fait attention à notre belle planète, défi zéro déchet. Et vous, comment vous faites pour réduire vos déchets? Comment vous faites pour limiter vos ordures ménagères? 03 86 52 23 23, venez témoigner en direct dans Bienvenue chez vous, vous êtes le et la bienvenue. Alors, faire attention à l'écologie, ça passe aussi par sa manière de consommer. Alors, on va faire les courses. Direction les magasins Germinal Biocoop de Périgny, Auxerre, Tonnerre, Sens, il y en a pas mal. Et on en parle avec sa directrice Christelle Garnier. Bonjour.
3: Bonjour Antoine, bonjour à tous.
0: Bonjour. Un magasin, des magasins bio, ce sont déjà des produits respectueux de l'environnement.
3: C'est la base. Ce sont des produits, et quand on dit produit bio, un produit bio, ça veut dire un produit qui a été cultivé sans pesticides de synthèse, donc qui a respecté la biodiversité, et c'est déjà essentiel.
0: Un produit bio est forcément sur un circuit court, en tout cas dans vos magasins?
3: Pas tous, hein. Les produits sont en majorité locales, mais le local c'est aussi au niveau national, parce qu'en fait, par exemple, on fait pas d'abricots chez nous, donc par contre, un maximum de nos produits sont des produits français, bon, mis à part évidemment le thé, le café, les bananes, mais qui là, même s'ils ne sont pas locaux, sont des produits équitables,
0: ça, c'est la base. Éco-responsables, donc on a toujours moyen de consommer de manière raisonnée et raisonnable dans vos magasins.
3: Toujours.
0: Alors, une manière de faire attention aussi, c'est le vrac. Alors, est-ce qu'on peut rappeler déjà, c'est quoi le principe du vrac? On voit ça depuis assez longtemps.
3: Le principe du vrac, c'est un produit qui est nu, qui n'est pas emballé. Il n'est pas pré-emballé. Donc c'est ça le vrac. Alors chez Biocoop Germinal, mais dans tous les magasins Biocoop, et puis bon, il y a aussi d'autres magasins où on peut en trouver, mais chez nous particulièrement. Alors déjà à la base, les fruits et légumes, vous trouverez, donc les fruits et légumes sont en vrac, donc ils ne sont pas emballés, jamais. Après, on a notre rayon traiteur, donc rayon traiteur, on a le fromage, la charcuterie, on a aussi une boucherie à Sens, donc il y a aussi des produits de boucherie en vrac. Mais on a aussi plus de 300 références en épicerie. Donc l'épicerie, c'est par exemple les pâtes, les gâteaux, les fruits secs. Et on a aussi, particularité, des produits en vrac sur la partie non alimentaire, donc la partie cosmétique, donc les produits d'entretien. Il y a aussi les croquettes pour chat que vous pouvez trouver en vrac,
0: ah oui,
3: et pour chien
0: pas
3: d'ailleurs.
0: Commun.
3: Et le dentifrice.
0: Et le dentifrice. Le but du vrac, premièrement, dans un but écologique, c'est d'éviter déjà le plastique, tous les emballages, on est d'accord?
3: Bien sûr, c'est éviter le plastique. C'est pour ça que l'emballage, donc il y a effectivement l'emballage plastique, mais il y a aussi l'idée d'avoir en tête l'emballage réutilisable. Parce que c'est vrai que si on utilise à chaque fois un sachet jetable quand on va au vrac, bah finalement on n'utilise pas de plastique, mais on utilise un contenu qui sera à un moment jeté. Bon, l'idée, c'est que ce soit réutilisé, donc que les gens puissent venir avec leur sac quand ils viennent prendre leurs fruits et légumes, les gens puissent venir avec leur contenant quand ils viennent chercher leur charcuterie ou leur salade au rayon traiteur. Et par exemple, là, on fait un petit avantage, donc on retire 25 centimes du ticket si la personne, elle vient avec son contenant.
0: Parce que j'allais en parler, il y a un point il y a un point écologique, mais il y a aussi un aspect économique.
3: Bien sûr, oui, bien sûr, économique aussi, mais on essaye d'inciter par le côté économique, c'est le cas aussi, on peut dire aussi que le vrac, les liquides, il y a des liquides qui peuvent être considérés en vrac, les liquides dont le contenant est consigné.
0: D'accord.
3: Donc ça veut dire qu'on paye la consigne, mais quand on ramène, on récupère la consigne, ce qui fait que le contenant, ben, on ne peut pas ramener le contenant chez nous, mais n'empêche que c'est une forme de vrac aussi, oui. Le fait de réutiliser les contenants.
0: Donc défi zéro déchet également pour vos magasins?
3: Oui, défi zéro déchet, oui, depuis longtemps, oui, bien sûr. Bien sûr. Alors, par exemple, dans le défi zéro déchet, on peut aussi noter que dans nos rayons traiteurs, la petite barquette avec la petite opercule dans laquelle on met les produits sont des barquettes compostables. C'est-à-dire qu'en fait, de loin, on se dit, ouais, c'est quand même une barquette avec du plastique dessus, mais pas du tout. C'est-à-dire que ça passe au compost. C'est-à-dire que c'est fait avec une matière qui se décompose complètement. Donc tout ça, c'est un défi aussi, hein.
0: Des défis, c'est des défis aussi du quotidien. Et pour faire ses courses au quotidien et en faisant attention à la planète, ses économies et sa santé, direction les magasins Germinal Biocop de Périgny, Auxerre, Tonnerre, Sens, vous les retrouvez un peu partout dans Lyon. Merci Christelle Garnier, je rappelle que vous êtes directrice de ces magasins. Je vous souhaite une belle matinée et un bon week-end.
3: Merci beaucoup, bon week-end à tous.
0: Merci beaucoup. Bon, une fois rentré à la maison avec vos courses, le défi zéro déchet continue ou même commence, notamment de septembre à décembre cette année à Joigny, dans le Migennois. Camille Payet, Edouard Marchal nos invités et nous en parlent dans quelques minutes. Mais ça, c'est juste après Florent Pagny sur Ici Auxerre.
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0: Florent Pagny, si tu veux m'essayer à 9h28, et tiens-nous si on essaye de réduire nos déchets.
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0: Comment vous faites-vous pour notamment limiter vos ordures? Est-ce que vous faites du tri par exemple? Est-ce que vous avez des astuces, des conseils? Je vous invite à nous rejoindre au 03 86 52 23 23 aux côtés de nos invités Camille et Edouard du défi zéro déchet. Alors c'est dès la rentrée dans le Migénois à côté de Joigny, c'est organisé par vous deux. Edouard, ça commence par où le fait de limiter ses déchets?
3: D'abord, je pense que ça commence par se poser des questions de qu'est-ce que je consomme et qu'est-ce qui produit des déchets, tout simplement. Enfin, la première étape d'un défi zéro déchet, c'est ça, c'est de se dire, ok, donc là, je vais au magasin ou dans ma vie, je rapporte des choses chez moi, qu'est-ce qui va ensuite arriver dans la poubelle? Souvent, on va avoir beaucoup d'emballages plastiques, donc une des premières étapes, c'est de se dire comment est-ce qu'on peut s'en passer, comment est-ce qu'on peut les réduire un maximum. Juste avant, par exemple, Christelle nous parlait donc du vrac. Ça, c'est une des choses les plus simples à mettre en place. Au lieu, par exemple, d'acheter mes fruits et légumes en sachet plastique, comme on peut en avoir à un supermarché, je vais les acheter en vrac, dans un marché, par exemple, local, ou même au supermarché, ça, ils sont aussi en vrac. Et au mieux encore, j'apporte moi-même mes sacs avec moi et je récupère mes fruits et légumes dans mes sacs. Et en général, on parle du plus petit geste, le plus simple à réaliser, jusqu'au plus compliqué. Au lieu de se dire, ah, je vais me faire une vie zéro déchet, non. Une vie zéro déchet, ça n'existe pas. Il y a vraiment, même les meilleurs ne font pas zéro déchet. C'est plutôt tendre vers la réduction des déchets. Et donc, plein de gestes nous entraînent à faire plein d'autres gestes. Donc, on commence par des petits simples et on va vers le plus compliqué ensuite.
0: On en parlait aussi, toujours privilégier de la réutilisation plutôt que l'usage unique. On parlait aussi de ces contenants biodégradables, etc. Le but du jeu, c'est quand même, voilà, si on peut utiliser des choses, par exemple du verre, des bocaux pour récolter, par exemple, ses pâtes, etc. C'est toujours ce qu'il y a de mieux. Camille, on parlait aussi tout à l'heure de plusieurs aspects. On a la partie écologique, la partie santé, la partie économique. En fait, ça peut être aussi des activateurs pour les gens pour savoir comment tendre vers, nous, ce qui nous permet de tendre vers ce défi zéro déchet et ce qui nous permet de faire le premier geste.
4: Oui. Edouard parlait justement des courses et c'est souvent un des axes par lesquels les gens démarrent en disant ma poubelle déborde de plastique, qu'est-ce qui se passe? Ils se questionnent sur ce qu'ils achètent. Mais un autre axe, ça peut être aussi les produits ménagers qui marchent beaucoup. Et ça, c'est plutôt des gens qui sont activés par la dimension santé, qui ont envie de s'affranchir des produits chimiques, qui voient s'accumuler toutes ces bouteilles de produits, toutes ces bouteilles de shampoing, et qui se posent des questions sur qu'est-ce qu'il y a à l'intérieur. Donc c'est une autre dimension aussi. Et souvent c'est un bon axe de démarrage, les produits ménagers. Et donc du coup, on leur explique à quoi sert le bica, à quoi sert le vinaigre, à quoi sert le savon noir, le savon de Marseille, la différence.
0: Et dans les défis zéro déchet, il me semble qu'il y a des ateliers aussi, des animations qui permettent de tendre. Je sais par exemple, de source sûre, que vous avez pas produire votre propre dentifrice d'une certaine manière. Ça, on est déjà aussi, voilà, on est sur des produits plus naturels, donc mieux pour la santé. On évite l'emballage plastique et au niveau économique, ça peut faire aussi la différence. Si on peut prendre un exemple concret, une famille de 4 personnes françaises, combien de déchets produit-elle cette famille?
3: Par personne, en gros, en France, on est environ à 560 kilos de déchets par an. Donc, une famille, en gros, c'est un peu plus de 2 tonnes. C'est énorme, en réalité. D'accord. Et là-dedans, vous avez tout un tas de déchets différents. Vous avez des emballages, vous avez des ordures ménagères résiduelles, dans lesquelles se trouvent notamment beaucoup trop de biodéchets. Donc, tous nos restes alimentaires, ce qu'on n'a pas mangé, etc. Et après, vous allez trouver d'autres critères. Vous avez des déchets de déchetterie aussi dans ce chiffre. Donc, voilà, c'est très global, mais en gros, on est à 560. C'est un chiffre qui est plutôt en baisse par rapport à il y a 10 ans, mais pas tant que ça non plus. On a perdu peut-être 20, 30 kilos dans la poubelle, quoi.
0: Il faudrait diviser par deux, par un tiers.
3: En fait, c'est pas tellement une question de poids pour moi de ce qu'on va diviser, c'est vraiment la catégorisation de ce qu'il y a dedans. Par exemple, les biodéchets, depuis 2024, les collectivités nous sont obligées de nous proposer une solution pour les enlever de notre poubelle. Les biodéchets, c'est un tiers de la poubelle. Donc en fait, vous faites ça, vous avez déjà un tiers du poids qui est enlevé. Et ces biodéchets-là, c'est ceux qui vont souvent poser le problème en décharge ou en incinération, parce que c'est eux qui amènent la matière un peu nocive des poubelles. Donc si vous les enlevez et que vous les compostez dans votre jardin ou que vous les donnez à votre collectivité pour qu'elle en fasse autre chose, votre poubelle, elle a réduit, c'est sûr, mais surtout, tout à coup, elle devient beaucoup moins nocive. Vous voyez. D'accord. Donc c'est plutôt ça qu'il faut. faut voir.
0: Un défi d'ailleurs à zéro déchet à relever en famille, entre amis. Comment s'inscrire? Comment participer? Comment relever ce challenge avec pas mal de thématiques? On va en parler dans un instant avec nos invités, avec vous Edouard et Camille. D'abord, une petite question un peu plus nature peinture. Est-ce que vous savez ce que c'est un cadavre exquis?
3: Ouais.
0: Oui,
3: c'est un jeu.
0: C'est un jeu. Eh bien écoutez, on va jouer tout de suite avec une exposition.
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0: Bienvenue chez vous, continuez avec son objectif du matin, un défi zéro déchet. Et il y a plein de manières de réduire ses odeurs, mais lesquelles? Eh bien réponse, mais après, un duo, c'est Bernard Lavillier et Nicoletta. Côté musique, bon vendredi et bienvenue chez vous avec Ici Auxerre.

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0: BD noir à 9h38, le duo Bernard Lavillier et Nicoletta dans Bienvenue chez vous.
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0: Ici Auxerre, venez nous rejoindre au 03 86 52 23 23 pour nous parler de comment vous gérez vos poubelles, vos déchets, vos ordures, et si vous avez des conseils. Et aussi, ils ont des conseils. Camille Payet, Edouard Marshall sont nos invités, organisent le fameux défi zéro déchet qui débute à la rentrée du côté de Joigny, dans le Migennois. Un défi pour toute la famille. On peut déjà s'inscrire d'ailleurs sur le site défizérodéchet.org. Camille, plusieurs solutions, plusieurs thématiques, par exemple les produits d'hygiène.
3: Oui, oui. Celui-là en particulier. C'est parti. Quand vous dites hygiène, vous parlez
0: alors, produits
3: des cosmétiques,
0: produits d'hygiène, produits aussi dans la cuisine, produits tous les jours. On en
3: produits ménagers donc.
0: Produits ménagers aussi.
3: Parce qu'après, on a aussi tout ce qui est les textiles qui sont assimilés, couches lavables, serviettes hygiéniques. Donc, on peut aller sur des trucs très spécifiques.
0: Donc, ça, que le défi de zéro déchet, vous apprenez, où il y a des ateliers pour qu'on apprenne à faire ses propres produits?
3: Alors, on l'a proposé pendant un temps, mais finalement, des familles avec enfants ou que pour les femmes, c'était pas forcément très fédérateur. Et on le gardait dans un coin. Moi, je suis spécialisée en couches lavables, donc c'est des choses que je peux proposer. Et du coup, c'est plutôt des échanges.
0: D'accord.
3: Et c'est beaucoup ça dans notre jeu, en fait. C'est qu'on partage chacun ses astuces. Donc, évidemment, chacun apporte ça. Donc, les formats qui sont proposés sont justement plus généralistes. Pendant un temps, on a fabriqué du savon aussi, parce qu'il y a plein de gens qui étaient très avancés sur les produits ménagers. Là, on revient sur les produits ménagers pour revenir un peu sur les basiques. Mais voilà, on essaye de s'équilibrer et de trouver ce qui correspond à notre public. Et les produits ménagers, c'est en général une grosse zone d'enthousiasme. Ouais.
0: Ouais.
3: Il y a un petit côté do it yourself, comme on dit. Donc, on aime bien faire un peu de tambouille. Souvent, ils sont un petit peu déçus parce que mon approche à moi, c'est pas de donner des recettes.
0: D'accord.
3: Et c'est de dire qu'il n'y a pas une recette. Parce que c'est souvent ce qu'on dit, si donner des recettes suffisait à ce que tout le monde passe le pas, on ferait tous nos produits ménagers et on mangerait tous. Voilà. Donc la recette, ce n'est pas la solution. Par contre, d'outiller les gens, de se faire discuter les gens ensemble pour être prescripteurs, se donner les recettes entre nous.
0: Mais du coup, ces discussions, elles se passent où?
3: Pendant l'atelier.
0: Donc pendant l'atelier.
3: Pendant l'atelier et aussi, on a un WhatsApp.
0: D'accord.
3: Donc un petit groupe où les gens discutent et donc du coup ils peuvent poser des questions. Où est-ce que tu vas faire tes courses? Quelle recette fait? Est-ce qu'il y a des gens qui ont essayé de faire leurs produits pour le lave-vaisselle? Où est-ce que vous achetez votre vinaigre? Parce que moi j'en ai trouvé un, mais il coûte tellement cher, je comprends pas. Voilà, donc ça c'est les échanges qu'il y a en permanence sur le groupe. Et après, pendant les ateliers, on rentre sur des choses plus précises par thématique et notamment là sur les produits ménagers. J'essaye vraiment d'expliquer à quoi sert chaque produit. Et donc du coup, en général, je suis capable de donner 150 recettes à la fin de l'atelier.
0: Ça fait quand même beaucoup. Donc, des produits ménagers, ça se passe aussi du
3: parce
0: côté de la cuisine.
3: Une fois qu'on a compris comment ça se combine, en fait, on comprend l'univers des possibles.
0: Ça se passe aussi du côté de la cuisine avec du compost. Côté cuisine, toujours de l'électroménager. Apprendre à réparer ses appareils. Pour les pros de la soudure, on peut aussi acheter des choses, mais d'occasion, des choses de seconde main. Tant de manières pour relever ce défi zéro déchet. Et on va continuer avec nos invités pour parler de ce changement de vie que permet ce défi. Qu'est-ce que ça change pour la vie du quotidien, tous les jours, est-ce que ça change pour la planète? Mais d'abord, allons du côté de chez Swan avec Dave, ici au Auxerre.
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0: Un Hollandais qui chante Marcel Proust, ça donne Dave avec Du côté de chez Swan. Bienvenue chez vous, continue sa route avec le défi du jour.
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0: Le défi zéro déchet organisé par Camille Payet, Edouard Marchal, pour toutes les familles de Joigny et dans le Migennois. Edouard, vous avez des retours d'expérience avec ces éditions précédentes ?
3: Oui, bah là justement, quand on a lancé ces éditions, on allait re-questionner un peu les personnes qui avaient participé. Et effectivement, les gestes restent. Alors pas tous, hein, évidemment, c'est ce qu'on disait tout à l'heure. Encore une fois, on peut pas tout faire, mais il y a plein de choses qui restent. Et je pense qu'il y a, au-delà même des gestes, un questionnement un peu permanent de qu'est-ce que je consomme et est-ce que je pourrais le faire autrement qui reste. Et ça, c'est hyper intéressant parce que je trouve que dans ce défi, une fois qu'on apprend, une fois qu'on sait finalement, c'est difficile de repartir en arrière et on a envie d'aller encore plus loin. Mmh. Et ça veut, encore une fois, ça veut pas dire qu'on va être capable de tout changer, mais en tout cas, on va pouvoir se poser beaucoup plus de questions qu'avant. Et ça, c'est sûr que ça reste chez les participants et les participantes.
0: C'est un défi, pas de pression, ça reste bon esprit. Camille, défi zéro déchet qui permet de faire attention à la planète, à son échelle, attention à son porte-monnaie, mais aussi de renforcer des liens sociaux. Pourquoi ?
4: Parce que finalement, on se rend compte qu'il y a pas mal de personnes qui font des petites choses chez elles quand elles s'inscrivent au défi. C'est souvent ça, elles ont fait des choses chez elles, mais en fait, elles savent pas quelle est la prochaine étape, qu'est-ce qu'elles peuvent faire, qu'est-ce qu'elles sont prêtes. C'est très solitaire en fait comme expérience. Et souvent, on est la personne au foyer qui le fait un peu contre le reste de la famille. Donc là, ça permet de créer beaucoup plus de partage, beaucoup plus d'échanges. Et les retours qu'on a eus, notamment en fin de parcours, c'est souvent que les gens disaient « Mais maintenant, je me sens légitime à en parler. » Ah. Et je suis devenue ambassadeur au boulot. J'ai raconté que je faisais ce défi-là. On m'a demandé une recette de lessive. Donc voilà, en fait, ils se sentent beaucoup plus légitimes dans leurs actions. Ça les invite à aller explorer d'autres choses, à aller plus loin. Et en fait, ces échanges sont hyper importants. Quand on va tester une recette et que ça se passe mal...
0: Ouais. Et c'est aussi
4: trouver le courage d'en tester une autre en partant de rien. Alors que finalement, quand il y a quelqu'un qui dit « Ouais, moi aussi j'ai galéré, essaye cette recette-là, pour moi ça a marché ». Voilà, ça fait la différence en fait.
0: Et c'est dans la transmission aussi, des gestes qu'on adapte, qu'on garde toute sa vie. C'est aussi important de sensibiliser les plus jeunes, on imagine, hein, pour faire de futurs éco-citoyens, Edouard.
3: Oui, absolument. Mais je pense que pour sensibiliser les plus jeunes, faut vraiment le faire ensemble. Donc c'est vrai qu'il y a un côté, on a beaucoup tendance à dire les plus jeunes devraient prendre le pli, mais à le faire avec les parents, c'est encore plus fort. Donc quand effectivement on inclut les plus jeunes dans la réflexion de réduire ses déchets, surtout sur l'angle un peu du jeu, puisque ça reste quand même un peu un jeu, finalement ce défi c'est une expérience joviale. Les enfants prennent part avec plaisir, voire rappellent les premiers à leurs parents les gestes à faire ou à pas faire, quoi. Donc oui. C'est très fort, mais c'est encore plus fort. Enfin, faut pas. Souvent, les parents ont tendance à dire oui, c'est bien que les enfants l'apprennent. Oui, mais en fait, les enfants vont pas aller faire les courses. Donc, c'est avec les parents qu'on fait les courses. Donc, il faut que les parents soient de pair et travaillent avec leurs enfants à faire ces gestes, quoi.
0: Le défi zéro déchet, ça se passe à Joigny, ça se passe aussi dans le Migennois. C'est organisé par Camille Payet, Edouard Marchal. Bah oui, des gestes qu'on transmet aux futures générations. Parce que il faut qu'on se rappelle quand même, parce que c'est nous qui leur laissons cette terre. Il n'y a pas de planète B. Alors, prenons-en soin. Toutes les infos, les inscriptions sur le site, c'est défizérodéchet.org, tout en lettres. Et si tout le monde met à la main à la pâte, ça peut créer une vraie différence. On a encore de la place pour s'inscrire là en ce moment.
4: Oui, ouais, oui.
0: Encore, on est encore
3: jusqu'à mi-juillet, là, les inscriptions sont ouvertes.
0: Et ça commence de septembre jusqu'à décembre. On rappelle, Camille Payet, Edouard Marchal, merci à vous deux d'être venus dans les studios d'ici au Serre.
3: Merci.
0: Et on vous souhaite le meilleur en anglais, comme on dit, wish you the best. Et c'est Lewis Capaldi qui nous le chante tout de suite à 9h50 presque.

0: Lewis Capaldi, son titre With You The Best sur votre radio locale ici au Serre. Allez, nous, on sort à les saucisses, tiens, pour le barbecue, et attention au toutou pique-assiette. Pierre Fabin, notre vétérinaire, nous explique les dangers des soirées barbecue pour notre chien.
1: Alors, le danger numéro 1, c'est l'ingestion de corps étranger. Quand votre chien vole un morceau de viande sur la table, il avale tout rond. L'urgence absolue qu'on voit chaque week-end, c'est le fameux pic à brochette en bois. Le chien sent le jus de viande et l'avale d'un trait. Ce pic va littéralement perforer son estomac ou ses intestins comme une aiguille et ça cause une infection mortelle. L'autre classique, c'est les os cuits, comme ceux des côtelettes. La cuisson rend l'os extrêmement cassant. Sous la dent, il éclate en petites échardes tranchantes qui vont lacérer le tube digestif. Sans parler des brûlures graves de la bouche s'il vole une saucisse qui est encore brûlante.
0: Attention aux os, attention aux pics à brochette, parlons grillade. Est-ce que j'ai le droit de lui donner un petit bout, tiens, s'il me donne la papate ?
1: Et pas vraiment, la viande de barbecue comme les merguez ou la poitrine est beaucoup trop riche en graisse et en épices. Le pancréas de votre chien n'est pas conçu pour digérer tout ça d'un coup. Résultat, il peut déclencher une belle gastro, voire une pancréatite aiguë. C'est une inflammation très douloureuse avec des vomissements violents qui nécessitent souvent une hospitalisation. N'oublions pas non plus les oignons et l'ail des marinades qui détruisent ces globules rouges. Et attention à l'épi de maïs grillé. S'il avale l'autre oignon, cela agit comme un bouchon de liège et provoque une redoutable occlusion intestinale.
0: Mon Pierre, vous avez des conseils pour cet été pour éviter tous ces accidents quand même.
1: Alors la première règle, c'est l'éloignement. Le chien ne doit jamais avoir accès au périmètre autour du barbecue, ni pendant la cuisson, ni pendant le refroidissement des braises. La deuxième règle, c'est de briefer vos invités. Personne ne donne rien sous la table. Mettez plutôt à disposition une gamelle avec ses friandises habituelles pour que les invités puissent le gâter sans aucun risque. Et enfin, le point le plus critique, sécurisez vos poubelles. Un chien attendra que tout le monde dorme pour les fouiller. Les os et les graisses doivent aller dans une poubelle extérieure, non accessible. Et si malgré tout, vous le voyez engloutir un pic en bois ou un os, ne le faites surtout pas vomir pour éviter de déchirer son œsophage. Appelez tout simplement, directement, le vétérinaire de garde.
0: Heureusement que vous, vos confrères, vos consoeurs sont là pour veiller au grain sur nos amis, nos animaux à quatre pattes. Et pour plus de conseils, tiens, de veto, eh ben, on peut se mettre sous la dent, on peut aller direction ici.fr et l'application ici. Bienvenue chez vous, le MAG arrive dans quelques minutes avec les infos à 10h, et ça c'est juste après un peu de gourmandise en musique, et je vous sers 3 cafés gourmands, tiens, sur ici au Serre.
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0: à nos souvenirs, signé 3 cafés gourmands qui nous viennent de Corrèze. Ça nous laisse le temps de faire un petit coucou à nos amis de la Corrèze. Comme un air de nostalgie en musique sur ici au CR. Et tiens, nous, on va prendre la route des vacances avec un cocktail à siroter sur la plage, un produit de beauté fleuri et des astuces pour éviter les arnaques sur les sites de vacances. Bienvenue chez vous, le dossier du jour, c'est fini. Alors en avant pour Bienvenue chez vous, le MAG.
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0: Ici au CER, excellente matinée, bon vendredi, il est 10h. Et comme chaque début d'heure, vous retrouvez tous vos journaux, tout votre journal de l'actu local. C'est avec vous Damien Robin. Une demi-finale 100% iconaise se joue en ce moment au championnat du monde vétéran de tennis de table en Corée du Sud.
2: Oui, Thomas Guigna et Victor Chigang, les deux joueurs du club de Domassan, s'affrontent pour une place en finale. Et déjà ce matin, les deux hommes ont disputé la finale du double qu'ils ont malheureusement perdu. Mais bon, c'est quand même une médaille d'argent. Résultat du simple dans le flash de 11h tout à l'heure. Le Mexique en match d'ouverture de la Coupe du Monde a battu l'Afrique du Sud hier soir sur le score de 2-0. Cette nuit, la Corée du Sud a battu la République tchèque de 2-1. Et puis ce soir, place au Canada qui est également pays organisateur comme le Mexique et les États-Unis qui démarrent la compétition face à la Bosnie-Herzégovine.
0: Il n'y a pas d'heure pour des contrôles de véhicules de transport dans Lyon.
2: Oui, hier soir, entre 20h et minuit, 26 poids lourds et camionnettes ont été contrôlés par les services de la DREAL et de la gendarmerie au niveau de la sortie au CER Nord de l'autoroute A6, 10 véhicules présentaient au moins une infraction. Romain Soula est responsable de l'antenne de contrôle des transports de Lyon de la DREAL.
3: Ça peut être peut-être un dépassement de quelques minutes seulement, d'un temps de conduite ou un repos peut-être insuffisant. Ça peut être une surcharge de quelques centaines de kilos, comme des fois ça peut être aussi carrément des systèmes de fraude ou de choses comme ça. Donc là c'est quand même des infractions beaucoup plus élaborées.
2: Et ce genre d'opération est réalisé 4 ou 5 fois par an dans le département. Un homme qui conduisait en état d'ivresse a été placé en garde à vue hier matin à Sens. L'individu âgé de 43 ans a été contrôlé avec plus de 2 grammes d'alcool dans le sang. Il était que 9h30 du matin. Et pourtant, il faisait l'objet d'une mesure de justice qui l'obligeait à avoir un système anti-démarrage sur sa voiture. Mais selon la police, il est parvenu à trafiquer ce système en question et il a pu démarrer son véhicule. Il s'est donc retrouvé au commissariat en garde à vue. Plus cool, plus tranquille. Et encore, on va voir ce soir à 18h à Saint-Fargeau avec l'Electro Green Festival. 2 soirées de mix électro concocté par les 14 DJ qui sont présents et parmi eux l'organisateur du festival, le Poyaudin Erwan Olejnik, qui s'est notamment fait une place sur la Côte d'Azur. La musique va résonner jusqu'à 2h30 du matin dans la cité poyaudine. Vous ne prévoyez pas de vous coucher trop tôt ce soir à Saint-Fargeau.
0: Non, pas trop tôt. Et surtout,
2: faire du bruit dans tout le village. Non,
0: et surtout, si vous revenez en voiture, faites attention à la consommation d'alcool, s'il vous plaît. Si vous ne vous sentez pas, vous restez là-bas, vous dormez tranquillement.
2: Bah oui, il y a ce qu'il faut à Saint-Fargeau.
0: Ah oui, en plus.
2: Et le parc du château, tout ça. Donc,
0: oui, grand connaisseur.
2: Bah oui.
0: Et en plus, il va faire beau ce soir.
2: Bah voilà, à la belle étoile.
0: Oui, alors là, je suis d'accord. Pour l'instant, c'est plutôt de la grisaille. Un ciel plutôt voilé dans les prochaines heures dans Lyon. Même un peu de pluie du côté de Tonnerre, comptez pas plus de 15-16 en moyenne, mais cet après-midi, voilà, le retour du soleil, on monte jusqu'à 23 degrés, une belle soirée donc en perspective avec une vingtaine de degrés en moyenne, quelques nuages, certes, mais toujours ce beau soleil qui va annoncer un joli, mais alors très joli week-end. On va commencer à revenir dans les belles heures d'été avec un soleil qui se couche tard et des températures autour de 25 degrés. Ça, ce sera pour dimanche. Samedi, demain, on sera plutôt autour de 22, mais le soleil est toujours de mise. Damien, merci beaucoup de nous avoir informés ce matin.
2: Merci, puis vous retrouvez tout à l'heure Philippe Renaud à 11h.
0: Eh bien, on l'attend avec impatience.
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0: Bienvenue chez vous le MAG, c'est un moment rafraîchissant avec des invités triés sur le volet. Mais d'abord, on se noie dans des yeux couleur mentale.

0: Un classique pour commencer l'heure. Voilà une tradition spéciale ici au Serre avec Monsieur Eddy Mitchell, couleur mentalo.
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0: Les vacances, c'est beaucoup de choses. Hein. C'est déjà son lieu de vie pendant les plusieurs semaines. Alors, comment ne pas se faire avoir sur les sites de vacances? On en parle avec notre informaticienne ce matin. L'été, on veut aussi se faire tout beau, toute belle. Alors, on va parler cosmétiques et parler des bienfaits naturels du bleuet. Mais le soleil, surtout, ça donne envie de boire un coup, évidemment, avec modération, toujours. Et ben, je vous sers un cocktail avec notre mixologue dans quelques minutes. Tout de suite, direction l'île au trésor avec Ici au Serre et Les Enfoirés. C'est issu de leur tout dernier album caritatif, comme chaque année. Et oui, musique et solidarité, c'est aussi ça, votre radio locale à 10h07. Belle matinée, c'est Les Enfoirés.

0: Un album, 17 repas. Alors qu'attendez-vous pour acheter ce dernier album des Enfoirés, pour écouter et réécouter ce titre, L'île au trésor? Allez, nous, on sirote un cocktail.
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0: Et qui de mieux que Sébastien Cavaillès pour nous en parler, notre expert mixologue. Bonjour Sébastien.
3: Bonjour Antoine.
0: Sébastien, à l'orée du week-end, on peut s'offrir un petit verre avec modération et on part sur un cocktail fleuri.
3: Oui, exactement. Aujourd'hui, la mise en avant, c'était la fleur de sureau. Donc, le petit clin d'œil, je trouvais que c'était intéressant par rapport à notre abbaye, à Saint-Germain, et donc d'utiliser du Saint-Germain. Ce qui est un plus intéressant qu'on ne sait pas toujours, c'est que le Saint-Germain, c'est français, en fait. C'était produit à Fécamp. Et la date de récolte des fleurs en fait de sureau est sur un mois. C'est une fleur qui est très fragile. Il faut travailler avec finesse et délicatesse. Et aujourd'hui en fait, ça fait partie de ce qu'on appelle du portefeuille de chez Campari. Voilà, Saint-Germain a été racheté par Campari.
0: D'accord.
3: Donc c'est des petites subtilités, mais parce que on n'est pas toujours dans la grande distribution. On a nos liquoristes aussi locaux, hein, en Bourgogne-Franche-Comté, comme Boudier, comme Cartron, comme Védrenne, qui vont aussi faire ces liqueurs à base de sureau.
0: D'accord.
3: Donc c'est ça aussi qui est intéressant, c'est qu'on peut retrouver à travers notre production locale ces produits-là.
0: Donc cocktail fleuri, cocktail local, comment s'appelle ce cocktail et de quoi est-il fait ?
3: C'est le Flower Drop.
0: Oula.
3: Donc l'idée en fait c'est d'avoir un cocktail très aromatique mais avec une belle puissance. Donc on va utiliser en fait 1 centilitre de sirop de sucre de canne, 2 centilitres de jus de citron frais, 2 centilitres de liqueur de Saint-Germain ou liqueur de fleur de sureau plus globalement, et 4 centilitres de vodka.
0: D'accord. Donc une fois qu'on a tout passé, ça.
3: C'est ça. Passer au shaker.
0: Alors, si on n'a pas de shaker, comment on fait?

0: peut la remplacer par une vodka sans alcool ou du gin. On peut aussi, notamment avec cette Saint-Germain, enlever le Saint-Germain, mais prendre de la liqueur de sureau. Et comme ça, vous avez un cocktail sans alcool. On n'oublie pas un verre. Attention quand même, la déshydratation est vite arrivée avec l'alcool cet été. Merci Sébastien Cavaillès, notre expert mixologue. Je vous souhaite un bon week-end et je vous dis à lundi prochain.
1: Avec grand plaisir.
0: Merci.
1: Bon week-end à tous.
0: Merci beaucoup. Un cocktail dans les pieds. Un cocktail les pieds dans l'œil, dans Lyon plutôt. Avec un peu de musique, bah ça c'est une belle idée. Et tiens, du côté musique, bah on va to Friends. C'est Michael Field.

0: informés. Et surtout, n'hésitez pas à nous écouter. Dans quelques minutes, on se refait une beauté, mais pour l'instant, on reste en France et on va du côté de l'autre Finistère avec les Innocents.
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0: De l'autre Finistère à Auxerre, il n'y a qu'un pain avec Les Innocents à 10h23.
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0: 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Bonjour Marie.
3: Bonjour.
0: Marie, aujourd'hui on est belle au naturel avec une fleur.
3: Oui, tout à fait. J'ai pris la décision de vous parler du bleuet ce matin. Le bleuet, parce qu'on en a semé la semaine dernière pour la première année sur notre ferme. Et donc, c'est une fleur que beaucoup de gens connaissent. Alors, pour refaire un petit point botanique, le bleuet, c'est une plante de la famille des Astéracées qui donne des fleurs bleues. On est habitué à en voir souvent dans les champs de blé pendant l'été. Et donc nous, on les a semés la semaine dernière, et là on voit les plantules qui commencent déjà à sortir de terre. Ce qui fait que dans quelques semaines, en juillet et août, en gros, on va avoir la parcelle qui se part d'un beau bleu roi. Et puis on va pouvoir effectuer la récolte le matin de bonne heure pour préserver toute la fraîcheur de la plante et venir la distiller immédiatement par la suite dans l'alambic de la ferme, afin d'obtenir un hydrolat bleuet.
0: Alors, avec cet hydrolat, comment on utilise le bleuet en cosmétique, du coup ?
3: Alors, on est très rapide pour rappeler ce que c'est qu'un hydrolat. C'est donc le coproduit de l'huile essentielle en sortie de distillation. On vient donc refroidir la vapeur qui a traversé les fleurs fraîches et qui s'est gorgée des vertus de la fleur. On refroidit cette vapeur pour obtenir l'eau florale. Donc.
0: D'accord.
3: Mais donc, pour la cosmétique, le bleuet, c'est super intéressant. C'est un très bon décongestionnant et apaisant, qui est naturel. C'est idéal donc pour les yeux gonflés le matin, pour les sternes, ou pour calmer la peau après une journée au grand air, on peut dire. C'est ce qui en fait un très bon allié pour les personnes qui ont des problèmes récurrents, notamment aux yeux, pour apaiser, mais les conjonctivites et les douleurs oculaires.
0: Même les yeux qui grattent pendant les allergies, ça ?
3: Exactement, ça va être vraiment un apaisant. Ça va un petit peu limiter la casse, on va dire.
0: Ah, un côté apaisant, est-ce qu'il y a un côté aussi hydratant, peut-être, je pense notamment avec le soleil qui va arriver, qui peut faire du mal à la peau ?
3: Alors, on est sur une eau florale, donc on ne va pas être hydratant à proprement parler. C'est plutôt le côté apaisant, purifiant, assainissant, si vous voulez.
0: D'accord. C'est pour tous les types de peau, peau atopique, les peaux comme ça un peu grasses au niveau des yeux, ça c'est pas dérangeant du coup ?
3: Non du tout, parce que voilà, on n'a pas cet effet huile, donc même si on a une peau un petit peu grasse ou si on a des problèmes de peau, ça va vraiment apporter cet effet seulement calmant quoi. On ne va pas obstruer les pores de la peau, au contraire on va même plutôt les ouvrir. Et donc l'idéal pour un petite astuce pour un coup de fouet, on va dire, du matin. On place le flacon d'hydrolat bleuet au réfrigérateur. Et le matin, on en imbibe des cotons, des disques démaquillants, pour les poser sur les yeux fermés pendant 5 minutes. On respire profondément. Ça fait un petit moment relax pour commencer la journée.
0: Un effet yoga.
3: Ouais, voilà. Et donc, le froid qui sera combiné aux propriétés apaisantes du bleuet va relancer la microcirculation. Ça va venir dégonfler les poches et estomper les cernes, en plus de réveiller le regard en un clin d'œil.
0: Oh là là, c'est fort, elle nous fait même des jeux de mots. 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Bah, du coup, bientôt des produits à base de bleuet sur votre site. 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Merci Marie, je vous souhaite un bon week-end.
3: Merci à vous aussi, Antoine.
0: Merci beaucoup. Allez, après un cocktail sur la plage, une peau apaisée, à hydrater, bienvenue chez vous. Le MAC continue sur le thème des vacances. Comment éviter les arnaques sur ces fameux sites internet ? Eh oui, il faut faire attention. On va en parler dans un instant. Je vais aussi vous parler d'une sortie, une sortie haute en couleur. Ici Express vous emmène dans quelques instants à Gurgis pour une journée spéciale peinture en famille. Mais ça, c'est après un titre que vous connaissez très très bien, un titre des années 70, un titre classique qu'on adore écouter avec Ici Auxerre, un titre qui nous vient du Canada. Et oui, à la base, elle est canadienne, elle. C'est Fabienne Thibault qui nous chante Le Monde est Stone, et Le Monde est Stone à 10h28 sur votre radio locale Ici Auxerre. Excellente matinée.

0: comme une envie de réécouter Starmania et tous ses succès avec le monde des Stones de Fabienne Thibault. Allez, nous, on sort les pinceaux.
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0: Ici Express spécial peinture, tiens, pour les amateurs et amatrices de la toile. Ce samedi, c'est Gurgis en peinture. De 9h à 17h, le moment de laisser parler votre plus beau coup de pinceau avec un concours donc de peinture. Amateur ou pro, vous pouvez venir nous faire profiter de votre art. Et puis vous allez être assez inspiré. Vous allez voir, hein, c'est un super beau cadre puisque l'événement se passe au bord de Lyon. D'ailleurs, en parlant de Lyon, à 10h, visite guidée sur les abords de la rivière. À 10h, toujours atelier à aquarelle pour les enfants, à 11h ce sera pour les adultes, et toute la journée bah, c'est des animations, des jeux en bois et même de la restauration sur place. Bah oui, ça creuse d'être créatif. Je vous conseille vivement de vous inscrire quand même en amont pour le concours, les ateliers et la visite guidée. Et pour s'inscrire et pour plus d'infos, bah, tout se passe sur le site de la ville de Gurgis avec le numéro indiqué. Téléphone, vous allez voir, il est juste en bas. 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
0: Imaginez, vous réservez vos vacances, bon, vous faites tout le trajet, et là en arrivant, c'est la catastrophe. Le logement est sale, la piscine est vide et le buffet n'est pas vraiment appétissant. Hein. Comment éviter que vos vacances de rêve se transforment en cauchemar? Eh bien, bienvenue chez vous, vous dites tout dans le mag avec une informaticienne spéciale anti-arnaque pour les sites de vacances. Et ça, c'est après Elton John. Belle matinée et bon vendredi sur votre radio locale.

0: So British avec Elton John, I'm Still Standing à 10h37 dans Bienvenue Chez Vous.
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0: Alors, c'est les vacances, mais on part où? Comment on fait? Il faut réserver ses vacances. Et sur Internet, attention, on peut vite s'enflammer. Hein. On tombe sur de belles annonces qui nous réservent une très mauvaise surprise, parfois, une fois arrivé. Alors, comment éviter cela? Eh bien, Nathalie Sepa, technicienne informatique chez NF2i, est venue nous donner des conseils. Bonjour Nathalie.
3: Bonjour Antoine.
0: Merci d'être venue dans les studios d'ici Auxerre. Alors, quand on se connecte sur un site de vacances, quelle est la première chose à regarder?
3: Eh bien, si vous y trouvez votre bonheur, la première chose à vérifier, c'est que ce site est fiable. Donc, il faut aller chercher s'il y a bien un Siret, s'il est basé en France, etc. Alors, par contre, moi, je conseille une petite technique, c'est de demander à l'intelligence artificielle de rechercher en fait les avis sur les sites sur lesquels vous allez, que ce soit vacances d'ailleurs ou autre.
0: Alors, comment on fait? C'est-à-dire qu'on ouvre, on a notre site à droite, l'intelligence artificielle à gauche.
3: Non, pas forcément.
0: On prend l'adresse du site, on la glisse dans l'intelligence artificielle.
3: Non, ce point-là, non, pas besoin. Vous dites, vous donnez le nom du site.
0: D'accord, directement.
3: Si je prends Airbnb, Booking et Média Vacances, par exemple, vous demandez l'avis de ce site-là à l'intelligence artificielle. Donc, il va faire des recherches pour vous sur le net.
0: D'accord.
3: Donc, pour ça, connaître les avis, s'il y a eu des problèmes, des précédents, etc. Et il vous fera plutôt un bon retour.
0: Faut quand
3: même... L'intelligence artificielle est là, ça peut quand même nous aider de temps en temps. Ça vous évite vous-même d'aller faire les recherches site par site, aller vérifier sur Papers, par exemple, si le Siret, si l'a jour, etc. C'est hyper long, alors que l'intelligence artificielle va le faire pour vous.
0: Alors, il faut faire aussi attention quand le prix est trop attractif, quand c'est trop beau.
3: Exactement. Donc ça aussi, attention au prix. En général, il y a quand même une moyenne qui se fait. Comparer aussi entre d'autres sites pour voir si on est dans les prix, évidemment.
0: C'est quoi les arnaques les plus communes en général sur ces sites de vacances? Le logement sale, les fausses photos,
3: Oui, c'est ça. Et je dirais dans le pire du pire, c'est d'arriver dans le lieu de vacances et qu'il n'y a pas de logement, quoi.
0: Ah oui.
3: Ah oui, c'était dans les débuts. Maintenant, il y a quand même des contrôles. Et si justement vous faites appel à des plateformes connues. Et ça, pour les personnes qui tâtonnent un petit peu, je vous recommande. Parce que dans les plateformes connues, il y a des notations, il y a aussi des recours. Par exemple, l'une d'entre elles, je pense que l'autre aussi, mais la plus connue, on va dire, si vous êtes de face à une porte close, vous appelez la plateforme et ils s'engagent à vous trouver quelque chose rapidement.
0: Dans ces cas-là, si ça nous arrive avec d'autres plateformes, on peut porter plainte vers qui on se retourne?
3: Là on est plus dans le juridique, mais d'ores et déjà c'est écrire à la plateforme sur laquelle vous avez trouvé la location.
0: D'accord.
3: Ça c'est sûr. Et puis après, il faut vous rapprocher d'un service juridique. Encore une fois, évitez les échanges directs avec les particuliers.
0: D'accord.
3: Parce que là, vous n'avez pas de sécurité.
0: Oui, sur le bon coin, des choses comme ça, on évite de donner aussi ses données personnelles, on évite de donner un code de carte à un RIB ou quoi que ce soit.
3: Ah oui, absolument. Parce qu'en fait, le but aussi, c'est de vous arnaquer. Alors, moi, j'ai plutôt le profil de quelqu'un qui loue un bien.
0: Oui.
3: Donc, mais là où on a le piège, c'est que parfois, c'est des pseudo-acquéreurs qui vous disent, tiens, je vous ai déjà versé l'argent, voilà le code, machin. Et du coup, c'est une arnaque pour que vous puissiez donner vos coordonnées bancaires.
0: On aimerait tous avoir une Nathalie, c'est pas dans ses valises pour éviter les arnaques cet été. Merci beaucoup Nathalie, j'appelle que vous êtes technicienne informatique dans votre structure, oui. NF2i. Je vous souhaite bon week-end, belles vacances si on ne se revoit pas.
3: Merci, oui, j'espère bien, à bientôt.
0: Merci beaucoup. Que vois-je à l'horizon? Un jardin, tiens, celui de Marielle et Patrick. Ici la terre nous propose des fruits et des légumes frais, mais d'abord et toujours à l'horizon, c'est Pierre Garnier côté musique à 10h41.
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0: L'horizon, Pierre Garnier pour nous faire voyager. Allez, bienvenue chez vous le mag, retour les pieds sur terre. D'ailleurs, on parle de la terre avec Ici la Terre.
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0: Et Ludovic Chappe se transforme en jardinier pour Ici Auxerre. Il est à côté de Marielle et Patrick à Béon. Alors, 5 fruits et légumes par jour, voilà une consigne plus que respectée avec ce couple d'Iconnais qui possède un garde-manger vraiment bien rempli.
3: Des cerises, elles sont anciennes celles-là, 2019, 2025, 2022. Il y a des terrines de sanglier, ça pousse pas dans le jardin,
4: non,
3: mais c'est quand même vous qui les faites.
4: Là,
3: je vois des confitures de mûres, de framboises, de pêches, de figues.
4: D'abricots, des cerises. Et puis au niveau conserve, potiron, potimarron, des betteraves. Là, il y a les poires, les mirabelles, des cerises cœur de pigeon, puis les cerises bigarreau. C'est ce qu'on fait le plus, hein. Les bigarreau, je fais généralement 30 à 60 bocaux.
3: C'est un truc que vous avez toujours fait, ça, les conserves, les bocaux?
4: Non, c'est que depuis que je suis mariée, donc depuis 26 ans. Avant, je ne connaissais pas du tout. Donc, quand je suis arrivée à la ferme, Patrick m'a dit, dans la famille, c'est ce qu'on fait. Donc, voilà.
3: Tu vas t'y mettre?
4: Oui, tu vas t'y mettre. Bon, il m'a aidée la première année, puis ensuite, je m'y suis mis. Mais c'est vrai que c'est beaucoup de temps.
3: Ouais,
4: beaucoup de temps,
3: ça vous
4: la
3: plaît
4: stérilisation.
3: Aussi.
4: Oui, quand on a le temps, mais généralement, les fruits, mois de juin, juillet, la moisson arrive. Donc, c'est un peu la course.
3: Ah, tout arrive un peu en même temps.
4: Voilà. Donc, c'est des nuits courtes. Et puis, mais on le fait. Ouais. Puis après, l'hiver, c'est vrai que c'est agréable d'avoir toutes ces conserves et les fruits.
3: C'est un gain économique aussi, parce que tout ça, pas besoin de l'acheter. Hein.
4: Et puis, des choses qu'on ne trouve pas, comme les cerises. Bon, on en trouve dans quelques-uns, dans certains magasins. Mais les cerises en bocaux, c'était rare. Hein. Mmh. On n'en trouvait pas, voilà.
3: Là, on a essentiellement des bocaux de fruits. Vous faites quoi des légumes quand ça donne à plein tube?
4: Alors, j'en mets également, en conserve, mais aussi au congélateur. Donc là, je vais vous montrer un petit peu comme je l'ai fait.
3: Alors là,
4: pour un gain de place.
3: Un congélateur, c'est un sacré meuble. Là.
4: Ce que j'ai inventé maintenant, ce sont des conserves d'oignons ou de poireaux, puis je les mets en tablette. Voilà.
3: Donc, attends, en tablette, comment vous faites ça? Alors, c'est du plastique autour, vous mettez ça dans des sacs plastiques?
4: Oui, dans des sacs plastiques, et puis je les aplatis, et puis pour les ranger, ça me fait des petits plateaux.
3: Ah d'accord,
4: donc, voilà.
3: Les poireaux, vous les cuisinez, vous les aplatissez?
4: Oui, voilà, je cuisine.
3: Vous en faites une bouillie,
4: Non, pas une bouillie, on les cuisine un peu pour qu'ils prennent moins d'espace, et je trouve qu'au niveau goût, c'est meilleur. Et après, au niveau de la décongélation aussi, ça va
3: Et le jour où vous faites une tarte aux poireaux, vous prenez un de ces trucs-là?
4: Voilà,
3: je vais prendre en photo.
4: Je mets un décongelé la veille, et puis après, je l'utilise soit en soupe, soit en tarte, comme vous dites, ou en gratin.
3: Sinon, c'est des petits ballots, petits sachets.
4: Voilà, alors ça, c'est des poivrons, des épinards, de l'oseille. Là, ce sont des compotes de pommes. Aussi, la compote de pommes congelée, c'est très bon.
3: Bon, alors, vous m'avez parlé de ratafia, dites-moi.
4: Oui, alors le ratafia, il est dans le petit tonneau, là.
5: Vous les goûtez?
3: Ah, allez.
0: Ouais, avec modération, quand même, le ratafia, Ludovic. Merci beaucoup. Pour plus d'épisodes d'Ici la Terre, direction le site ici.fr, iciauxerre.fr, évidemment. Vous savez ce qui est tendance en ce moment? Les camions. Enfin, plutôt celles et ceux qui adorent les camions. Et Muriel Jordan nous en parle dans ses tendances. Mais d'abord, c'est un peu de disco, au son de la voix de Donna Summer. Un titre, une artiste qui sent bon l'été. She works hard for the money. C'est tout de suite. Belle matinée.

0: Ici au CR, c'est aussi du disco avec Donna Summer pour danser tout l'été au son de votre radio locale.
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0: Les truck spotters, Kezako, en tous les cas, c'est tendance. Alors Muriel Jordan nous raconte l'histoire d'amour entre des hommes, des femmes, mais avec des camions.
3: Oui, ce sont les truck spotters. Vous les avez peut-être déjà vus au bord des nationales, des autoroutes ou des ponts piétons, en train de filmer ou prendre en photo des camions. Alors ce sont des sortes de paparazzi de la route, si vous voulez. Ils font comme les badauds au Festival de Cannes, capables de risquer une insolation pour un autographe de Virginie Efira, pour finalement n'apercevoir qu'un youtubeur inconnu au bataillon. Les truck spotters, eh bien c'est pareil, mais pour apercevoir un semi-remorque customisé, un camion original avec une peinture délirante. Tapez le mot truck spotting sur Facebook, Instagram, TikTok ou YouTube et vous allez voir combien de vidéos ou de photos apparaissent. Et tout ça, bah, ça a piqué ma curiosité. Alors j'ai décidé de contacter un truck spotter, Mathis, 21 ans, chasseur de camions sur l'A39 et la RN6. Et il est chauffeur routier, il habite en Côte d'Or, à Arnay-le-Duc. Il partage cette passion sur ses comptes Instagram et TikTok qui s'appelle Matt Spotting.
4: Ma passion du truck spotting, elle m'est venue vraiment depuis tout petit. Je pense que c'est le fait d'avoir habité toujours dans un village sur le bord d'une grande nationale et de voir le défi, le camion toute la journée où forcément comme tous les gamins en passant sur le bord de la route avec papa maman, bah toujours le signe au conducteur routier, les coups de klaxon et tout, etc.
3: Donc si vous voyez comme ça au bord des routes des gens mitraillés avec leur smartphone ou appareil photo des camions, ce ne sont pas des fous mais des chasseurs de camions, des truck spotters. Et ce qui est génial, bah, c'est de voir les chauffeurs qui les klaxonnent comme ça toute la journée en guise de clin d'œil. C'est hyper bon esprit.
0: Mais Muriel, là on parle vraiment de camions de compétition, pas le poids lourd classique.
3: Ah bah non, ils prennent les plus beaux de France. On connaissait les avions de chasse. Et bah voici les camions de chasse. Ce sont eux qui intéressent les truck spotters. Les plus originaux, les camions décorés selon un thème spécifique par exemple. Tiens Mathis, quelle a été ta plus belle prise, ta fierté?
4: C'est un cliché que j'ai pris il y a 2 ans à Blétrand dans le Jura, un rassemblement camion, c'était le dimanche, fin de journée, heure des départs. C'est un camion, un Scania Longline qui est peint sur le terme Transformers des transports beaux, avec un autre camion derrière décoré. Je trouve la photo juste magnifique et comme quoi pas besoin d'un beau rayon de soleil pour faire une photo parfaite.
3: Et bien sûr, ces chasseurs de camions ont leur spot favori.
4: C'est le National qui est un raccourci et une économie d'argent pour les transporteurs sur l'axe Paris-Lyon, du coup sur l'ancienne RN6 à Arnay-le-Duc en Côte d'Or. Bah, j'ai toujours été servi avec les beaux camions, le défilé de camions qui passent toute la journée. Je me mettais tous les après-midi sur le bord de la route les mercredis.
3: Bref, photographier les beaux camions, bah, c'est de plus en plus tendance. Les autoroutes et les nationales vont bientôt attirer plus de paparazzi que la croisette.
0: Merci Muriel pour cette nouvelle tendance surprenante. Et pour plus de tendances encore, l'application ici vous permet de savoir tout ce qui se passe en France et dans le monde avec vous. À 11h, les infos reviennent et ensuite on va jouer dans le cap ou pas cap. Qui va gagner cette journée inoubliable au domaine de Ronsemer? Mais bah pour l'instant, c'est du suspense. Et c'est de la musique avec un duo. Andrea Bocelli et Hélène Segarra s'invitent sur Ici au CR.
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0: Quand l'Italie et la France se rencontrent, Vivo Perlei avec Monsieur Bocelli et les Madame Segarra. Dans quelques minutes, le Cap ou pas Cap revient pour jouer ensemble et le grand tirage au sort aujourd'hui. Bon, évidemment, on va d'abord jouer, mais tout de suite, c'est les infos. Belle matinée, bon vendredi avec ICI Auxerre.
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0: ICI Auxerre, vous écoutez votre radio locale. Il est 11h, belle matinée. Et comme premier à 11h, c'est le retour de l'actu locale avec vous, Philippe Renaud, bonjour.
2: Bonjour Antoine, bonjour à tous.
0: Ce sera l'argent ou l'or.
2: Au championnat du monde vétéran de tennis de table en Corée du Sud, Thomas Guigna du Domat Sens s'est qualifié pour la finale ce matin. Il a battu son coéquipier de club en demi-finale, Victor Chigang. Ce matin, en double, les deux hommes qui sont associés ont remporté la médaille d'argent.
0: De la petite balle blanche au ballon rond. Maintenant.
2: Direction le Mexique, les États-Unis et le Canada pour le mondial de foot. Tiens d'ailleurs, cette nuit, la Corée du Sud s'est imposée face à la République tchèque 2-1. Hier soir, pour le match d'ouverture, c'est le Mexique qui a battu l'Afrique du Sud 2-0. Et puis ce soir, le Canada affrontera la Bosnie. Retour en France avec les obsèques aujourd'hui de Liana. Dans ce contexte très tendu, la sénatrice de Lyon, Dominique Vérien, qui est par ailleurs présidente de la délégation aux droits des femmes au Sénat, estime qu'il faut une loi intégrale, c'est-à-dire une loi cadre globale. Elle était notre invitée ce matin. Nous la réécouterons tout à l'heure dans le journal de midi. Des contrôles de véhicules de transport sur la 6, ça s'est passé hier soir entre 20h et minuit. 26 poids lourds et camionnettes ont été contrôlés par les services de l'Adréal et de la gendarmerie. Ces contrôles ont eu lieu au niveau de la sortie au Serre Nord de l'autoroute. 10 véhicules présentaient au moins une infraction. Début ce soir à 18h à Saint-Fargeau de l'Electro Green Festival. Deux soirées de mix électro concoctées par 14 DJ présents. Parmi eux, l'organisateur du festival, le Poyeudin Erwan Olejnik, qui s'est notamment fait une petite place sur la Côte d'Azur. La musique va résonner jusqu'à 2h30 du matin dans la cité Poyeudine. Et puis, quand on parle de musique, on apprend ce matin la mort du chanteur Franck Michael. L'Italien était âgé de 79 ans. Et la météo pour aujourd'hui ? C'est pas très beau. Hein.
0: Alors pour l'instant,
2: ça va se lever hein, ou pas Antoine ?
0: Ah oui, je vous le promets, ça va se lever, notamment pour aller danser à l'Electro Green Festival. Alors pour l'instant, effectivement, c'est mitigé. Ça reste gris, pas plus de 16 degrés, 17 degrés en moyenne. On va avoir des maximums jusqu'à 18-19, mais le temps reste très très nuageux dans les prochaines heures. Encore un peu de pluie du côté de Tonnerre pour l'instant, mais ça va vite se calmer. Par contre, cet après-midi, c'est le retour du soleil. Donc le température fait un bond jusqu'à 24 degrés au maximum. Belle soirée en perspective aussi pour bien commencer le week-end. Toujours une vingtaine de degrés en moyenne et les nuages qui vont laisser place petit à petit à un soleil qui va être très présent ce week-end, je vous l'assure. Philippe, avant de manger à midi tout à l'heure, on vous retrouve quand même pour les infos.
2: D'accord, ça marche.
0: Ça nous mettra en appétit. Allez, le cap ou pas cap, c'est tout de suite.
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0: 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Déjeuner, animation, soirée gastronomique et cocktail à volonté. Eh bien, c'est ça qu'on a voulu vous faire gagner toute cette semaine. Et vous avez été nombreuses à nous appeler. Et vous allez pouvoir jouer encore dans le Cap ou pas Cap aujourd'hui. Mais d'abord, c'est Marc Lavoine pour une Begin avec toi.
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0: Une Biguine avec toi, Marc Lavoine, à 11h06.
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0: Et alors, cap ou pas cap de remporter cette magnifique journée pour deux au domaine et au golf de Roncemay. Alors oui, un golf aussi, donc visite guidée sur le terrain, sur le green comme on dit. 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Le soir, soirée gastronomique et cocktail à volonté. Bon, on fait quand même un peu attention à ce qu'on boit. Et ce sera lors de la soirée blanche. Le but, vous l'avez compris, c'est d'être habillé en blanc. Voilà ce que vous offre ici au Serre cette semaine. Depuis le début de la semaine, on a eu nos 4 vainqueurs du lundi jusqu'au jeudi. Aujourd'hui, on va jouer encore ensemble au 03 86 52 23 23 avec ce jeu que vous connaissez par cœur. D'abord, une question de sélection locale, ça vous fait un point d'office. Après, on a deux questions qui valent soit 5, 3 ou 1 point. Et la fameuse question cap ou pas cap qui permet de soit doubler les scores, soit de diviser. On n'est pas obligé de la faire, la question cap ou pas cap. Mais si vous êtes des joueurs et des joueuses, il va falloir en faire. Allez, première question de sélection. Évidemment, le 03 86 52 23 23, c'est notre numéro pour nous appeler. Écoutez bien, question de sélection locale. Quel village de Lyon est classé parmi les plus beaux villages de France? Et ça se situe dans un méandre du Serein. Est-ce qu'on est plutôt du côté de Saint-Sauveur en Puisaye ou plutôt Noyères-sur-Serein? Quel village de Lyon est classé parmi les plus beaux villages de France, se situe aussi dans un méandre du Serein, Noyères-sur-Serein, Saint-Sauveur en Puisaye? Une question de sélection, un point, vous arrivez, vous nous appelez 03 86 52 23 23 et vous avez déjà un point d'office. Pour l'instant, c'est des mots. Words en anglais, avec The Christians à 11h08. Et je vous le rappelle encore une fois, très joli cadeau à gagner. Une journée exceptionnelle pour deux au domaine et golf de Roncemay pour le vendredi 26 juin. Ça va arriver assez vite. Si jamais vous voulez, voilà, devenir expert ou experte du golf, partager une soirée en amoureux ou entre amis autour d'un verre et d'un cocktail et d'une soirée gastronomique, c'est un cadeau fait pour vous. Allez, dernière fois que je vous rappelle cette question de sélection. Quel village de Lyon est classé parmi les plus beaux villages de France et se situe dans un méandre du Serein, Noyères-sur-Serein, Saint-Sauveur-en-Puisaye? 03 86 52 23 23. Allez, appelez-nous.

0: Antoine.
1: Comment ça va ce matin?
0: Bah ça va bien.
1: Super. Alors Patrick, vous venez d'où? Bon, du coup, la réponse de la question de sélection, plus beau, un des villages de Lyon, classé les parmi les plus beaux villages de Lyon, c'est...
0: Ah bah c'est Noyères, bien sûr.
1: Noyères sur Serein, trop facile. Ouais. Eh ben c'est un premier point que je vous offre pour commencer. Patrick, plutôt fan de jardinage, je crois.
0: Oui.
1: Magnifique. Fan de foot aussi un peu?
0: Oui, bien sûr. Ah. Oui, j'ai regardé hier le premier match.
1: Ah. Eh ben, oui. Vous savez que tous les matchs de la France seront disponibles en direct sur Ici Auxerre. À suivre en direct.
0: Oui.
1: Eh ben, n'oubliez pas. Alors, pour commencer, première question, je vous rappelle que vous avez trois choix. Soit vous me donnez la réponse directement, si elle est bonne, 5 points. Si vous avez besoin d'un indice, je vous donne un indice. Si la réponse est bonne, ce sera 3 points. Et si vous avez besoin de faire un choix entre la bonne et une autre réponse qui est moins bonne, ça fera 1 point. Est-ce que c'est clair pour vous, Patrick?
0: C'est très clair.
1: Eh bien écoutez, première question, une question football. Quel pays a remporté la dernière Coupe du Monde de football masculine? On était en 2022.
0: La dernière Coupe du Monde
1: Oui, et ça a fait pas mal d'émoi en France.
0: Je vais prendre un indice.
1: Un indice pour 3 points. Un certain Lionel Messi faisait partie de cette équipe.
0: D'accord. L'Argentine.
1: Eh oui, bonne réponse. C'est l'Argentine. On est à 4 points. Eh oui, il nous avait chapardé cette Coupe du Monde. Bon, allez, ce sera pour nous cette année, comme on dit. Hein. Deuxième question.
0: J'espère.
1: Deuxième question. En rapport avec la France, tiens. Quel pays possède la plus longue frontière terrestre avec la France? Alors d'abord, est-ce que vous voulez donner la réponse tout de suite? Vous avez besoin d'un indice? Est-ce que vous avez besoin d'une question au choix? Je répète, quel pays possède la plus longue frontière terrestre avec la France?
0: Je vais prendre un indice.
1: Un indice pour 3 points. Alors, cette frontière, elle ne se situe pas en Europe.
0: Ah, donc c'est avec un pays ultramarin.
1: Pardon, je n'ai pas entendu.
0: C'est avec un pays ultramarin, alors.
1: Peut-être. Il me faut une réponse. Je ne peux pas vous donner plus d'indices. La frontière...
0: Je vais dire le Brésil.
1: Et c'est une excellente réponse. Malin, question un peu piège. Et oui, grâce à la Guyane française. 3 et 3 qui font 6. Nous sommes à 7, Patrick. Alors Patrick, c'est le grand moment. Est-ce qu'on tente cette question cap ou pas cap? Vous n'êtes pas obligé. Hein.
0: Ah oui.
1: Mais la question... Ah, vous êtes joueur. Question cap ou pas cap. 30 secondes, je vous donne une question. Il va falloir me donner une valeur. Je vous guide vers plus ou moins. Si on arrive sur du tout pile, le score est multiplié par 2. On arrive à 14. Si la question, la réponse est mauvaise, on divise par 2. Est-ce qu'on est d'accord?
0: On est d'accord. Hein.
1: Allez, c'est parti. Attention, je vous donne d'abord la réponse et ensuite ce sera le top à la vachette, comme on dit. Question sport, du basket. Tiens, je crois que dans le studio, certaines personnes aiment bien le basket. Karim Abdul-Jabbar, grand joueur, est le joueur qui a fait plus de points en une carrière. Mais alors, combien de points, Patrick? Je vous écoute.
0: 1000 points.
1: Plus.
0: 2000.
1: Plus.
0: 3000.
1: Plus, plus.
0: 5000.
1: Plus.
0: 7000.
1: C'est plus.
0: 10000.
1: Oh, c'est plus.
0: 20000.
1: Plus.
0: 30000.
1: Plus.
0: 40000.
1: C'est moins.
0: 35.
1: Plus.
0: 37.
1: Plus.
0: 38.
1: Un peu plus.
0: 38200.
1: Aïe, aïe, aïe, 38200. On était à... Eh ben vous étiez à 187 points. Il a fait 38387 points durant toute sa carrière. Sacré Karim Abdul-Jabbar. Bon, écoutez, on redevient de 7. On divise par 2. Ça nous fait 3,5. Nous sommes à 3,5 pour vous, Patrick. Bon, rien n'est joué, Patrick. Encore une fois, il y a encore du monde qui arrive. Patrick, je vous souhaite une belle journée et à tout à l'heure si vous gagnez.
0: Également,
1: Antoine. Merci à vous, Patrick. Le cap ou pas cap continue. Au revoir. Le cap ou pas cap continue jusqu'à midi. Venez nous rejoindre au 03 86 52 23 23 avec cette deuxième question de sélection. Question spectacle, tiens. Le grand spectacle historique nocturne avec des centaines de figurants bénévoles a lieu chaque été dans un château. Mais lequel? Celui de Saint-de-Tonnerre ou de Saint-Fargeau? De Saint-Fargeau ou de Tonnerre, dans quel château se passe ce grand spectacle historique nocturne avec des centaines de figurants? Venez nous le dire.

au 03 86 52 23 23. Et je vous rappelle, on joue toujours pour cette journée complète pour deux au domaine de golf de Roncemay. Visite, déjeuner, soirée, cocktail, initiation, il y en a pour tout le monde. Et ça, on vous l'offre de bon cœur sur ICI OCR. Mais pour l'instant, moi, je vous offre un titre. Et c'est un nouveau titre. Ça s'appelle Le Petit Pêcheur. Et c'est Manon Lisa.

0: Manon, Lisa, le petit pêcheur, c'est tout nouveau. Vous l'avez sûrement vu et écouté sur les réseaux sociaux. Elle cartonne en ce moment. Ben voilà, elle est avec nous sur Ici Auxerre et sur votre radio locale.
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0: Est-ce que vous avez un bon swing, vous? Eh ben, ça va être le moment de le savoir. Si vous gagnez cette journée complète pour deux au domaine et golf de Roncemay, visite guidée du green donc, le déjeuner à midi, animation et initiation au golf dans l'après-midi, le soir, soirée gastronomique, cocktail de bienvenue. On fait attention avec les cocktails, pour jouer c'est pas pratique. Et évidemment une soirée blanche où tout le monde est habillé en blanc, vous allez voir, c'est très classe, on dirait même la Côte d'Azur. Tiens, ça nous donne envie de voyager cette histoire, ça donne envie de prendre le train. Et on prend le train du jeu avec Guillaume. Bonjour Guillaume.
3: Bonjour.
0: Guillaume, on parle de train parce que vous bossez à la SNCF du coup.
3: Exactement, une très belle entreprise.
0: Ah, très belle entreprise, évidemment. Comment ça se passe avec les collègues? Vous faites quoi là en ce moment?
3: Là, on vient de finir la réunion d'équipe. On va attaquer un petit peu de rangement avant la pause de midi. Et ouais. Voilà, tout va bien.
0: Bon, laissez les ranger. Nous, on reste ensemble pour jouer, ça vous va?
3: Voilà, exactement.
0: Il est malin, Guillaume. Guillaume, question de sélection. Bah alors, on est au quel château? Saint-Fargeau ou Tonnerre?
3: Saint-Fargeau, bien sûr.
0: Évidemment, grand spectacle historique nocturne, des centaines de figurants, de bénévoles, un show exceptionnel, ce qui nous fait déjà un premier point. On est parti sur les questions, Guillaume?
3: Allez, c'est parti.
0: Je vous rappelle, je vous pose la question. Vous avez d'abord le temps de me dire si vous voulez une question cash, comme on dit, pour 5 points, un indice pour 3 points, ou sinon un choix pour 1 point. On est d'accord?
3: On est d'accord.
0: Quel organe du corps humain produit l'insuline, Guillaume? Question santé. Et on ne se fait pas aider de ses collègues à côté, cash, évidemment.
3: Cash, le pancréas.
0: Allez, c'est une bonne réponse. 5 points pour vous, ce qui nous fait 6. Bon, j'espère que c'est pas les collègues qui ont aidé quand même.
3: Non, ils sont en train de ranger là. J'ai pas besoin d'eux, moi.
0: Ah, c'est bien, il faut. 6 points, on est déjà à 6 points. Et eh ben dis donc, ça commence à chiffrer. Deuxième question. Question peut-être un peu plus sport. Tiens, la Coupe du Monde, vous allez la regarder?
3: Ah oui, bien sûr.
0: Ok, super. Alors, question Coupe du Monde, vous allez voir. Quelle sélection nationale a remporté le plus de Coupes du Monde de football? Est-ce que vous voulez un cash pour 5 points, un indice ou un choix?
3: Cash.
0: Allez.
3: Le Brésil.
0: Le Brésil est une excellente réponse. Nous sommes déjà à 5 et 5, 10, qui nous fait 11. Eh ben, dis donc, Guillaume. Bon, j'espère que c'est votre culture et pas celle de vos collègues. Hein.
3: Je suis fan de foot. J'ai juste hésité entre le Brésil et l'Allemagne, mais
0: il y a une hésitation. Ok, bon, c'est parti pour le cap ou pas cap. Guillaume, alors, vous n'êtes pas obligé.
3: C'est parti.
0: Là, pour l'instant, on est à 11. Si on double les points, on est 22 et c'est quand même pas mal. Sinon, il faudra les diviser par deux. On teste quand même?
3: Oui, on teste quand même, oui.
0: Alors écoutez bien, quel est le record du monde de lancer de marteau? Et je veux au centimètre près, je veux le mètre, le centimètre, je veux le truc précis. Quel est le record du monde de lancer de marteau? Exactement, je vous écoute.
3: 90 mètres.
0: Moins.
3: 80 mètres.
0: Plus.
3: 85 mètres.
0: Plus.
3: 87.
0: Moins.
3: 86.
0: Plus.
3: 86,50.
0: Plus.
3: 86,74.
0: Ça me paraît très précis. C'est une excellente réponse, Guillaume.
3: Ah oui, super.
0: Oh là là, quel hasard, Guillaume. Hein. Bon, Guillaume, les 22 points pour vous. Bah là, on peut pas faire plus, j'ai envie de vous dire. Hein. 5 et 5, 10, avec la question sélection 11, 22. Guillaume, si on part et si vous gagnez cette magnifique journée au domaine de Roncemay, vous emmenez qui?
3: Sans doute ma femme.
0: Ah, ça c'est une bonne idée. Comme ça, voilà, vous allez pouvoir apprendre à jouer au golf. C'est mieux que le foot, parfois c'est plus détendu. Vous allez pouvoir prendre un cocktail, manger, soirée gastronomique. Guillaume, peut-être à tout à l'heure. Et si ce n'est pas à tout à l'heure, peut-être dans un train prochain avec la SNCF.
3: Eh bien écoutez, j'espère, mais j'ai déjà joué lundi, j'ai fait 22 points et j'ai pas gagné. Alors j'espère que c'est ma journée aujourd'hui.
0: Eh bien écoutez, on va voir, je vous en dis ça tout à l'heure. Guillaume, à tout à l'heure peut-être, et sinon belle journée, bon week-end.
3: Merci, bonne journée à vous, bon week-end.
0: Merci à vous, Guillaume. Alors qui va battre les 22 points de Guillaume? Eh bien peut-être avec une nouvelle question de sélection, tiens. Quelle ville de Lyon est connue pour la fosse d'Yonne, une source mystérieuse au cœur du centre historique? Est-ce qu'on est plutôt du côté de Migennes ou du côté de Tonnerre? Quelle ville de Lyon est connue pour la fosse Dione, source mystérieuse au cœur du centre historique, très belle source. Tonnerre ou Migène, 03 86 52 23 23. Et oui, il faut battre les 22 points de Guillaume.
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0: Prochain joueur attendu après de la musique, mais d'abord c'est It's Raining Again, place à Super Tramp.
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0: En espérant qu'il ne pleuve pas encore, It's Raining Again de Supertramp à 11h31 sur ICI OCR. Le jeu va reprendre très vite, mais d'abord je vais vous emmener en randonnée nocturne. Et ça c'est juste après Jan Mas avec Johnny.
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0: Le jeu reprend très vite dans le Cap ou pas Cap. Je vous rappelle, une journée complète pour deux pour gagner une belle journée donc au golf de Ronsmey. Cocktail, visite guidée sur le terrain, déjeuner à midi, animation et initiation. Mais alors, venez nous rejoindre pour participer et essayer de battre les 22 points de Guillaume avec une nouvelle question. Quelle ville de Lyon est connue pour la fosse Dionne, source mystérieuse au cœur du centre historique? Est-ce que c'est Tonnerre ou Migennes? 03 86 52 23 23. Allez, appelez-nous.

0: Jeanne Masse, Johnny à 11h36. 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Allez, nous, on part en randonnée.
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0: Dans Ici Express, on s'échauffe, on lasse ses chaussures et on pense à sa lampe torche direction Sainte-Martin-sur-Ouanne pour une randonnée, mais attention, une randonnée nocturne. Deux parcours qui commencent à la salle des fêtes de la ville. Soit le 15 km qui commence à 19h30, soit les 9 km départ à 20h30. Alors, inscription sur place à partir de 10 euros. Ça, c'est pour les deux beaux circuits et une très belle marche pour admirer le soleil couchant. Y compris dedans le ravitaillement durant la randonnée, l'arrivée, il y a un kir qui est offert, un sandwich qui est offert et même un dessert. Et c'est Renfofun qui organise tout ça. Alors, Renfofun qui organise cette randonnée nocturne vous conseille notamment vivement de prendre des lampes, de la batterie, des piles et des jouets fluo au cas où. 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
0: On joue ensemble ce matin jusqu'à midi. Troisième joueur qui arrive dans un instant pour battre peut-être les 22 points de Guillaume. Je vous rappelle le cap ou pas cap cette semaine. On joue pour une journée complète pour deux au domaine et golf de Roncemet. Apprendre à faire un magnifique putter si vous êtes fan de golf. Il y a aussi une soirée blanche, tiens, avec une soirée cocktail, une soirée gastronomique. Le midi, je remonte un peu le temps, vous pouvez déjeuner ensemble. Et évidemment, vous avez de l'animation, des ateliers et une visite guidée. Alors, qui va gagner cette magnifique journée? Peut-être notre troisième joueur qui s'appelle Manuel. Bonjour Manuel.
3: Oui, bonjour.
0: Comment ça va ce matin Manuel?
3: Ça va très bien.
0: Au boulot, à la maison, déjà en week-end, qu'est-ce qui se passe?
3: Non, je suis pas au boulot, j'ai eu des petits ennuis de santé, donc voilà.
0: D'accord, et bien écoutez, prenez soin de votre santé en écoutant
3: c'est gentil,
0: ICI Auxerre.
3: Merci beaucoup.
0: Mais je vous en prie, écoutez ICI Auxerre, voilà, on se repose, on est entre nous, on est là pour passer un bon moment ensemble. Manuel, alors déjà,
3: merci.
0: Question de sélection, cette fameuse fausse Diane, cette source mystérieuse, est-ce trouve vous Mygène ou Tonnerre?
3: Bah, Tonnerre, évidemment.
0: Évidemment, vous êtes déjà passé par devant cette source mystérieuse.
3: Bien sûr, oui.
0: Vous êtes du côté de Villevallier, je crois.
3: Villevallier, c'est ça, entre Joigny et Sens.
0: Ouais. Ok, quelques pas. Alors, on est parti, premier point, donc ça c'est pas mal, et on est parti sur les premières questions. Évidemment, si vous me donnez une réponse directement, c'est 5 points. Si vous avez besoin d'un indice, 3 points. Choix, 1 point. Okay. Une question vous allez voir, Jeux Olympiques, pas Coupe du Monde. On est très sport ce matin, Manuel.
3: D'accord.
0: Dans quelle ville se dérouleront les Jeux Olympiques d'été de 2028? Alors, est-ce que vous voulez me donner une réponse tout de suite? Besoin d'un indice ou vous voulez faire un choix?
3: De toute façon, je vais être obligé de répondre direct.
0: Pour aller vers les 22 points, c'est mieux.
3: 28. Ah, mais oui, c'est Los Angeles.
0: Ah, j'ai entendu une petite voix vous le glisser derrière, non?
3: C'est Los Angeles. Ah oui, j'ai mon copain qui m'aide quand même.
0: Ah bon, quand même. Bon, écoutez, sympa le copain.
3: Tout seul, moi.
0: Je suis sûr que vous en êtes capable. Eh ben, écoutez, Los Angeles, très bien.
3: Oui, Los Angeles, en plus, je suis bête, je le sais très bien.
0: Côté américain, ça c'est votre côté américain, Manuel. Deuxième question, on va rester un peu aux États-Unis, tiens, avec une série. Dans quelle série retrouve-t-on le personnage de Eleven? Je cherche le nom d'une série peut-être plutôt américaine.
3: Eleven?
0: Ouais.
3: Oh, je le sais en plus.
0: Peut-être que vous l'avez vu.
3: Oh,
0: peut-être un indice pour continuer de jouer. Est-ce que vous voulez la tenter comme ça?
3: Ouais, à mon avis.
0: Alors,
3: Eleven, c'est... Non, je vais demander un. Alors, l'indice, c'est quoi?
0: Alors, l'indice pour 3 points.
3: Non, mais. C'est 3 points, mais de toute façon, si je gagne pas, de toute façon, c'est mort.
0: Ah bah là, si vous l'avez pas du tac au tac, on peut même... Bon, après, c'est pour le jeu, Manuel.
3: Ok. Non, bah c'est pour le jeu, alors on va demander pour les 3 points.
0: Ok, c'est une série Netflix qui parle de paranormal et qui parle pas mal des années 80. Une série Netflix avec un personnage Eleven.
3: Non, absolument.
0: Cette série, c'est Stranger Things, Manuel.
3: Ouais, je l'ai même pas vu.
0: Aïe. Bah maintenant vous allez pouvoir la regarder. Rattrapez-vous et regardez-la. Voilà ce week-end tranquillement ou pendant les vacances.
3: Oui, peut-être pendant les vacances, exactement.
0: Manuel, on ne teste pas le cap ou pas cap, on va avancer de notre côté. Mais Manuel, merci beaucoup.
3: Sûr,
0: je vous souhaite une bonne santé.
3: Beaucoup,
0: faites attention à vous. Et surtout, n'hésitez pas à retenter votre chance avec ICI Auxerre. À très vite.
3: Bonne journée à tous.
0: Merci à vous.
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0: 03 86 52 23 23. Il n'avait encore de la place pour notre dernière joueur, une dernière joueuse. Pourquoi pas aussi, on a accueilli des hommes. Tiens, venez jouer, mesdames. Dernière question de sélection avec notre joueur numéro 4. Écoutez bien. Quel site de Lyon abrite des caves souterraines célèbres pour une boisson pétillante, peut-être un peu alcoolisée? Est-ce qu'on est du côté d'Irancy ou de Bailly-la-Pierre? Quel site de Lyon abrite des caves souterraines célèbres, très belles caves, avec peut-être au cœur de ces caves des créments d'exception? Bailly-la-Pierre ou Irancy, je vous écoute au 03 86 52 23 23 pour peut-être gagner cette journée à deux. Visite guidée sur le terrain et le domaine golf de Roncemay. Déjeuner, le soir, dîner, cocktail à volonté, initiation au golf. Une journée pour deux le vendredi 26 juin. Si ça, c'est pas beau.
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0: Vous l'avez ce numéro, composez-le pour jouer sur Ici Auxerre. Je vous rappelle que c'est le grand tirage au sort. On verra qui a le maximum de points. On mettra tous les noms dans une petite corbeille et ensuite une main mystérieuse et va pouvoir tirer ces noms. Mais d'abord, nous on continue à jouer jusqu'à midi. À midi, c'est les infos. Mais d'abord, une prière, c'est celle d'Axel Red à 11h42 côté musique. Excellente matinée avec Ici Auxerre.

0: Axel Red, ma prière. Et vous sur votre radio locale, on ne fait jamais prier longtemps pour jouer avec nous au 03 86 52 23 23. Le cap ou pas cap, dernier joueur.
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0: Dernier joueur, on vous appelle vite, vous nous appelez vite au 03 86 52 23 23. Quel site de Lyon abrite des caves souterraines célèbres pour leur crémant? Bailly, La Pierre ou Irancy? C'est le moment de peut-être jouer, peut-être de gagner rapidement. Je vous rappelle encore, à gagner, c'est dans un instant une visite guidée sur le terrain, déjeuner à midi, animation et initiation, une soirée gastronomique, cocktail à volonté, tout ça au domaine et golf de Roncemay, vendredi 26 juin, une magnifique journée pour deux. Et il y aura aussi une soirée blanche. Alors le concept d'une soirée blanche, bah ça c'est simple, hein. Tout le monde est habillé en blanc, tout le monde est chic, tout le monde est classe et tout le monde déguste un magnifique cocktail. Et nous avons tout de suite notre dernière joueuse, c'est Anne. Bonjour Anne.
3: Bonjour.
0: Anne, comment ça va ce matin?
3: Ben, ça va bien, merci.
0: Superbe. Alors Anne, question de sélection, oui. On est plutôt du côté d'Irancy ou de Bailly-la-Pierre pour ce bon crémant?
3: Bailly-la-Pierre, j'y suis allée il n'y a pas longtemps.
0: Ah, vous avez bien aimé?
3: C'est bien, oui. Enfin, je connaissais déjà, oui, c'est sympa.
0: Superbe. Anne, c'est parti, il va falloir là donner des réponses au tac, forcément 5 points, parce qu'il faut dépasser les 22 points, c'est le maximum à battre. Prêt pour la première question?
3: Oui, on y va.
0: Allez, on est parti. Question littérature. Quel écrivain a créé le personnage de Sherlock Holmes?
3: C'est
0: Arthur Conan Doyle. Non, Agatha Christie.
3: Conan Doyle, très fort, oui, aussi.
0: Malheureusement, on ne pourra pas aller plus loin. Anne, okay. Merci beaucoup d'avoir joué. Vous étiez la seule femme aujourd'hui. On était très contents de vous avoir. Heureusement qu'il y a des femmes aussi pour nous appeler aujourd'hui. Anne,
3: d'accord.
0: Je vous souhaite une très belle journée, très bon week-end et à très vite avec ICI au CERF.
3: Ok, merci, bonne journée.
0: Bonne journée à vous.
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0: Va remporter cette magnifique journée pour deux au domaine et golf de Roncemay. Ce sera le vendredi 26 juin. Je vous le rappelle, vous allez pouvoir visiter le terrain avec un guide qui va tout vous expliquer du domaine. Vous allez pouvoir déjeuner à midi avec votre ami, votre compagne, votre compagnon. De l'animation aussi, de l'initiation au golf, une soirée gastronomique et des cocktails à volonté. Bon, on fait attention surtout avec la consommation de cocktails. Toujours avec modération. Et en plus, cette soirée, ce sera pendant la soirée blanche. Une soirée blanche, alors c'est simple, le but, c'est d'être habillé en blanc. Alors, nous allons tirer dans un instant au sort le ou la grande gagnante. On a eu 5 gagnants aujourd'hui avec Guillaume qui a fait 22 points. On en a eu aussi tout au long de la journée, tout au long de la semaine. Et on va pouvoir tirer ça dans un instant. Mais d'abord, ce sera Nuit Magique avec Catherine Lara. Le temps de savoir qui va gagner. Nous allons prendre évidemment une main innocente pour tirer ces petits papiers dans la corbeille. Et peut-être qui va avoir la chance de vivre cette nuit magique du coup au domaine d'Orancemay. Eh bien on le sait après la nuit magique de Catherine Lara à 11h50. Belle matinée sur ICI Auxerre.

0: va vivre cette nuit magique au domaine de Roncemay avec ce magnifique titre de Catherine Lara? Réponse tout de suite. Eh bien, en regardant ma petite corbeille, je tire. Et c'est un certain Thierry. Bonjour Thierry.
1: Ah bah bonjour.
0: Bonjour, comment ça va ce matin?
1: Ah bah ça va super bien, parce que là je suis étonné de... Bah du tirage quoi.
0: Pourquoi étonné?
1: Bah parce que d'habitude j'ai pas trop de chance, alors là...
0: Eh ben voyez, Thierry, la chance tourne, comme on dit. Thierry, vous y allez avec qui du coup pour cette belle journée complète?
1: Eh ben peut-être avec ma sœur.
0: Ah d'accord, ok. Vous deux, vous savez faire du golf?
1: Pas du tout.
0: D'accord, ok, donc ça va être une première.
1: C'est ça qui sera drôle, ouais, je pense.
0: Visite guidée donc sur le terrain, sur le green comme on dit. Déjeuner à midi, animation, initiation. Et le soir, alors là, soirée gastronomique. Première soirée en blanche de votre vie, Thierry?
1: Oui, tout à fait.
0: Bon, vous avez de quoi vous habiller en blanc?
1: Pas encore, mais j'aurai ce qu'il faut.
0: Il va falloir rapidement aller faire les magasins, évidemment. Allez-y avec votre sœur, ça pourrait faire une belle soirée. Sortie.
1: Oui, mais elle est sur Paris, alors elle ne redescend pas tout le temps non plus. Je vais me débrouiller.
0: Oui, débrouillez-vous. Alors, dans ces cas-là, elle fait les magasins de son côté. Elle se ramène avec une très belle robe blanche. Et vous, allez, faites-vous plaisir, une belle chemise, un pantalon en lin. Vous pourrez peut-être trouver ça.
1: Bon, oui, je pense, oui. Oui.
0: Thierry, est-ce que vous me promettez de nous envoyer une photo sur le Facebook ou sur le WhatsApp d'ici au CERF? Comme ça, on pourra voir à quel point vous êtes tout beau en blanc.
1: Eh ben oui, effectivement, je le ferai.
0: Eh ben c'est parfait. Thierry, je vous laisse profiter de votre week-end. Dernière question, quelle est la radio locale qui vous fait gagner les plus beaux cadeaux toute la semaine?
1: Ici au CERF, peut-être.
0: Ouais, c'est même pas peut-être, c'est vrai. Merci Thierry et à très vite.
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0: Les infos, c'est dans 4 minutes, mais d'abord, c'est les ABC et c'est Jackson 5.

0: On révise son alphabet avec les Jackson 5 ABC. Cap ou pas cap revient dès lundi prochain. Et vous allez voir, on va jouer pour un parc d'attractions. Évidemment, Nigloland, un pass 4 personnes. Ce sera aussi un grand tirage au sort. Mais pour l'instant, avant de vous souhaiter bon appétit, car il est bientôt midi, on fait un point sur l'actu locale avec Philippe Renaud.
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0: 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Et oui, il est midi, alors bon appétit. Et avant de déguster, on va commencer avec un journal avec vous, Philippe Renaud. Bonjour.
2: Bonjour Antoine, bonjour à tous. Et cette question à la une de l'actualité, comment éviter un drame comme celui de Liana? La proposition de loi intégrale de lutte contre les violences sexistes et sexuelles, déposée en novembre dernier, revient sur le devant de la scène après la mort de Liana, dont les obsèques ont lieu aujourd'hui. Aujourd'hui, dans les textes existants, il y a suffisamment de moyens pour mieux protéger les enfants, selon la sénatrice de Lyon, Dominique Vergne, également présidente de la délégation aux droits des femmes au Sénat. Mais ce qui manque, c'est que tous les protagonistes autour de l'enfance soient formés, à commencer par les services sociaux qui sont en première ligne.
3: Si les services sociaux ne sont pas formés à ce que sont les violences, à ce que c'est que le psychotraumatisme et à bien comprendre s'il y a ou pas de la violence dans un couple, ils ne savent pas prendre les bonnes décisions et faire les bons dossiers de telle sorte que les juges s'appuient dessus pour eux prendre les bonnes décisions. Si l'éducation nationale ne fait pas l'éducation à la vie affective, relationnelle et sexuelle qui fasse que quand on est un enfant, on comprend que son corps, et que si jamais on subit l'inceste à la maison, eh bien, on sait que ça n'est pas bien et on peut le dire, on ne pourra pas avancer. Si quand un enfant le dit, on ne le croit pas, on ne pourra pas avancer. Et c'est tout ça qu'il est nécessaire de mailler. Alors, il faut passer par de la formation et de faire qu'on puisse se parler. Que quand un élu ou un enseignant fait un signalement, il ait un retour derrière pour savoir si l'affaire est bien prise en charge ou pas. Voilà, c'est en fait un problème d'organisation globale.
2: Dominique Verrier, son interview à retrouver également sur ici.fr. Une soirée trop arrosée qui se termine au poste de police. Un homme de 47 ans a été interpellé cette nuit à Auxerre vers 0h50. Il a brûlé un feu rouge et sa voiture heurtait les trottoirs. L'homme très agressif a commencé à tenir des propos diffamatoires sur les forces de l'ordre. Lors de son interpellation, il est tombé à terre. Et il a alors mordu le mollet d'un policier. Il a été placé en garde à vue.
0: Il n'y a pas d'heure pour effectuer des contrôles routiers.
2: Alors entre 20h et minuit, ça s'est passé sur l'autoroute A6. 26 poids lourds et camionnettes ont été contrôlés par les services de la DREAL et de la gendarmerie. Et ça s'est passé au niveau de la sortie 19 d'Auxerre Nord. Sur les 26 véhicules qui ont été contrôlés, 10 véhicules présentaient au moins une infraction. Une nouvelle défaite en finale pour le Sénonais Thomas Guignat au championnat du monde de tennis de table, section vétéran. Ça s'est passé en Corée du Sud il y a quelques instants. Ce matin, en double, il s'est incliné avec son compère du Domat Sens en finale. Défaite également en finale, en simple cette fois-ci, battu en 5-7 par le Coréen Kim.
0: Le mondial de foot.
2: Victoire du Mexique lors du match d'ouverture hier soir face à l'Afrique du Sud, 2-0. Succès dans la même poule de la Corée du Sud face à la République tchèque, 2-1. Et puis ce soir, le Canada, également pays hôte de la Coupe du Monde, est confronté à la Bosnie.
0: De l'électro à Saint-Fargeau, tiens.
2: Pendant deux jours, les DJ vont se relayer derrière les platines. Il y a 14 artistes sur deux soirées pour cette quatrième édition de ce festival Poyodin qui commence à se faire une petite place, faut le dire, dans Lyon. À sa tête, plusieurs amis, dont Erwan Olejnik, originaire de Saint-Fargeau et DJ aujourd'hui dans le sud de la France.
4: J'ai commencé à mixer dans des boîtes de nuit sur Orléans. J'étais résident de club et après, j'en ai eu un peu marre de cette vie de DJ de club et du coup, j'ai voulu commencer à monter ma carrière, du coup j'ai sorti des sons et maintenant du coup je suis vers Nice, Monaco, tout ça et là cette année là, je mixe Saint-Tropez, Cannes, je commence à faire bien le tour, on fait des bonnes soirées et là voilà je commence à viser l'étranger, c'est en train de se développer, maintenant j'ai un manager en musique, il y a des belles choses qui arrivent à la suite, là par exemple ce mois-ci j'ai 3 sons à sortir, donc on en a une en collaboration avec du coup Brice sur Auxerre Hype Life qui est un très bon son, on a passé beaucoup de temps dessus, du coup on est à 3 dessus, Brice, Jean-Yves et moi, et je pense que ça va être un son très prometteur. Et je pense que c'est le son qui va peut-être nous faire décoller nos carrières, vraiment propulsées.
2: L'Electro Green Festival, c'est à partir de ce soir à Saint-Fargeau. Et puis on a appris ce matin la mort d'un autre chanteur, enfin en tout cas qui fait de la musique, Franck Michael. C'est sa fille qui l'annonce sur les réseaux sociaux.
5: Toutes les femmes sont belles.
2: Le chanteur est né à Parme, il était âgé de 79 ans. Et la météo, Antoine ?
0: Eh bien, écoutez, là, c'est le soleil qui commence à arriver plutôt de fort, avec un mercure qui va monter tout doucement dans les 23 degrés. Cet après-midi, grand soleil. Cette soirée aussi, parfait pour aller danser de l'électro. Et moi, je vous laisse dans les mains expertes d'Éric Bastien et de Valérie Damido. Tout de suite, c'est au taquet.
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7: Bonjour la France, j'espère que tu vas bien la France. Tu vas forcément bien puisque c'est vendredi, c'est le week-end. Moi je vais super bien parce que bon évidemment j'ai tous les candidats qui vont jouer pour moi. C'est voilà, ça va Éric Bastien ?
8: Bah écoutez, pas vraiment, hein, surtout avec cette présentation merveilleuse. J'en ai pas mis un dedans de la semaine, je suis dégoûté.
7: Mais je
8: suis quand même content parce que je suis en Damidolandie.
7: Ah,
8: Je me réjouis d'être dans ce pays de l'amour.
7: Ah, le pays de l'amour et de la joie. Alors, on a quand même 650 demandes. Hein, donc on est un petit pays, mais pour nous rejoindre. Alors, je rappelle que le premier prix aujourd'hui, c'est un séjour pour deux personnes à l'occasion de la 65e édition du Mondial La Marseillaise à Pétanque. Alors, vous allez direction la cité phocéenne. Vous dormirez à l'hôtel Villa M, un petit 4 étoiles sympa. Vous aurez évidemment plein de cadeaux, des jeux de triplettes, des sacs, des polos et surtout 100 euros de carburant pour aller jusqu'à Marseille. Si vous ne gagnez pas ça, vous gagnez quoi, mon petit bouchon ?
8: À votre avis, qu'est-ce qui se cache derrière la Villa M ? Vous croyez que c'est Marseille ?
7: Ah non, je crois pas.
8: Évidemment que non.
7: C'est Malongo !
8: Pour vous avouer que c'est toute la team Malongo qui vous accueille dans cette villa. Ils l'ont construit eux-mêmes.
7: Ah là, avec leurs petites mains.
8: Ah, c'est pas en briques, c'est une maison en café.
7: Ah, c'est une maison en café.
8: 32 dosettes de café pour bâtir cette villa à M. Et puis alors les fenêtres en verre, comme les verres.
7: Comme les six verres qu'on gagne.
8: Exactement.
7: Okay. Eh bien, nous allons accueillir tout de suite mes 4

0: parce que
1: qui
0: gagne aujourd'hui, c'est un... tout le monde chante, voilà. Évidemment, parce que tout le monde... Tout le monde est citoyen du Dami d'Hollande. Oui. De champion. Ah là là là là.
1: Alors que moi, dans ma tête...
0: Ah oui, dans ta tête, toi...
1: C'est plutôt ça, vous voyez.
0: Oui, je sais.
1: Il n'y en a pas un, quoi.
0: Où sont-ils,
1: les candidats?
0: Ils sont au Dami d'Hollande. Alors, j'accueille donc Mireille, Christine, Remireille, Héloïque. Comment ça va, mes petits chéris?
2: Bonjour tout le monde.
3: Ah, bien. Bonjour tout le monde.
1: Bonjour, j'en connais pas.
2: Alors, on se demande pourquoi.
0: Et voilà, on se demande pourquoi, n'est-ce pas? Bah écoutez, c'est simple, hein, c'est parce qu'il sait pas coacher les gens. Hein. Pour coacher les gens, il faut les aimer.
1: Il y en a quand même qui vont devoir jouer avec moi, ils sont cons,
0: évidemment,
1: hein.
0: On a tiré au sort, qu'est-ce que tu veux que je te dise? Je suis désolé, mes petits canards, il y en a deux qui vont aller dans la team. Qui vont être punis dans la team du désespoir. Alors, nous avons tiré au sort. Mireille de Ici Orléans, tu démarres avec moi contre Christine de Ici Vaucluse.
1: Qui rejoint la team de la Louse.
0: Et la deuxième demi-finale, nous aurons Mireille ici Vaucluse contre Loïc
1: qui rejoint la team de la Louse.
0: Voilà
1: aussi.
0: Mon petit canard.
1: Louseland.
0: Allez, on démarre avec Mireille et Christine. Comment ça va, les filles?
2: Ça va très bien.
0: Alors, Mireille, je le rappelle, a joué lundi avec nous. Elle joue avec Ici Orléans. Elle habite à Boisne dans le Loiret. Elle est mariée à Hervé. Elle a 3 enfants, 5 petits-enfants. Et elle s'appelle Mimi et Nanou. J'ai bien résumé ou pas?
2: Tout à fait.
0: Ah, voilà. Alors, attention, elle rigole pas. Elle est un peu comme moi. Elle adore les jeux. Il paraît que tu fais des concours de belote.
2: Ah oui, tout à fait. Oui, bah, peut-être demain aussi. Je vais peut-être en faire un demain.
0: Alors, coincé, pas coincé, comment on fait?
2: Ah non, la belote simple.
0: Ah oui.
2: Avec la belote et rebelote et c'est tout.
0: Belote et rebelote. Voilà. J'adore. Alors, tu fais aussi des lotos, des mots croisés, des sudoku. Ah là là là là, t'es une joueuse, quoi.
2: Ah oui, j'aime bien jouer, oui.
0: Et voilà, elle adore.
2: La preuve, je suis avec vous aujourd'hui, donc.
0: La preuve, ma chérie. Alors, on va tout de suite jouer, et on va tout de suite surtout marquer le premier point. Tiens, je te mets une ambiance de taverne.
1: Je vais peut-être aller me saouler pour oublier que j'ai pas un candidat.
0: Du rhum, des femmes, de la bière, nom de Dieu. On va parler de rhum, ma petite Mireille. Écoute bien. Le meilleur rhum arrangé du monde, eh ben, il vient de La Réunion. Est-ce que c'est vrai ou faux que le meilleur rhum arrangé vient de La Réunion? Top chrono, 5 secondes.
2: Oh oui.
0: Tu dis oui?
2: Oui.
0: C'était un piège. Et oui, le meilleur rhum arrangé du monde, il est fabriqué en Loire-Atlantique à Saint-Hilaire-de-Chaléon. Et c'est vraiment le meilleur rhum arrangé. Alors, pour vous dire, hein, je l'ai goûté, il est en vente à l'île de Ré chez des amis. Et c'est très très bon. Voilà, bon, pas de points, mais tu vas te rattraper.
1: Christine, ne sois pas déçue. Je sais. Bah, non mais Christine, on va quand même tenter de tout donner, Christine.
3: Mais moi, je suis contente d'être avec mon ciré, comme ça s'il pleut,
1: mais c'est vrai. C'est vrai. Je vous rappelle qu'elle parle, elle sait lire les prénoms à l'envers, effectivement.
0: Exactement.
1: C'est vrai, je me souviens. Avec Ici Vaucluse, je vais te dire, Christine, ma première radio au sein du réseau France Bleu à l'époque, c'est France Bleu Vaucluse. Donc tu vois, c'est peut-être ainsi. C'est ma radio de cœur, comme toi. Tu habites à Piolinx, à quelques kilomètres d'Orange, à 6 kilomètres d'Orange, et c'est vrai qu'on a parlé
0: de Mornas, du manoir.
1: Et oui, parce que t'es à l'accueil de la forteresse.
3: Non,
1: tu oublies Valérie. Aujourd'hui, Valérie n'existe plus. Tu ne t'intéresses qu'à moi.
3: Mais c'est quand même elle qui avait dormi au manoir.
0: Elle a dormi pendant 10 ans au manoir chaque été. Elle connaît très bien Mornas, elle adore.
1: Mais elle dort partout où elle passe, Valérie, vous savez bien. Et oui, t'étais en costume, Christine, je me souviens.
0: Oui.
1: T'étais à l'accueil de la forteresse, exact. Mariée à Patrick, une fille, Tiffany, le petit chat gazelle qui va bien, et la farfelue, ton pseudo, pour ta belle-fille, qu'on embrasse, qui s'appelle Laetitia. Christine, moi je crois en nous. Je crois en nous.
0: J'y crois encore.
1: Voici la possibilité de marquer un premier point et peut-être gagner ce beau séjour, donc à Marseille. Question. Extrait.
4: Et mon nous vivant.
0: N'attendons pas que la mort nous trouve des talents.
1: On adore ça. Oh là là, François Valéry.
0: Aimons-nous vivants.
3: Nous vivants.
1: Le chanteur François Valéry tient son nom d'artiste de François Mitterrand, mixé avec Valéry Giscard d'Estaing. C'est pour ça qu'il s'appellerait François Valéry. Est-ce que selon toi c'est vrai ou faux? Tu as 5 secondes, top chrono.
3: Pour moi c'est faux.
1: mon poulain.
0: Non, c'est vrai, ma chérie.
1: Eh oui, François Valéry. Ah ouais. Parce qu'il a bien choisi son pseudo. Il s'est inspiré de l'élection de 74.
0: Ah ouais. Et son tube est sorti en 74.
1: Et voilà, et c'était, souviens-toi, 74, c'était justement Mitterrand-Giscard pour le duel. Aïe,
0: 0 plus 0, la tête à Toto pour mes deux candidates. Mais c'est pas grave parce qu'il y a plein de questions. Et là, tout de suite, vous écoutez ici. Et on va partir. On sort les guitares. On est dans sa voiture, on est chez soi. On bouge son petit bolide. On écoute Francis Cabrel, Sarbacane. Je vous aime, mes petits canards.
1: Ouais, bah méfie-toi. Parce que moi, je vais aller chercher la Sarbacane. Les flèches que tu vas avoir.

0: Barbacane à 12h15 en ce début de week-end avec Francis Cabrel. Merci d'écouter ici.
1: Allez,
0: elle est joviale, elle est joviale. Cap candidat.
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0: C'est tellement... trop souvent.
1: Ah, écoutez, mon petit chat, je ne sais pas. Remettez-vous en cause. Remettez en cause vos méthodes de cochingue. Qu'est-ce que vous voulez que je vous dise? Alors, nous sommes donc avec Mireille d'ici Orléans et Christine de ici Vaucluse.
0: La meilleure.
1: Ils sont tous meilleurs. Hein. Moi, j'aime bien Orléans. Hein. C'est une très belle ville, Orléans. Alors, comme ça, on aimerait bien déjeuner avec lui.
3: Jour. Nuit.
4: Oui.
3: Jour.
1: Nuit. Oui. Écoutez, monsieur.
5: Je vous en prie, allons, ça devient casse-pied. Je sais que votre ami ne veut pas se mettre à table, c'est gênant.
1: Alors, tu aimerais déjeuner avec Christian Clavier, c'est ça?
4: Oui, tout à fait, oui, parce que je trouve sympa. C'est un très bon acteur et j'aime bien tous ses films.
1: C'est quoi ton film préféré avec Christian Clavier? C'est Les Visiteurs ou il y en a d'autres?
4: Oh ben non, il y en a d'autres.
1: Ah, puis il fait de la résistance.
4: Au bon Dieu, tout ça, je sais plus, il y en a tellement, l'enquête corse. Il est sympa, c'est le bon bonhomme, ça.
1: Ouais, Papy fait de la résistance, il est drôle aussi.
0: Michel comment déjà?
1: Michel Taupin, j'ai rendez-vous avec la France. C'est réglé comme du papier à musique. Alors, c'est bien. Alors, comme ça, on est prête à jouer au Valoche et Rico Fredonne.
0: Ah oui, c'est du lourd aujourd'hui.
1: C'est-à-dire, c'est le quiz musical, mon petit canard, et je vais fredonner un titre, puis un autre, d'accord?
4: Oui.
1: Et donc, tu devras reconnaître, d'après mes fredonneries, tu devras...
0: fredonnage.
1: Mes fredonnos. Mes
0: fredonations.
1: Mes fredonnations. Tu devras reconnaître, évidemment, la chanson. Est-ce que tu es prête, chérie?
4: Je suis prête.
1: Alors, écoute bien. Premier titre. La la la la la la la la la la la la la la la la la la la la la la la la la la la la la la la la. Ton, c'est qui?
4: Je sais pas. Non, je vois pas. C'est pas Franck.
1: Alors, quelqu'un là?
4: Vous voyez, c'est pas mieux.
1: Alors.

0: Ça va aller, là.
1: Chrono.
2: C'est une chanson de Goldman, peut-être.
1: Bien sûr, bah voilà.
3: Oh là là.
1: Tellement mieux chanté.
3: Oh, du tout, tu vas la fermer, hein. Alors attention, pas du tout, c'était ça.

0: C'est Julien Clerc quand je joue. Allez.
1: Ah, dis donc, Christine, on a peut-être l'occasion là de.
2: Hein de quoi je redonne bien.
1: Ah. Oh, la pression.
0: Eh oui.
1: Bon, on va tout faire. Hein. Ici, Vaucluse. Tu fredonnes un peu, toi? Tu aimes chanter? C'est ton truc pour
2: J'aime bien siffler, moi.
1: Oui. Ah, vas-y. Qu'est-ce

0: Tu nous siffles un petit truc, vite fait. Alors, j'ai pas reconnu.
1: Alors, écoute, Micheline Dax, tu vas reprendre tes cours.
0: Alors, j'ai tellement pas reconnu.
1: Et on va se retrouver. Allez.
2: Arrête, on sonotone.
0: Ah, bien sûr. Christine, voilà. Voici donc une première chanson que je vais tenter, bien sûr, de fredonner, que tu vas reconnaître. Voilà.
1: Il a gardé les chansons les plus faciles. C'est moi qui avais demandé à fredonner Johnny.
0: Christine, je vais quand même te faire rêver un instant. Et je vais laisser Valérie fredonner la chanson qui arrive. Parce que c'est effectivement...
1: parce qu'il sait pas le faire.
0: Non, parce que c'est Valérie qui avait choisi toutes les chansons qui arrivent. Et donc non, c'est Valérie qui va la fredonner. Mais attention, le point est pour moi. Hein, si elle
1: ouais, ça va, c'est bon, allez. Voilà.

0: Allez, chrono.
1: Alors, je pleure comme je ris. Ouais. Si maman si, si maman si.
0: Et c'est qui?
2: La chanteuse.
1: La chanteuse. Oh merde. Si maman si. Je croyais qu'il fallait que le titre.
0: Ah non.
1: Si maman si.
0: C'est France Gall,
1: maman,
0: c'est France Gall,
1: si
0: c'est France Gall.
1: Vous voyez ma vie, ouais.
0: France Gall.
3: Si, ouais. Si, maman, si.
0: Ah là là là là.
3: Maman, ah ouais, si, ouais, tu ouais. 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
2: Est-ce que tu l'avais, Mireille?
1: Je pleure comme je ris. C'était plus facile, je
2: crois. Ah, tu vois, il a pris les plus faciles.
0: Bon, enfin, on l'a pas trouvé,
1: ouais,
0: hein.
1: Bah, allez, ça va. Pas de pour moi.
2: Allez, un point pour Christine. Pas de point pour Mireille, mais il restera une question. Allez, allez. Et là, on va faire un petit bond dans le temps, là. 1988. On va partir avec Tracy Chapman, vous vous rappelez de ça?
0: Je sais pas,
2: Talking about a revolution. Vous écoutez ici, on vous aime, à tout de suite.

0: Tracy Chapman, on est en fin de saison, je fais un effort. Talking about the revolution. Talking about the revolution.
1: Qui veut dire quoi?
0: Alors, soit, donc, bon, je verrai ça la saison prochaine. Déjà, je fais les accents.
1: Nous allons parler de révolution. Talking about revolution.
0: Oui, on va faire la révolution.
1: Non, on va parler la révolution.
0: On va parler. Bah, allez-y, je vous écoute, Alain Decaux.
1: Allez, jingle.
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1: Ici, nous sommes avec Mireille qui joue avec ici Orléans contre Christine qui joue avec ici Vaucluse. Mireille, elle habite, je l'ai dit, à Boisne, qui est une toute petite commune. Mais il paraît qu'entre le 16e et le 19e siècle, c'était la capitale du safran dans le monde.
3: Oui, tout à fait, oui.
1: Alors, il paraît que même quand tu avais des bulbes de safran, c'était dans une dot de mariage.
3: Ah ça, je savais pas ça par contre.
1: Mais il y avait
3: dans les dots, oui, il me semblait avoir entendu parler de ça, oui.
1: Il y avait un carnaval du safran.
3: Oui, tout à fait.
1: Et alors, dis donc, qu'est-ce qui s'est passé? Pourquoi on a arrêté de faire du safran?
3: Je crois que c'est dû à la maladie, il me semble, quelque chose comme ça. Vous savez, c'est assez ancien. Moi, j'étais pas née, remarqué.
1: Bon, j'espère bien qu'au XVIe siècle, t'étais pas née. Ou alors, on va consulter, t'es un vampire. Voilà. Mais alors, il paraît que t'en as un petit peu chez toi.
3: Oui. J'ai quelques bulbes de safran tous les ans, mois d'octobre. Je récolte mes petites stigmates de safran.
1: Et alors, qu'est-ce que tu fais? Parce que, par exemple, je sais qu'il faut beaucoup de petites, justement, de petits machins là pour faire du safran. T'en as.
3: Oui.
1: Tu t'en sers pour épicer quel plat, par exemple?
3: Quand je fais une paella ou quelque chose comme ça, au lieu de prendre dans le commerce, j'ai mon safran naturel.
4: Oh là là là là. Hop.
1: Eh ben, dis donc. Bien, alors écoute, tu n'as pas de points et Christine a un point. Ce qui veut dire que t'es obligé de marquer. T'es obligé, il faut marquer et prier qu'elle ne marque pas. Voilà, donc... T'es prête?
3: On va essayer, oui.
1: Allez, je fais une petite chose.

0: va parler de mots croisés. Oui. Ça devrait pas être dur parce que t'aimes bien ça. Comment on appelle les passionnés de mots croisés? Top chrono, 10 secondes.
1: Cruciverbis.
0: Voilà, j'étais sûre que t'allais trouver tout de suite. Évidemment, tu fais tellement de jeux, de machins, de trucs, que tu savais la réponse. Oui. Parce que le mot vient du latin crux, qui veut dire croix, et qui désigne les amateurs des grilles de mots croisés. Voilà. Donc, Mireille, tu as 5.
2: Je ne sais pas vous, mais j'ai un petit peu faim. Il est déjà 12h27. Voilà, on a tous envie d'aller à table. Et je sais que Christine, à Piolenc, dans le Vaucluse, aime bien cuisiner. Et prépare des bonnes choses. Ben ouais. Qu'est-ce que tu nous proposes à midi? Quels sont tes talents cachés en cuisine?
3: Eh ben moi, je vous propose une ratatouille. Avec les légumes cuits les uns après les autres, séparément, donc dans un peu d'huile d'olive, et aromatisé avec l'ail de Piolenc, évidemment, avec de la farigoule de mon jardin.
0: De la farigoule,
3: Et après, on remet tout ça dans le même dans la même marmite. On laisse un peu ratatouiller, ratatouiller. Et voilà. Et on agrémente la ratatouille avec différentes choses. Moi, aujourd'hui, ça sera avec de la graine de couscous nature, parce que je trouve que ça se marie bien pour faire le féculent et le légume. C'est pas mal.
2: J'ai déjà réservé mes places pour le TGV, là, pour faire un petit Paris-Avignon. On arrive. Quiche tarte salée, elle sait faire aussi la flamiche picarde. Rien à voir avec le Vaucluse. Poivre vert ou encore le poulet au curry. Qu'est-ce qu'il y a?
0: Je sais que Mireille aussi, elle cuisine.
3: Moi, j'ai pas le safran, moi.
0: Ouais, elle a pas le safran, mais elle a cuisiné pour 50 personnes à l'anniversaire de son chéri. Enfin, tu vois, on a des auditeurs magnifiques.
2: Ah, merveilleux. Qu'est-ce que tu fais, Christine, ce week-end? T'as déjà un truc de prévu à Piolenc ou pas?
3: Ce week-end, non, rien de prévu, mais il y a des petites fêtes médiévales, par exemple, dans le secteur. Donc, on ira peut-être fête médiévale à Visan, village sympa.
2: Ceux qui sont du côté de Visan, Orange, Piolenc, vous avez compris, il se passe plein de choses ce week-end. On joue tout de suite avec cette question. Alors, elle a combien, Mireille?
0: Elle a 5 et Christine a 1. Ce qui veut dire que si Christine remporte.
2: Grosse pression, Christine, extrait.
4: Oh, j'aimerais être une saucisse au scarmeilleur.
5: Je vais m'en faire

0: cochon, Spider cochon.
1: Quel type de saucisse met-on traditionnellement dans le hot dog? On parlait de cuisine. Quel type de saucisse met-on traditionnellement dans le hot dog? Top chrono.
2: Saucisse de Strasbourg.
3: Ta ta ta ta ta ta ta ta ta. Olé!
1: Tu vas rajouter quelques kilomètres depuis Strasbourg, c'est pas très loin. C'est Francfort. Les saucisses, la saucisse de Francfort dans le hot dog.
3: Eh oui. Ah bon, alors.
2: Très bien, bravo Mireille.
3: Bravo Christine d'avoir joué. Mireille, t'as compris, t'es qualifiée.
1: Bravo Mireille, mais.
4: Merci, oui, je m'y attendais pas du tout.
2: Désolée Eric.
1: Ah bon. Bah c'est moi qui suis désolée parce que je perds encore une fois de plus. Donc,
3: oui, bon, ça va, allez.
1: J'ai fait ce que je pouvais, Christine.
3: Bon, Christine, bravo Mireille, à tout de suite. Et nous.
2: Plaisir d'une prochaine fois.
3: Mais oui,
1: merci Christine.
3: Nous allons faire tout de suite la réclame, mais pas que. C'est aussi l'actualité dans vos régions grâce aux 44 locales de votre radio ici. À tout de suite.
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3: Mireille d'ici Orléans s'est qualifiée pour la finale. Dans un instant, on va jouer avec Mireille d'ici Vaucluse et Loïc. Je rappelle les prix de cette finale. Le premier prix, c'est un séjour pour deux personnes à l'occasion de la 65e édition du Mondial, la Marseillaise à Pétanque. Vous dormirez à l'hôtel Villa M à Marseille, un petit 4 étoiles très sympa. Vous aurez plein de cadeaux et surtout 100 euros de carburant pour aller à Marseille. Si vous ne gagnez pas ça, vous gagnez la machine à café Malongo.
1: À la Villa M, Malongo,
3: oui,
1: la légende.
3: Évidemment, 32 dosettes, 6 verres en verre. Et là, on reprend la compétition avec Mireille Vaucluse et Loïc. Allez, c'est parti.
1: C'est une autre Mireille.
3: C'est une autre Mireille, mais celle-ci, elle joue avec ici Vaucluse. Donc finalement, t'as perdu Christine d'ici Vaucluse, mais le Vaucluse est en force encore.
1: Ah ouais.
3: Ici Vaucluse est là. Comment ça va Mireille depuis hier?
11: Eh ben, ça va très bien, Valérie. Merci beaucoup.
3: Alors, je rappelle, hein, tu habites Pernes-les-Fontaines. Tu as 73 ans. Tu as un chéri qui s'appelle Alain, qui cuisine, qui bricole et qui jardine.
11: Oui.
1: Oui, c'est le matoufin.
3: Oui, c'est un homme parfait. Bon, ben voilà. Alors, en revanche, Mireille, elle fait de l'aide aux devoirs, elle a fait une association pour les dons d'organes, donc elle est quand même très active dans plein de domaines qu'on adore. Mais alors, surtout, ce qu'on n'avait pas dit de Mireille hier, c'est que Mireille, elle a fait de la figuration dans une série avec Florence Pernelle et Jacques Penaud qui s'appelait Tarandole.
11: Oui, à Pernelle-les-Fontaines, oui.
3: Et voilà.
11: Il y a longtemps, hein.
3: Et oui, dans les années 80. Et alors, qu'est-ce que tu faisais? C'était quoi si on te voit, tu joues quoi?
11: Eh ben, j'avais mon fils aîné dans les bras et j'allais prendre le train.
3: Oh là, oh là.
11: À l'époque, il y avait encore la gare à Pernes-les-Fontaines.
3: Il n'y a plus la gare à Pernes-les-Fontaines.
11: Oh. Non, c'est un restaurant maintenant.
12: Ah, c'est mieux.
3: Ce restaurant de la gare, bah non, c'est pas mieux.
12: Ah bah si.
3: Bah non.
12: Bah dans une gare, c'est pour ça qu'on mange pas. Sandwich, des trucs, quand même.
3: Je pense que les habitants, ils préfèrent les gares, tu sais, pour pouvoir circuler, en fait.
12: D'accord.
3: Voilà. Tu as aussi joué, enfin, tu as participé au casting de Et la montagne fleurira pour France 3.
12: Tout le monde s'en souvient.
11: Oui.
3: Et alors, tu devais ramasser des fleurs de tilleul chez toi pour la tisane.
11: Je devais montrer aux acteurs, donc j'étais silhouette, je pense que c'était comme ça que ça s'appelait, montrer comment il fallait ramasser les fleurs de tilleul, parce que c'était des petits jeunes, donc pas ramasser.
3: Et voilà. Oui, et toi, on sait, ton petit rituel, hein, tous les jours, c'est de boire la tisane au tilleul verveine de ton jardin. Bien,
11: voilà.
3: On va tout de suite marquer le premier point avec cette question vrai ou faux. Écoute bien, il paraît qu'on ne peut pas nager dans de l'eau. Donc on ne peut pas, pas plouffer non
12: plouffer
3: plus.
12: Non plus non.
3: Enfin si on peut, mais on ne peut pas nager dans l'eau gazeuse. Est-ce que c'est vrai ou faux?
11: Faux.
3: Et non, c'est vrai, on peut pas nager, on peut plouffer, hein, mais parce que l'eau qui est chargée en bulles, elle est moins dense et elle offre moins de flottabilité, donc on flotte pas très bien et on nage pas trop bien. Voilà. Bon, pas de point.
12: On peut pas tromper mille fois, oui. Mille personnes.
3: Voilà.
12: Mais on peut mille personnes.
3: Prenez un chewing-gum, Emile, et jouez avec votre candidat.
12: Loïc, ah, moi je suis content, Loïc. Je rappelle que j'ai zéro candidat. Hein. J'ai vraiment été pitoyable tout au long de la semaine. Mais enfin, je récupère quand même quelques candidats. Vous avez vu, j'ai brillé dans la première partie de l'émission. Hein. Elle n'a pas gagné. Loïc, je pense que tout ça est très encourageant pour toi.
13: Oui, tout à fait, Eric. Ah oui.
12: Loïc, on va montrer qu'on est capable. Voilà, c'est mon Loïc.
13: Mais bon, je m'aperçois d'une chose.
12: Oui.
13: C'est que je suis encore le seul homme contre trois femmes.
3: Eh ouais. Oui, bah t'es un homme à femme, qu'est-ce que tu veux?
13: Ah bon, oui, non, bah.
12: Bon, Loïc.
13: Dis ça à la mienne.
3: Bah je vais lui dire.
12: Tiens. Il est 12h37 et dans 23 minutes, tu brandiras la coupe. Oui, mon Loïc, parce que Loïc, il joue à la pétanque, je voulais vous rappeler qu'il est de Saint-Laurent en Gâtine. Oui. Comme on gagne quand même un séjour à la Marseillaise, là, tu connais bien ce sport. Tu fais encore quelques tournois, un peu moins, mais t'en fais encore, hein.
13: Non, beaucoup moins maintenant.
12: Ouais. Hein. T'as jamais été au mondial
13: avec l'âge. Hein.
12: Oui, mais t'as jamais été au mondial à Marseille et tu rêverais d'y aller. Je sais que ça fait partie vraiment de tes rêves absolus.
13: Ouais, tout à fait.
3: Eh ben,
12: il collectionne les coups.
13: Rencontrer,
12: oui, les grands. Bah oui,
13: très grand joueur.
12: Allez, bah ce qu'on va faire. D'ailleurs, t'en as rencontré certains aux 24 heures de pétanque, c'était il y a quelques années maintenant. Et très joli le bateau que vous avez dessiné, Valérie.
3: Ouais, j'ai dessiné un très beau bateau. C'est le bateau dans le port de Marseille.
12: Exactement. Allez, nous jouons avec cette première question. Et cet extrait, allons-y.
14: C'est la caissière de Jules Verne. C'est la caissière de Jules Verne.
3: C'est la caissière de chez Leclerc.
12: Eh ben, on salue toutes les caissières de chez Leclerc. Hein. En Belgique, un supermarché a créé une caisse lente réservée aux clients qui aiment discuter et prendre leur temps.
3: C'est une caisse pour moi, ça.
12: Ah ouais. Alors, vrai ou faux, top chrono, 5 secondes. Eh bien, figure-toi que c'est vrai. C'est une ancienne néerlandaise qui s'appelle Jumbo qui a lancé en Belgique une caisse bavarde pour les clients qui aiment discuter avec le caissier, notamment les personnes âgées plus isolées. Donc, c'est quand même quelque chose de social derrière tout ça. C'est une très belle idée. Ça pourrait arriver peut-être chez nous. Ça, on sait jamais.
3: Non, ça, c'est que belge. La vie, elle est belge parce que les Belges sont exceptionnellement géniaux. Bon, eh ben, ça fait 0+0 la tête à Toto, hein. Et puis là, bah, tout de suite, aux voisins, les voisines, je veux dire bonjour. Allez, vous écoutez ici. On bouge son petit body. Renan Luce, les voisines, à tout de suite.

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1: Eh oui, jingle.
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1: Nous sommes au taquet avec Mireille qui joue avec ici Vaucluse et Loïc qui joue avec ici Touraine. Alors comme ça, Mireille, grâce à l'émission hier, t'as un ami que t'avais pas vu depuis longtemps qui t'a appelé.
3: Oui.
1: Alors,
3: Saint-Brieuc.
1: Un ami de Saint-Brieuc. Et alors, vous allez vous revoir?
3: Je sais pas, mais enfin, c'était sympa. Il m'a reconnu, voilà.
1: Il t'a reconnu, voilà, ok. Et alors, du coup, comment il a trouvé ton numéro? Par le bottin? L'annuaire?
3: Non, il avait mon numéro, mais c'est qu'on ne s'appelle pas souvent, voilà.
1: Ah, voilà, on ne s'appelle pas souvent, mais là, on s'est appelé quand même, hein, voilà.
0: La magie de la radio.
1: La magie de la radio.
3: Oui, mais là, il écoute, hein, sûrement.
1: Et comment il s'appelle?
3: Bernard.
1: Eh ben bonjour Bernard.
0: Pareil qu'il y a Mélanie qui est contente de retrouver Bernard dont on parle aujourd'hui.
1: Bernard, alors ma chérie, c'est le moment du quiz musical. Il va falloir nous dire qui chante. Nous sommes sur des artistes étrangers et c'est des chanteuses, mais il va falloir bien écouter. Première chanson.
3: Étranger.
1: Oui, enfin international. International. Bon, écoute bien.
0: C'est des tubes.

0: Qu'est-ce que tu dis?
1: Céline Dion.
0: Céline Dion.
2: On est sur le même registre vocal. Hein.
0: Oui, c'est une diva, mais c'est pas la bonne. Hein. C'est... Non,
1: ah, pas c'est du... pas la bonne. Non. Ah,
0: c'est pas Whitney lui, Houston. C'est pas moi qui fais les bingos musicaux, hein. Évidemment, il aurait pu prendre un tube, hein, mais non, il a pris un
2: tube. Ça, attends, non, tu rigoles, non, ou quoi, non, non. Eh, c'est la finale, hein. C'est un peu plus compliqué.
0: Écoute bien cette deuxième chanteuse internationale et ce tube.

0: tu vas me dire que c'est pas un tube, ça, peut-être.
1: Allez, qui c'est qui chante, ma chérie?
2: Je sais même pas si c'est une anglo-saxonne, je sais pas.
1: Oh, tu m'as fait comment? Ta ta ta ta ta ta ta Mimi, c'était Lady Gaga, Poker Face. Alors, ben on sait pas. Je sais pas ce qu'il lui a pris. Il a pris que des trucs musicaux.
0: Ah, bah c'est que des tubes, ça, pardonnez-moi.
1: Oui, oui, allez, ça va. Désolé, hein. Bah, allez, on va voir si Loïc y trouve.
0: Hein. Bah oui, alors on a combien là pour Mireille en tout?
1: Et zéro. Et Loïc, zéro.
0: Ah, bah c'est bien. Loïc, il suffit d'un seul point pour accéder à la grande finale.
1: Non, non, il y a encore la question cash.
0: C'est vrai, je l'avais oublié celle-là. Bon, mon Loïc, on va jouer tout de suite avec ici Touraine, à Saint-Laurent-en-Gâtine. Loïc qui se prépare à passer un bon week-end. Juste un petit mot, tu sais si toi, tu fais quelque chose en Touraine ce week-end?
3: Je garde toujours les chiens.
1: Voilà, ça, c'est une bonne activité.
0: Oui, c'est une bonne activité. Profite bien de ce week-end qui sera un peu chaud d'ailleurs dans toute
3: et
0: la France.
3: Je garde même des girondelles.
1: Et voilà.
3: Dans mon sous-sol.
1: L'homme aux animaux.
3: Et deux coupes.
0: Ah, mais c'est l'homme orchestre, quoi. C'est Rémi Bricat avec les colombes. Voici ta chanson, à toi de reconnaître ce tube.
3: Queen.
0: Non, on va pas envoyer le chrono, bien sûr. C'est Bohemian Rhapsody.
1: Voici un point. Allez,
0: et on va tenter de gagner un deuxième point. Allez, attention. On enlève Queen, s'il vous plaît. Pour qu'il ait de bonnes conditions d'écoute, on y va.

0: Eh ben alors.
1: C'est qui?
0: Alors qui c'est?
2: Eh ben, je sais pas.
0: Elle l'a Mireille ou pas? Non, je pense pas.
1: Hein. Mireille, tu l'as? Voilà, elle est morte de rire, Mireille. C'était...
0: C'est Justin Timberlake.
1: Eh oui, Justin Timberlake.
0: Que des stars internationales.
1: Oh, bon, ça veut dire Loïc, un point. Mireille, pas de point. C'est pas grave, il reste encore la question cash. Et là, tout de suite, on part avec Bruno Mars, I Just Might. C'est une petite nouveauté. Et là, c'est vraiment fait pour qu'on bouge son body. Vous écoutez ici. À tout de suite, mes petits canards.

0: Just Might. C'est Bruno Mars. Bah oui, c'est ça, hein.
1: Ouais.
0: Just Might, Bruno Mars.
1: Just Might, toi.
0: Ouais. Just Might. Talking about the revolution.
1: Voilà, les jingles, va.
0: C'est si j'aime mal. 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
1: Alors ici, nous sommes avec Mireille qui joue avec ici Vaucluse contre Loïc qui joue avec ici Touraine. Mireille n'a pas de point, Loïc a un point. Alors, dis donc, il paraît que t'as plein de trèfles à quatre feuilles dans ton jardin.
3: Oui.
1: Tu vas aller m'en chercher un tout de suite, puis tu vas me l'envoyer par la poste. Tu vas l'envoyer à Maître Coupet, que j'en ai besoin de la petite trèfle à quatre feuilles, puis toi tu vas aller t'en couper un pour maintenant.
0: Mais pas bon signe pour nous ça, Loïc. Pour bon signe.
1: Tu vas aller t'en couper.
4: Si.
1: Bah, et tu vas te couper un petit trèfle à quatre feuilles, puis tu vas te le garder dans la main pendant la question, hein. Elle se marre, elle est morte de rire, Mireille. Il paraît que t'as un talent inutile exceptionnel, tu es très souple. Mais c'est pas inutile, hein.
3: Non, c'est pas inutile.
1: Bah, tu peux toucher
3: au
1: le sol avec tes
3: mains. Les lacets.
1: Eh oui, parce que attends, tu peux toucher le sol avec tes mains.
0: Bah, tout le monde.
3: Oui.
1: Non, pas toi, non. Non, vas-y, fais-le.
0: Vas-y,
1: allez, touche. Allez. Non. Les jambes tendues. Voilà. Non. Oui, non, mais non. Debout. Ouais. Hey, allez, voilà.
5: Ah, j'ai mal partout.
1: Voilà, il est mort. Qu'est-ce que tu veux que je te dise? On n'est pas aidé. Ma pauvre.
0: Où est le docteur Kirsek?
1: Madame Mimi, on n'est pas bien aidé. Hein. Bon, écoute. On va y aller. On va essayer de gagner. Je sens que c'est la question à 5 points. On va s'en sortir. On respire. On y va. Écoute bien. Dans les héros de romans de Frédéric Dard, il y a un commissaire de police. C'est le héros du roman de Frédéric Dard. Comment il s'appelle ce commissaire de police dans les romans de Frédéric Dard? Comme chrono 10 secondes. Le commissaire dans les romans de Frédéric Dard.
3: Sant'Antonio,
1: tu diras merci à Alain qui est près de toi. Oui, c'est Sant'Antonio, bien évidemment que c'est Sant'Antonio. On l'adore avec son copain Berrurier et voilà. Bon, eh ben bravo, 5 points pour Mireille.
0: Mireille, 5 points, Loïc, 1 point, ça veut dire Loïc que si tu réponds correctement, c'est toi qui te sélectionnes. Si tu réponds à côté, tu t'en vas.
1: Tu t'en vas.
4: Un ton en dessous, hein.
1: Ouais. Pardon, non, mais c'était pour chanter.
0: Il a raison, Loïc. Alors, Loïc, c'est un drôle, Loïc, hein, d'ailleurs. Dans les années 80, l'équipe des grosses têtes était venue faire un spectacle en public chez Tours, hein, voilà. Alors, il y avait Philippe Bouvard, il y avait Sim, il y avait Zitrone, il y avait Jean-Yann, grande équipe des grosses têtes. Et puis, la soirée se termine. Tu prends ta voiture, tu te rends compte qu'à côté ou derrière, il y a une voiture qui est un peu paumée. C'était qui était dedans?
4: C'était Léon Zitrone
0: et
4: Sim.
0: Et Sim, alors qu'est-ce que tu as fait pour eux?
4: Alors, je me suis arrêté.
0: Ouais.
4: Je leur ai demandé s'ils cherchaient leur route, parce qu'ils étaient un peu paumés. Et je leur ai dit, moi j'habite sur Tournord. Donc, il n'y a pas de souci, je peux vous sortir de Tours.
0: Et ils t'ont suivi.
4: Donc, ils m'ont suivi.
0: Oh, super.
4: Et je les ai amenés jusqu'au dernier feu. Et je leur ai demandé, il est 11h30, minuit. Si vous voulez, je vous paye un café. Là, j'habite juste à côté.
0: Et alors?
4: Et Sim, il a dit oui. Mais Léon Zitrone, il a dit non.
0: Mais non.
1: Et voilà. Rien,
0: parce que Léon, il devait retrouver.
1: Allez, pose ta question parce que là tu vas trop loin.
0: Il y a longtemps que j'avais pas fait Guilux.
1: Ouais,
0: j'ai, plus, de gorge. Allez, voici ta question. On écoute Pascal Obispo.
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0: Elle est simple. Pour peut-être te rendre à Marseille, réponds à cette question. Quel est le plus long fleuve de France? Top chrono 10 secondes. Le plus long fleuve de France, c'est quoi?
4: La Loire. Et elle passe chez nous.
0: Avec plus de 1000 km, en prenant sa source au Mont Gerbier des Joncs en Ardèche. Oui, monsieur, c'est la Loire. Et tu es en finale.
1: Et tu es en finale. Bravo à toi quand même, Mireille, d'ici Vaucluse. Hein, tu as très bien joué. Mais c'est Loïc qui rejoindra Mireille d'ici Orléans juste après notre ami La Réclame. Bravo. Et bien, à tout de suite, on écoute La Réclame.
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1: À ma gauche, Mireille, elle joue avec Ici Orléans. Elle a 70 ans, elle habite à Boisne, elle est mariée à Hervé. Elle a 3 enfants, 5 petits-enfants. Autant vous dire qu'elle ne va pas lâcher l'affaire et que c'est elle qui va partir à Marseille. À ma droite,
0: le chiffre du jour, 4. Elle en avait 4. Seulement j'en ai récupéré un, Loïc. Loïc qui habite à Saint-Laurent-en-Gâtine. Et je vais montrer que malgré ma défaite tout au long de la semaine, mon Loïc, aujourd'hui, c'est lui qui va gagner.
1: Ouais, c'est ça. Ah là là là là, décidément. C'est bien, l'espoir fait vivre.
0: Ah, j'en ai quand même un, j'en récupère un.
1: Oui, oui, bah c'est moi qui l'ai coaché, le petit Lolo, hein, ouais, le enfin, petit Lilic.
0: C'est moi qui l'ai conduit en finale aujourd'hui. Hein.
1: Oui, oui, ça va, allez, allez, allez, chut. Alors Mireille, est-ce que tu te sens d'attaque, ma petite chérie?
7: Bah, il va falloir.
1: Il va falloir, tu vas y arriver. Alors, je rappelle hein, que tu aimes énormément Henri Salvador, Michel Sardou, mais tu aimes aussi Johnny Hallyday. Et pour t'encourager, on va te mettre ça.

0: ça. Oh là là.
1: Oh Mike Brandt, qu'est-ce qu'il était beau. Il était beau. Il était beau, hein, on est d'accord.
2: Je l'ai vu.
1: Oh bah t'as bien de la chance. Moi je l'ai pas vu, mais je l'ai vu à la télé. Mais qu'est-ce qu'il était beau.
2: Oui, non.
1: Mon Dieu. Alors, ma chérie, il s'agit de remporter le bingo, mon petit cœur. Alors, le bingo, il est très simple. Tu dois me donner un maximum d'acteurs étrangers, donc pas français, américains, anglais, espagnols, qui tu veux, qui sont vivants ou morts. Mais je veux un maximum d'acteurs hommes étrangers. Top chrono, 10 secondes.
2: Qu'est-ce qu'il va y avoir comme acteur étranger? Oh là là là là là là,
0: mon Dieu.
2: Oui, Bruce Willis, Nicholson.
1: Ça fait deux. Il y avait Tom Cruise, Brad Pitt, George Clooney, John Wayne, Jason Statham, Leonardo DiCaprio, Robert De Niro, Johnny Depp, que sais-je, Pacino, Eastwood. Bon, tu m'en as donné deux, c'est déjà pas mal.
0: Loïc.
2: On est en France.
1: Eh oui, je sais, mais on a déjà fait les acteurs français la semaine dernière.
0: Ah, Loïc, qui dans un instant va chanter rien qu'une larme dans tes yeux.
1: Alors, t'es gentil, tu ne peux pas massacrer Mike comme ça.
0: Et je fais ce que je peux.
1: Oui, c'est ça, fais ce que tu peux.
0: Je sais que quelqu'un va avoir les larmes dans les yeux. Peut-être les larmes de bonheur pour mon Loïc. Parce que là, les compteurs étant mis à zéro.
1: Ton Loïc.
0: Oui, c'est mon Loïc. Oui, il est devenu mien. Il est
1: ton Loïc, il a joué deux fois avec moi, ton Loïc.
0: Il est à moi. Il a quitté le David Hollande pour rejoindre la Loose Land.
1: Non.
0: Et franchement, Loïc, il y a deux points. Mais tu peux ne pas y arriver.
3: Ah, la question.
0: Tu sens un peu le coaching, tu peux ne pas y arriver.
1: Oui, allez, dépêche-toi. Là.
0: Allez, voici la chanson que tu aimes. Non, t'inquiète, ça va aller. Voici Céline que tu adores.
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0: Allez, moi je sais où tu vas aller, c'est à Marseille. En marquant 3 points maintenant, je te donne 10 secondes. 10 secondes pour me citer un maximum d'actrices qui ne sont pas françaises. Tu l'as compris, des actrices étrangères. Des actrices, top chrono, 10 secondes, on y va.
3: Alors, Céline Dion.
0: Actrice.
3: Meryl Streep.
4: Fred Dunaway.
1: Ouais, d'accord. Alors, je t'explique, vous avez deux chacun.
0: Ah bah oui, il y en a deux chacun.
1: Et c'est celui qui a marqué le plus de points qui l'emporte.
0: Alors combien elle avait marqué votre Mireille cette semaine?
1: 20 points.
0: Eh bien Loïc, cette semaine, puisque nous cumulons l'ensemble des points, il a marqué 21 points, Loïc.
1: Voilà. Loïc, ça s'est joué à un point.
0: Loïc, t'as gagné.
1: Loïc, t'as gagné, tu pars à la pétanque, au Mondial, la Marseillaise, à Marseille. Tu vas dormir à l'hôtel Villa M, qui est un hôtel 4 étoiles. Tu vas gagner des jeux de triplettes, des sacs, des polos, 100 euros de carburant pour y aller. T'es content?
0: Ah oui.
3: Ah bah oui.
0: Un fan de pétanque.
3: La victoire appartient aux plus opiniâtres.
1: Bien sûr.
0: À qui qu'on dit merci, Loïc, hein?
1: On dit merci à Valou. Voilà. Mireille, toi, tu gagnes la machine à café Malongo avec les 32 dosettes et les 6 verres en verre. Bravo, Mireille.
0: Cadeau, hein. Bravo, Mireille.
2: Merci. Et je suis content pour le candidat qui aimait la pétanque. C'était son rêve, donc je suis content pour lui.
1: Bravo, vous êtes trop mignon.
3: Merci, bien. Mireille.
1: Allez, on vous embrasse tous, vous êtes formidables. Je remercie Céline à la réalisation, Emma à la technique. Nous aurons évidemment à embrasser Maître Coupez au savoir. Je ne sais plus qui est au standard, mais Sadika. Je ne voyais pas ma petite chérie. Sadika, Éric Bastien, bravo.
0: Oui.
1: Bon week-end à tous, on vous aime.
0: Je vais essayer de m'en remettre.
1: Amusez-vous, profitez bien.
0: J'ai gagné quand même. Des comptes, Wendy Bouchard, des candidats perdants qui sont heureux pour les candidats gagnants.
5: Ça, j'adore. Et puis, j'adore quand on entend l'épouse souffler.
0: Oui. Fred Dunaway, c'était très mignon.
5: Voilà. C'est l'important, c'est la joie de participer.
1: Exactement.
5: La joie des auditeurs. Eh bien, écoutez, je reçois une famille de cœur dans quelques instants, au nom et avec le Secours Populaire. Elle permet aux enfants, notamment défavorisés, de passer quelques vacances. C'est un baromètre inquiétant qu'on vous livre dans Ma France, mais de jolies solutions à l'appui, évidemment.
0: Et c'est Ma France.
1: Bonne émission, bon week-end, chérie.
0: Bon week-end, Wendy. À tout de suite.
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0: D'autres voyages, d'autres cadeaux et plein de bonne humeur dès lundi. Et la Loose. J'y serai. Au rendez-vous.
1: 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Il est 13h.
0: Bon week-end, Valérie. Bon week-end à tous. Voici Wendy Bouchard.
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5: Bonjour à tous et merci d'être fidèles à Ma France. Une France qui se rassemble en pensée au jour des obsèques de Liana dans le Gers. Des hommages anonymes affluent de tout le pays pour entourer la famille de la petite fille. La mobilisation ne faiblit pas par ailleurs devant les tribunaux du pays pour demander plus de moyens et une priorité à ces dossiers de violence sur les enfants. Patrick Bruel conteste tous les faits d'agression et de violence sexuelle qui lui sont reprochés. Sous contrôle judiciaire, il prépare sa défense et en théorie, ses concerts, car rien ne l'empêche juridiquement à se produire sur scène pour sa tournée de l'automne. La mort du chanteur Franck Michael à 79 ans. Il s'était produit pour la dernière fois en Alsace au mois de décembre dernier. 20 millions de disques vendus, 2000 concerts en France et en Belgique. On lui doit les titres à succès. Toutes les femmes sont belles ou dites-lui que je l'aime. Au cœur de vos régions, l'hommage de la Corrèze à Bernadette Chirac, dont la cérémonie d'obsèques se déroule aussi à Paris cet après-midi. L'épreuve de bac mathématiques dès la première, vécue par ces lycéens de Valence. L'épreuve était ce matin. Et puis cette réalité contre laquelle se bat notamment le Secours populaire. Plus d'un Français sur quatre ne part pas en vacances cet été. Un enfant sur trois. Les vacances entre copains, les guinguettes solidaires sont soutenues par l'association pour offrir ces moments d'ailleurs aux plus démunis. On en parle avec notre invité dans Ma France et avec une famille. Famille, je vous le disais, de cœur. Les obsèques de la petite Liana sont célébrées à 14h30 à Florence, la commune du Gers où elle habitait avec ses parents. Une famille qui, par la voix de l'avocat, demande à respecter l'intimité de ce moment tragique. L'association des maires du Gers demande par ailleurs de mettre tous les drapeaux en berne au fronton des mairies du département. Et Marc Bertrand, les hommages arrivent de toute la France en mémoire de Liana.
4: La fleuriste est en train de charger des bouquets dans sa camionnette, des commandes d'anonymes venues de toute la France, aux pompes funèbres aussi. Le téléphone n'a pas arrêté de sonner.
7: J'ai même une plaque des gens qui font de la belote en ligne, qui se sont cotisés, ils la connaissent pas la petite. Pour mettre une petite plaque, vous voyez.
4: Il y a écrit quoi ?
7: Aliana, un petit ange parti trop tôt. En fait, je pense qu'on se sent tous concernés, puis ça touche un enfant, c'est l'innocence.
4: À Florence, tout le monde tient à respecter l'intimité de la famille. Alors, il y aura des rassemblements dans les villages alentours. Céline habite Cadeillan, à 10 km.
8: Il y a 14h30, belle heure des obsèques. On est appelé à se rejoindre devant la mairie. Ça me semble important, en solidarité pour les parents, puis parce qu'on a des enfants aussi. C'est vrai qu'on dépose les enfants et on regarde pas forcément ce qui se passe autour.
4: Devant le collège, les bouquets de fleurs de la Marche Blanche sont toujours là. Les gendarmes patrouillent à l'heure de la sortie. Les professeurs montent la garde. Olivia vient chercher sa fille. Elle se dit que les obsèques vont faire du bien.
9: Ça permet que le village retrouve un peu, pas d'apaisement, mais qu'il fasse son deuil. On est tous en deuil. C'est l'enfant du village. On ne fait peut-être pas partie de la famille, mais on est du village, donc on est en deuil.
4: Cet après-midi, il n'y aura pas de cours. Les élèves et les enseignants sont invités à venir à la cérémonie.
5: Et le maire de Florence a pris la parole hier pour rappeler l'évidence. Ce n'est pas un symbole qu'on enterre, c'est une enfant. Une semaine après la découverte de son corps, ses obsèques procurent évidemment une vague d'émotions. Romain Biteau, vous êtes, vous, pour ici, Occitanie, à Florence, justement, dans ce deuil qui étreint ce village de 6000 habitants. Romain, comment la cérémonie va-t-elle s'organiser ?
10: Je suis actuellement devant le cimetière de Florence où deux portraits de Liana, petite fille souriante, sont exposés à côté de l'entrée. Et juste en face, des rubalises sont accrochées des deux côtés de la route sur plusieurs centaines de mètres. Des rubalises derrière lesquelles va prendre place le public. Car dans un premier temps, une cérémonie laïque est prévue avec des prises de parole des proches et de la famille de Liana. Les élèves du collège de Florence, vous l'avez dit, là où la petite fille de 11 ans était scolarisée, n'ont pas cours cet après-midi et sont invités à venir à la cérémonie. Les journalistes aussi seront autorisés à rester. Ça, c'est donc pour la partie publique. Et dans un second temps, place à l'inhumation dans la plus stricte intimité. Seule la famille et les proches pourront y assister.
5: Bien sûr, Romain, avec une ambiance très pesante. On le ressent encore dans cette commune du Gers.
10: Oui, dans le centre, on croise, pour tout vous dire, très peu d'habitants qui disent vouloir venir assister aux obsèques. Certains sont même partis ou vont partir pendant la cérémonie. En revanche, beaucoup de personnes de la région ont fait la route en soutien à la famille et en mémoire pour Liana. Par exemple, j'ai croisé Jean-André, il vient d'un petit village à une trentaine de kilomètres. En tant que grand-père, il voulait être présent. D'autres viennent de Haute-Garonne, du Tarn même. Et tout le Gers va accompagner une dernière fois Liana et sa famille dans plusieurs communes communes du département. Des appels au recueillement vont se tenir à 14h.
5: Romain Bito en direct de Florence pour ce temps de l'adieu, pour ce temps du deuil, mais aussi le temps des comptes. Le ministre de la Justice, Gérald Darmanin, son collègue à l'intérieur, Laurent Nunez, ont lancé, vous le savez, une enquête administrative confiée aux inspections générales de la gendarmerie et de la justice, qui doit rendre ses conclusions le 19 juin sur ces défaillances tragiques qui ont conduit à la mort de Liana. Gérald Darmanin continue de marteler qu'il n'y a pas de problème de moyens. Réponse vive sur ici héros de la présidente de l'Assemblée nationale, Yaël Braun-Pivet, qui était en visite à Castelnau-le-Lez auprès des gendarmes et des policiers municipaux.
11: Je suis totalement en désaccord. Il y a un problème de loi. Il faut aller plus loin. Il y a des dispositions qui sont importantes. Et deuxièmement, il faut mettre plus de moyens. On a mis des moyens. Il ne faut pas dire qu'on n'a rien fait. Le budget de la justice a augmenté sous ces 10 années de plus de 50%. On a 1500 magistrats qui sont en train d'être formés pour justement renforcer nos tribunaux. Mais ça ne suffit pas. Il y a un problème de moyens au niveau de nos forces de l'ordre. Il y a un problème de moyens au niveau de la justice. Et il faut regarder le problème en face parce qu'on a aussi depuis des années sous-investi ces secteurs et on a une explosion du nombre de plaintes. Donc entre l'explosion du nombre de plaintes et le sous-dimensionnement de notre justice, eh bien ça craque de partout. On le voit, moi j'ai des gens qui m'écrivent, des avocats, des magistrats. Il faut regarder la réalité en face. Et donc on a fait beaucoup, mais c'est manifestement insuffisant.
5: Et un nouveau rassemblement de colère pour Liana aura lieu notamment à Perpignan, lundi 19h devant le palais de justice, alors qu'Emmanuel Macron avait demandé à ce qu'il n'y ait pas de cri sur cette affaire. Eh bien les voix s'élève face à la douleur de l'injustice. On ne lâchera rien les prochaines semaines, promet la Fondation des Femmes, qui appelle aussi en mémoire de Liana à une grande manifestation le 4 juillet. Patrick Bruel continue de nier toutes les accusations de viol et d'agression sexuelle. Le chanteur, mis en examen pour 4 affaires, est libre, mais placé sous contrôle judiciaire, alors que de nouvelles plaintes continuent à être déposées. Ce matin, son avocate, Maître Fanny Collin, a précisé sa ligne de défense sur France Info.
12: Pour ce qui a été porté à sa connaissance, il conteste les faits qui lui sont imputés et les qualifications pénales qui assortissent ces faits-là. Pour le reste, il s'explique, il apporte des réponses. C'est le processus judiciaire auquel nous devons tous, chacun, nous tenir. Chacun aura compris que M. Bruel conteste les faits et entend démontrer son innocence. Il ne peut le faire que dans un cadre judiciaire, qui est un cadre secret, pour le faire de manière sereine, tout simplement.
5: Patrick Bruel pourra-t-il se produire en concert et rien ne l'en empêche aujourd'hui, juridiquement. D'ailleurs, à partir du mois d'octobre, il est possible de réserver une place pour son spectacle. Julien Baldacchino, il a le droit.
13: Eh bien, en théorie, oui, d'abord parce que le contrôle judiciaire auquel est soumis Patrick Bruel ne lui interdit pas de se produire sur scène, en France en tout cas. Et par ailleurs, la tournée qui s'engage à partir d'octobre n'est plus une tournée des festivals, mais une tournée des grandes salles de type Zénith. Et dans ce cas, la plupart des contrats sont des contrats de location de salles, beaucoup plus difficiles à rompre pour les lieux qui accueillent les spectacles. Joint par France Inter, des responsables du monde du spectacle vivant rappellent qu'un Zénith ne peut pas déprogrammer un concert, tout simplement parce qu'il ne l'a pas programmé, il a simplement louer son espace. Il peut donc retirer la date de la location, mais il s'expose à des poursuites judiciaires. Il faut donc avoir les moyens financiers de s'exposer à un tel risque, d'autant plus que la plupart du temps, des producteurs régionaux, donc plus modestes, sont aussi dans l'équation. Patrick Bruel, qui est producteur de ses propres spectacles, peut de son côté annuler la tournée, comme il l'a fait pour les dates jusqu'à l'automne, et devra payer des indemnités, prises en charge ou non par ses assurances, selon les clauses de son contrat. Le seul pouvoir public à pouvoir décréter une annulation, c'est le préfet, mais il faut pour cela qu'il estime qu'il y a un risque de trouble à l'ordre public.
5: À la une judiciaire encore, la cour de cassation annule l'arrêt de la cour d'appel de Versailles qui avait ordonné en mars que le policier auteur du tir fatal sur Naël soit jugé pour violence ayant entraîné la mort sans intention de la donner. Cette décision rouvre la voie à un possible procès pour meurtre, ce qu'avait requis initialement le parquet de Nanterre. 4 départements du sud-est, les Pyrénées-Orientales, l'Aude, les Bouches-du-Rhône et le Var sont placés en vigilance orange pour risque élevé de feux de forêt. La préfecture de l'Aude déconseille notamment les promenades ainsi que les travaux professionnels et interdit les travaux mécaniques des particuliers entre 10h et 22h. On vous rappelle en effet que 90% des incendies sont d'origine humaine. La disparition d'un chanteur de charme très aimé du public français, Franck Michael, est mort à l'âge de 79 ans d'un cancer des poumons. De son vrai nom Franco Gabelli, il naît en Italie avant de rejoindre la Belgique à la fin des années 40 et de sortir son premier tour en 1974. Il connaîtra le grand succès dans les années 90 avec notamment ce titre.
14: Toutes les femmes sont belles.
5: Brigitte Mikael, c'est un succès populaire. 20 millions de disques vendus. Un artiste qui aura sillonné la France, la Belgique pour des galas avec ce dernier concert en Alsace qu'il affectionnait. Concert à Bischwiller en décembre dernier. Sa fille annonce que des visites pour rendre un dernier hommage au chanteur seront autorisées en témoignage d'affection. Quelques mots du mondial de foot qui a commencé hier avec les Mexicains, pays hôte pour une partie de la compétition, qui ont parfaitement lancé les hostilités en s'imposant 2-1 face à l'Afrique du Sud. Près de 5 millions de téléspectateurs ont suivi cette ouverture hier soir sur M6. Et pendant ce temps, l'équipe de France continue de prendre ses marques à Boston en s'entraînant sur le terrain réservé à l'université de Bentley.
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5: On commence ce tour des régions à Paris avec à 14h30 les obsèques de Bernadette Chirac à la basilique Sainte-Clotilde, proche de la chapelle du même nom où elle s'était mariée il y a 70 ans avec Jacques Chirac. Une partie de l'église sera en accès libre, le parvis sera sonorisé et permettra donc au public de suivre la messe de l'extérieur. Une seule prise de parole est attendue, c'est celle de son petit-fils unique, Martin Ray Chirac. Brigitte Macron, qui lui a succédé à la tête de la fondation Hôpitaux de France, Hôpitaux de Paris, est attendue, ainsi que Nicolas Sarkozy et Carla Bruni, François Hollande et Lynn Renault. La Corrèze, département de cœur de Bernadette Chirac, va également lui rendre hommage. Elle avait choisi ces terres, vous le savez, pour son parcours, pour son ancrage politique, en y étant élue pendant plus de 40 ans, en nouant donc un lien singulier avec ses habitants, des Corréziens et des Corréziennes qui pourront donc lui témoigner leur reconnaissance, Philippe Graziani, avec dimanche deux temps forts au programme.
14: Oui, le premier, c'est à Corrèze, le chef-lieu de l'ancien canton dont Bernadette Chirac fut l'élue durant 36 ans. Une messe sera célébrée à 10h par l'abbé Roland Néné, vicaire général du diocèse, dans l'église Saint-Martial et en présence de l'évêque, uni aux prières de la famille et des fidèles pour honorer une femme de courage et de foi, précise Mgr Bidot dans un communiqué. L'hommage se poursuivra à Clairgout, au château de Sédière, lieu culturel emblématique de la Corrèze, que Bernadette Chirac avait largement contribué en son temps à faire rayonner. Il s'agira d'un moment amical de partage de souvenirs et de recueillement, précise le conseil départemental qui organise l'événement. Il est ouvert à tous les Corréziens. Un temps de discours est prévu avec les interventions courtes de plusieurs personnalités, en particulier de Pascal Coste, le président du département, et de Claude Chirac. Toutes ces prises de parole seront entrecoupées d'air d'accordéon, un instrument très prisé de Bernadette Chirac.
5: Merci Philippe. Partout en France, 500 000 de lycéens ont planché sur les épreuves de bac français hier et on accompagne la nouveauté cette année, c'était même ce matin, l'épreuve de maths pour tous, pour tous les lycéens. 2 heures d'examen, coefficient 2 ce matin pour les élèves de première. Une nouvelle épreuve qui divise les intéressés. Vous étiez à l'Institut Notre-Dame à Valence, Pauline Aubel, pour ici Drôme Ardèche.
15: Oui, parce qu'avant même le contenu du sujet, ce qui a surpris les élèves, c'est surtout une règle, interdit d'utiliser sa calculatrice. Pour Emma, ça change tout.
16: Je trouve ça un peu stupide de la part du ministère de l'Éducation, alors qu'on nous a habitués depuis toute petite à avoir la calculatrice. Donc là, on est complètement perdu en fait.
15: Pourtant, sur le fond, l'épreuve reste assez accessible selon plusieurs lycéens.
17: Honnêtement, c'est vraiment facile. Enfin, non, on trouve ça vraiment facile.
18: Ouais. Ça reprend des sujets du collège
17: du
18: en fait.
17: Collège.
18: Non, ouais. En fait, on a tous une partie automatisme et après des exercices.
15: Et puis surtout, cette épreuve compte relativement peu dans la note finale du bac, coefficient 2 contre 10 pour le français par exemple, de quoi relativiser un peu la pression selon Léo.
19: Vu que c'est un petit coefficient, c'est pas très très inquiétant, mais faut quand même réviser parce que ça fait une bonne note en plus.
15: Reste une question parmi les élèves, est-ce vraiment utile d'imposer des maths en première à tout le monde, même aux plus littéraires ? Pour Théodora, oui, ça peut toujours servir.
20: Je me dis que si par exemple on a un diplôme certifiant qu'on a quelques connaissances en mathématiques, même si c'est minime, ça montre quand même qu'on sait un minimum et peut-être qu'on pourrait, si jamais, se réorienter vers un autre parcours et peut-être plus scientifique, on va dire, vu que nous on est littéraire. Mais...
15: Alors pour elle, pas question de rater son épreuve. Hier après-midi, elle a enchaîné les exercices pour être totalement prête.
5: Allez, bon courage encore à tous ceux qui passent leur bac, notamment la semaine prochaine. Nous voici en Loire-Atlantique pour terminer ce tour des régions près de Nantes, où la ministre de l'Agriculture, Annie Genevard, s'est rendue à l'usine LU de la Haie Foissière. C'est un site qui fête ses 40 ans. Elle est venue y défendre notre souveraineté nationale en matière agroalimentaire. 24 000 tonnes de biscuits sont sorties de cette usine, dont 6 000 Leïla Mechaouri pour le fameux petit beurre.
21: À peine entrée dans l'usine, une bonne odeur de beurre nous met en appétit.
22: Donc bienvenue au façonnage. Et là ici, vous avez tous nos pétrins qui

0: plastique des petits beurres par des emballages papier. Laure Amélie Didot de la communication de Mondelez France.
1: 63% de plastique en moins sur l'emballage du véritable petit beurre grâce à ce nouvel étui en monopapier qui a été développé de manière très innovante et qui a demandé 3 ans de recherche, de tests en usine puisque le papier est un matériau beaucoup plus fragile que le carton ou que le plastique.
0: Le groupe met aussi l'accent sur les circuits courts. Les 18 000 tonnes de farine utilisées chaque année dans cette usine viennent d'un blé cultivé à moins de 250 km et transformé par des meuniers locaux.
2: Merci d'être à l'écoute. D'ici, il est 13h15.
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2: Et dans Ma France, on vous montre aussi la force de la solidarité et de la fraternité dans une société qui vacille, où l'enfant est si mal protégé par nos institutions. Heureusement, les associations abattent un travail admirable pour aider ceux qui en ont besoin, les plus vulnérables aussi, notamment en cette période à l'approche des vacances. Merci d'accueillir, chers auditeurs, pour le Secours Populaire, Émilie Schaff. Bonjour Émilie.
4: Bonjour Wendy.
2: Vous qui êtes membre du bureau national de l'association et en charge des vacances, et vous n'êtes pas venue seule, et je vous remercie, parce que ce studio est auréolé de soleil grâce à nos invités. Est-ce que vous pouvez nous les présenter ?
4: Oui, donc en fait, on a fait la route de Caen ce matin. Ouais. Et en fait, je suis accompagnée d'une famille qui est accompagnée par le Secours Populaire. Donc, il y a Sandra, la maman, et puis ses deux fils, Nolan et Mathéo. Voilà, avec cette plus-value qu'ils sont commencés à être accompagnés par le Secours Populaire et depuis, sont tous bénévoles.
2: Ça, c'est absolument magnifique. Ouais. Nolan, bonjour Nolan.
5: Bonjour.
2: Tu as 11 ans. Oui. Je te laisse présenter ton frère, Mathéo.
5: Mathéo, il a 14 ans et voilà.
2: C'est un exemple pour toi ?
5: Oui.
2: Comme les autres garçons de la famille. Bonjour Mathéo.
6: Bonjour.
2: Mathéo, 14 ans, et donc vous êtes deux des garçons, des 7 garçons de la famille. Et
6: oui, tout à fait.
2: Je disais à Émilie hors antenne, est-ce qu'ils sont tous aussi incroyables que vous ?
5: Ouais.
2: Comment tu me dépeindrais ta famille, Mathéo ?
6: Elle est incroyable parce que on peut faire beaucoup de choses, on s'ennuie jamais.
2: Ouais.
6: Et voilà.
2: Sacrée famille nombreuse. Vous allez nous dire justement ce que vous mettez à profit pour le Secours Populaire. Et la maman est là, parce qu'il n'y a pas d'enfant sans maman. Sandra, bonjour Sandra.
7: Bonjour.
2: Merci beaucoup d'être venue aussi nous parler de cette expérience. Quand je vous dis, c'est la réalité qui la chiffre aujourd'hui, on va en parler avec Émilie, qu'un Français sur 4 ne part pas en vacances, que pour une majorité de Français, les vacances sont devenues un luxe, qu'un enfant sur 3 ne part pas en vacances. Cette réalité, vous l'avez connue? Vous la connaissez ?
7: Oui. Avant, je ne connaissais pas du tout les vacances plus que ça. Je connaissais un petit peu les week-ends avec mes parents, mais autrement, jamais j'étais partie en vacances.
2: Oui.
7: C'est grâce au Secours Populaire que j'ai pu partir mes premières fois en vacances.
2: Avec vos enfants ?
7: Avec mes enfants.
2: En faire profiter aussi vos enfants,
7: tout à fait,
2: changer d'air et partager un moment ailleurs ensemble ?
7: Oui, tout à fait, pour qu'ils voient autre chose et qu'ils voient, qu'ils oublient les soucis de la maison, qu'ils connaissent des copains, copines, et des endroits où ils peuvent pas spécialement aller avec nous et quand ils partent en colonie, tout ça, quoi.
2: Bien sûr, ça a été quoi les vacances marquantes, Mathéo?
6: Le ski, tout premièrement, parce que c'était ma première fois que je faisais du ski. Et.
2: C'était quand?
6: C'était. C'était il y a 2 ans.
2: Oui, le premier au ski, avec le Secours Populaire.
6: Bien sûr.
2: Avec des copains du Secours Populaire ou avec la famille ?
6: Avec la famille.
2: Avec la famille. Et toi, Nolan, ton grand souvenir ?
5: C'était le ski.
2: Le ski aussi, première fois pour toi aussi.
5: Oui.
2: Ouais. Qu'est-ce que tu dirais de ce moment que tu as découvert, de ces vacances-là ?
5: C'était bien, c'est bien éclaté.
2: Ouais.
5: Moi... Qu'est-ce que j'ai préféré ? C'était juste de skier, de profiter.
2: Ouais. Et, voilà. Et de voir ta maman profiter avec vous aussi.
5: Oui.
2: Ouais. Émilie, c'est une histoire de famille et je vous remercie à tous les trois vraiment de venir témoigner aussi. Parce que les vacances, on dit les vacances c'est sacré, on entend souvent ça, c'est un moment, c'est une bulle. Sauf qu'on a presque 30% des Français qui ne peuvent pas se les autoriser, ces vacances.
4: Tout à fait. Qui ne peuvent pas ou alors qui ne savent pas comment faire. En fait, on nous dit souvent que le premier frein, c'est le financier, mais c'est pas le financier. Le premier frein, c'est de se dire qu'on n'y a pas le droit. Et en fait, je pense que ça, c'est le principal frein sur lequel va lutter le Secours Populaire grâce à un accompagnement humain. Et finalement, notre plus grande réussite, alors la première, c'est quand on voit des sourires d'enfants. Quand on fait une journée des oubliés des vacances, hein, comme l'année dernière.
2: Ça se passe l'été, les oubliés
4: des vacances. L'été, tout à fait, toujours après le 15 août. Le deuxième souvenir, quand c'est famille, c'est quand on nous envoie une petite carte postale qu'on accroche dans l'accueil du Secours Populaire à destination de tous les bénévoles qui se sont donnés, quand même, qui ont collecté pour pouvoir rendre ces vacances possibles.

0: Et puis la dernière des victoires pour nous, c'est quand ils arrivent à partir en vacances sans nous, où ils ont pris en main leur projet, ils se le sont autofinancés, et ça c'est ce qu'il y a de plus beau en fait, parce qu'on dit voilà, on n'est pas là pour distribuer des vacances, on est là pour accompagner qu'un jour ils n'aient plus besoin de nous. Voilà.
1: Ça c'est super joli et c'est une jolie leçon aussi. Alors Mathéo, tu fais grand, je te vois maintenant, mais tu as 14 ans. Mais en tout cas, une maturité pour comprendre ce que vient de dire Émilie. L'idée c'est de pouvoir s'autoriser, de dire à ta maman, allez, on peut partir en vacances, on va s'organiser, on va le faire ça ensemble.
2: Oui, tout à fait.
1: Et comment tu l'imagines toi, par exemple?
2: Que ça nous a débloqué dans la vie.
1: Oui.
2: Parce qu'avant on était bloqué, on avait une restriction au niveau des moyens, tout ça.
1: Ouais.
2: Et
1: maintenant, ça,
2: c'est débloqué.
1: C'est débloqué.
0: Une des belles histoires quand même, c'est Mathéo qui, je pense qu'il peut le dire par lui-même, mais en fait, il a déjà une vocation qui est née de tout ça, dont il aime nous parler. Et est-ce que tu veux nous dire, par exemple, ce que tu aimerais faire plus tard?
2: Plus tard, j'aimerais créer un camping, parce qu'avant on s'est fait accueillir par un camping en Bretagne.
1: D'accord.
2: Avec le Secours Populaire, et pour leur rendre hommage, j'ai envie de créer un camping plus tard, et après pouvoir accueillir ensuite des familles dans mon camping.
1: Ah, ça c'est magnifique.
0: Voilà,
1: ça.
0: Donc je trouve que c'est aussi une des grandes victoires en fait, parce que c'est venu de lui-même en fait. Oui. Et voilà.
1: Et en l'occurrence, le camping qui les accueillit, c'est une famille accueillante pour les vacances, c'est une structure accueillante en lien avec le Secours Populaire.
0: Oui, ça peut arriver en fait sur vraiment des familles qui ne savent pas comment partir en vacances. Les premiers projets qu'on leur propose en fait, c'est on réserve le camping, on s'occupe de la caution, et vous avez juste à prévoir le transport, la nourriture, et vous vous installez dans le mobil-home et vous profitez ensemble.
1: D'accord.
0: Et puis après, bien sûr, on peut essayer de mettre en œuvre, où c'est eux qui vont choisir leur camping. Nous, on va juste les aider à financer. Donc, c'est-à-dire que c'est à eux de payer la caution, tout ça. Enfin, le but, c'est vraiment de les rendre autonomes au fur et à mesure de l'accompagnement, puis après qu'ils partent tout seuls, comme je le disais.
1: Si vous êtes réunis aujourd'hui, si on en parle aujourd'hui du Secours Populaire, on en parle souvent, mais merci aussi de venir éclairer les 90 ans des congés payés avec cette enquête qui nous fait pas plaisir, parce que les choses n'ont pas changé depuis les années 80, pour des raisons financières, mais pas seulement, car un quart des Français ne partent pas aujourd'hui en vacances, je vous le disais, un enfant sur trois ne part pas, et beaucoup considèrent que ces vacances sont un luxe, ce qui explique vos différents programmes toujours en cours avec Vacances pour tous, des séjours en famille, ils en ont bénéficié au ski, des colonies, des vacances adaptées aux seniors, parce que là on a des jeunes, mais on n'oublie pas les plus âgés, alors ça c'est un programme qui fonctionne aussi beaucoup.
0: Exactement, donc ça peut être des programmes pour les seniors, ça peut être des programmes pour les familles monoparentales, finalement les soucis administratifs pour pouvoir y arriver c'est encore plus complexe, ça peut être des séjours pour les personnes isolées, et dans certaines fédérations il existe aussi des séjours pour les personnes qui sont à la rue, pour essayer de leur donner un petit peu de souffle face à un quotidien très précaire et très difficile au quotidien, on essaye toujours de s'adapter au public que l'on a en face de nous, et on crée le projet en fait pas selon ce que nous avons envie, mais surtout selon les besoins des publics que l'on accueille.
1: C'est ça. Et puis vous nous parlez aussi des guinguettes solidaires. Alors moment important qui arrive à Paris. Vous allez y participer. Super. Alors dites-nous comment ça se passe, Émilie.
0: Les guinguettes solidaires, en fait, c'est ce qui a été voulu en fait pour déjà guinguette pour cet anniversaire des 90 ans, essayer de trouver un rassemblement référence à l'époque. Et c'était pour nous de le faire de cette façon-là, avec des jeux en bois, avec des animations faites par les bénévoles. Donc ce sera à l'espace périphérique. Ce soir et demain.
1: De la Villette, à Paris.
0: À la Villette, tout à fait. Mais vous en avez dans toute la France. Donc, on vous invite vraiment à vous rapprocher de votre fédération. Il y a une fédération par département, de façon à vous aussi connaître le jour et le lieu de cette guinguette qui va aussi nous servir à collecter pour faire partir des personnes en vacances. On n'oublie pas que les bénévoles, au Secours Populaire, ils sont animateurs, collecteurs, bénévoles. C'est-à-dire qu'ils animent, mais ils collectent aussi pour mettre en œuvre les projets. Et les guinguettes vont être l'expression même de cette campagne vacances, de ce lancement de la campagne vacances. Dans l'heure, ce sera par exemple le 27 juin prochain.
1: Le 14 juin, donc ce week-end, la base nautique de Mercus dans l'Ariège.
0: Exactement, tout à fait. Donc ça va être tout le long du mois de juin, selon les sites qu'on pouvait nous mettre à disposition.
1: Émilie Schaff est avec nous pour le Secours Populaire en charge des vacances, dont on parle aujourd'hui avec une partie de la famille de Sandra qui est présente, la maman avec Nolan 11 ans, avec Mathéo 14 ans. Et alors ce qui est beau aussi, très beau dans votre histoire, c'est que vous avez bénéficié de ce soutien du Secours Populaire, peut-être est-ce encore le cas, mais aujourd'hui vous leur rendez avec du bénévolat. Comment ça se passe, Sandra, très concrètement pour vous?
3: Au niveau du bénévolat, on fait des braderies, on fait des lotos, on fait la chasse aux œufs. On fait pas mal de choses.
1: Des grands moments de collecte de fonds, finalement.
3: C'est ça, la GOV avec les enfants. On fait la, pas mal de choses qui est ouvert et que ça nous fait plaisir et que les enfants puissent participer à tout et eux-mêmes donnent un coup de main pour les remercier dans. Comme ils peuvent, quoi. Voilà, pas spécialement.
1: Mais c'est une très belle philosophie que vous leur donnez à vos enfants. Et donc, je pense que les 7 garçons sont élevés exactement de la même manière. Et ça, c'est très beau. Alors, ton frère, Nolan, il veut ouvrir son camping pour célébrer d'autres enfants à venir. Ça, c'est magnifique. Et rendre hommage à ceux qui vous ont accueilli. Tu sais déjà, toi, à 11 ans, ce que tu aimerais faire, ce qui te plairait, en tout cas?
4: Non, je sais pas encore.
1: Tu sais pas encore, mais toi, quand tu te sens bénévole, tu aimes faire quoi, par exemple, dans ces actions de bénévolat?
4: Beaucoup de trucs, par exemple, faire.
1: Vas-y.
4: Village du Copain du Monde.
1: Ah, alors raconte-moi, Village Copain du Monde, c'est quoi?
4: On aide les gens, on fait beaucoup de trucs.
1: Ouais, pour rassembler Village Copain du Monde, ça c'est un beau programme dont on n'a pas vraiment parlé.
0: Ouais, alors le Village Copain du Monde, en fait, c'est une amorce ou une pérennité à l'engagement d'un enfant.
1: Oui.
0: C'est-à-dire qu'on leur offre en fait un village qui dure 15 jours. Donc par exemple, nous pour la Normandie, ce sera Urville-Nacqueville en août. Et en fait, c'est plein d'enfants qui viennent de toute la région Normandie, mais qui viennent aussi d'ailleurs en France. Et en fait, on accueille des délégations venues de l'étranger ou des outre-mer.
1: Enfants défavorisés, pas nécessairement.
0: Spécialement. En fait, il faut savoir que pour être copain du monde, en fait, peu importe d'où vient l'enfant. D'accord. Tout ce qu'on veut, c'est qu'il ait une envie d'engagement. On n'est pas là pour voir sa CSP, ses ressources. Tout ce qu'on veut, c'est développer finalement cette envie d'engagement qu'il pourrait avoir. Mmh. Et surtout, créer de la mixité sociale, en fait, c'est important. Et donc, là, cette année, dans notre village, on va accueillir, si les visas passent, des Cubains, on va accueillir des Portugais, des Guyanais, des Mahorais et certainement des Ukrainiens. Voilà. Et en fait, le but, c'est que tous les enfants aient un espace d'expression et de liberté en commun et qu'ils se disent, c'est quoi être un enfant ailleurs? Et tous ces enfants qui vont retourner dans leur pays, finalement, après, c'est aussi se dire, je veux mettre ça en place dans mon pays et je vais m'engager pour mon pays, quoi.
1: Ça,
0: voilà.
1: C'est super. Mathéo, tu y participes à ce programme Village Copain du Monde. Comment tu ressens les choses et quelles expériences tu en retires là depuis ?
2: On apprend à parler d'autres langues,
1: ah oui.
2: Ce qui est super. Parce que quand on voyage, on peut croiser n'importe qui, n'importe quelle langue, tout ça. Et après, ça nous... on est plus sociable aussi. On est moins dérangé envers les autres.
1: Oui, on est à l'écoute.
2: Oui, souvent.
0: Et donc l'année dernière, il nous a accompagnés en Guyane pour aller rencontrer notre club copain du monde guyanais. Donc il a eu la chance de faire les 9000 km.
1: J'ai l'impression qu'il prend du galon, Mathéo. Prend du galon, ce Secours Populaire.
0: Non, mais c'est vrai. Et puis c'est aussi pour la Guyane, ça reste un territoire français, mais les enfants sont pas pareils là-bas.
1: Ouais.
0: Voilà. Et donc ils ont tourné un film sur les problématiques rencontrées par les enfants en Guyane, qui est magnifique. Ça dure 3 minutes, c'est un court métrage. Et ils se sont éclatés à écrire le scénario, à tourner. Enfin voilà. Parce qu'en fait les vacances, c'est découvrir d'autres horizons, se faire des amis, avoir du souffle, avoir des souvenirs.
1: Bien sûr.
0: C'est important pour le moral.
1: Et alors, je peux vous demander ce que vous allez faire pour les prochaines vacances? Est-ce qu'il y a des choses de prévues, Sandra? Est-ce que vous avez réussi à organiser quelque chose pour votre famille et pour vous?
3: Partir en famille, pas pour ces vacances-là, mais les enfants partent. Donc, il y a Mathéo et Nolan qui partent en colonie pendant une semaine.
1: Oui.
3: Et j'ai mon troisième enfant et quatrième enfant qui partent en Hollande 15 jours dans une famille qui les accueillit.
1: Oui.
3: Et après, pour les autres, on fera des petites sorties entre deux, parce que après, j'ai le... Avec le Secours Populaire, on fait la GOV et...
1: La GOV, c'est
0: La Journée des Oubliés des Vacances, ce sera pour nous le 20 août au Mans.
1: Donc, colonie pour vous, Mathéo et Nolan. C'est quoi le thème de la colonie?
2: Char à voile.
1: Char à voile, c'est super.
0: Et pour Nolan, équitation, je crois.
1: Équitation. Oui. Tu mets ta bombe. Hein. Merci, bravo.
0: Merci à vous pour votre accueil.
1: Émilie pour le Secours Populaire et ses vacances, ses belles vacances grâce à vous, à votre lumière, les amis. Merci Mathéo, merci Sandra, merci Nolan et bravo.
0: Bravo.
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Le rock des Dire Straits pour le coup d'envoi de la playlist du 13-30-17 ici au CR Sultans of Swing. Vos chansons préférées, comme tous les après-midi, hein, c'est 3h30 de musique avec des idées de sortie dans Lyon pour ce week-end. À chaque fois, on ouvre la visite de la commune de la semaine avec donc Itinéraire Bis. Aujourd'hui, suite et fin de la découverte d'Arcy-sur-Cure avec la chapelle du Beugnon. Et puis pour la musique d'ici 14h, on aura Michel Sardou, Pink, les Pet Shop Boys, Alain Souchon et Louane. Soyez les bienvenus sur votre radio locale du réseau Radio France. Je sais.

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1: Itinéraire bis, toujours en balade dans cette très belle commune d'Arcy-sur-Cure. Et aujourd'hui, eh bien, je me suis arrêtée au Beugnon, un hameau d'Arcy-sur-Cure. Sylvie Joublin, bonjour.
2: Bonjour.
1: Et dans ce hameau du Beugnon, nous sommes, et vous l'entendez peut-être à nos voix, dans la chapelle du Beugnon. C'est un petit bijou qu'on aperçoit lorsqu'on sort de la forêt.
2: Oui, c'est imprévisible. D'un coup, un superbe édifice de style Renaissance. Imprévisible dans un hameau. Mais ça s'explique, parce qu'au fait, les seigneurs d'Arcy, qui étaient propriétaires des lieux, étaient assez puissants. Ensuite, ils ont donné le droit d'usage, on dirait, aux moines de Régny. Et puis ensuite, c'était la seigneurie du Chastenay, qui au XVIe siècle, était propriétaire des terres. Donc, l'édifice, le style, les sculptures, on retrouve ce même style, en fait, au château du Chastenay, à Arcy. Donc, ça donne un style extrêmement élégant et c'est étonnant.
1: Et cet édifice, il a failli disparaître, heureusement. Une association, l'association des Amis de la Chapelle du Beugnon, a vu le jour et a ressuscité cette chapelle, Sylvie.
2: Oui, dans les années 70, elle était vraiment en très piteux état. Et puis, Madame Faès, qui était maire du village et qui habitait juste à côté de la chapelle, comme beaucoup d'habitants du Beugnon, s'est émue de cet état. Et donc, ils ont créé une association pour restaurer et pour aider la commune, en fait, à restaurer le bâtiment.
1: Et cette chapelle, aujourd'hui, elle accueille des manifestations.
2: Oui. Alors au départ, quand la chapelle n'était pas encore trop ouverte au public, donc il y avait surtout des randonnées, des repas, tout ça, pour faire rentrer les sous, et demander aux adhérents des dons. Et on peut que remercier à la fois les adhérents pour leurs dons, et les sponsors aussi qui nous aident, des commerçants de la région qui nous aident au niveau du budget pour arriver à tout ça. Et donc là actuellement, cette année, on a à la fois concerts, théâtre, exposition. Voilà, c'est un programme qui sera là jusqu'en septembre.
1: Sylvie, vous faites partie de cette association. Qu'est-ce qui vous touche, vous, dans cette chapelle du Beugnon ?
2: La chapelle du Beugnon, c'est un petit peu un tout. Bon, c'est à la fois, il faut dire, un lieu culturel, mais aussi un lieu cultuel. Un coin d'amitié avec les amis de la chapelle. On se retrouve et puis voilà, on rigole bien, on partage des choses et c'est sympathique.
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0: All Out of Fight sur ici au CER. La musique qui revient avec Alpha Ville, Starship, Amel Ben, Zazie et Michel Sardou qui vous emmènera à Broadway. On fera aussi un détour par le Japon. D'abord avec la chanson d'Alpha Ville, Big in Japan. Et puis, et depuis Lyon aussi, à la Ferté-Loupière précisément, avec une artiste japonaise, calligraphe, peintre et danseuse. Elle expose ses calligraphies et ses peintures à partir de demain à 18h. Vernissage donc de l'exposition d'Isao Takagi. C'est à l'espace à Cante, à la Ferté-Loupière, et c'est à voir jusqu'au 12 juillet en entrée libre. 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
1: Ici au CERF, 14h tout de suite, les infos et la météo d'ici.
2: Cortège de motards et des farandoles de fleurs et de bougies à Florence dans le Gers. Les hommages avant les obsèques de Liana dans une demi-heure. La collégienne de 11 ans retrouvée morte la semaine dernière. Le principal suspect est mis en examen pour enlèvement. À la même heure, ce sont d'autres obsèques qui ont lieu à Paris. Celle de Bernadette Chirac, la veuve de Jacques Chirac. Elle est morte à l'âge de 93 ans. Encore un rebondissement judiciaire. Près de 3 ans après la mort de Naël, tué par un policier à Nanterre, la cour de cassation annule la requalification des faits pour violence, ce qui rouvre la voie à un possible procès du policier pour meurtre. Un peu de rab pour les agriculteurs, la prolongation jusqu'à fin août des aides à l'achat de carburant publiées aujourd'hui au journal officiel, plus 15 centimes par litre de gasoil non routier livré entre mai et août pour des travaux agricoles ou forestiers. Autre conséquence de la guerre au Moyen-Orient, l'inflation en hausse, 2,4% en mai sur un an selon l'INSEE, notamment du fait de l'accélération des prix de l'énergie. Un nouvel entraîneur pour Auxerre, il s'appelle Will Steele, ancien coach de Reims et de Lens. Il succède à Christophe Pélissier, démis de ses fonctions en fin de saison malgré le maintien en Ligue 1 de foot obtenu in extremis. Et puis toutes les femmes sont belles, c'est pour cette chanson notamment qu'il était connu. Franck Michael est mort à l'âge de 79 ans, chanteur italo-belge aux millions d'albums vendus.
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1: Et la météo dans Lyon, le soleil est en train de prendre le dessus sur les nuages et ça devrait durer un certain temps. Le thermomètre aussi va remonter un petit peu. Comme vous l'avez constaté aujourd'hui, commence à faire chaud. 26 pour les maxis cet après-midi, malgré le vent d'ouest à nord-ouest qui demeure. Et jusqu'à jeudi prochain, a priori, le soleil devrait rester majoritaire dans le ciel iconé avec des températures qui vont grimper. Météo France qui attend 29 degrés dès samedi, probablement jusqu'à 35 en milieu de semaine.
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0: Made in Japan, Alphaville. La musique qui revient avec The Motors, François Fellman, Zaz et AA. Et puis vos trois chansons françaises à la suite, hein, comme toutes les heures, entre 14h et 17h. Nino Ferrer, Mentissa et Michel Berger sur Ici au Cerf, qui prend d'abord le chemin de Compostelle à Chevillon. Deux boucles, un départ d'église et l'esprit des chemins de Compostelle. Ce dimanche 14 juin, donc après-demain, Yann Compostelle propose une marche libre au départ de Chevillon, 13 km ou 8 500 km. Rendez-vous donc à 9h sur le parking de l'église et à l'arrivée, visite de l'église, puis repas tiré du sac pour ceux qui veulent prolonger. 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
1: Ici Express spécial peinture, tiens, pour les amateurs et amatrices de la toile. Ce samedi, c'est Gurgi en peinture. 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Amateur ou pro, vous pouvez venir nous faire profiter de votre art et puis vous allez être assez inspiré. Vous allez voir, hein, c'est un super beau cadre puisque l'événement se passe au bord de Lyon. D'ailleurs, en parlant de Lyon, à 10h, visite guidée sur les abords de la rivière. À 10h, toujours atelier aquarelle pour les enfants, à 11h ce sera pour les adultes, et toute la journée c'est des animations, des jeux en bois et même de la restauration sur place. Oui, ça creuse d'être créatif. 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

0: Ici aussi avec le pub rock, comme on dit, le pub rock british de The Motors, Airport. Et puis la suite de la musique, c'est avec Dessuit, encore l'Angleterre. Tenez, Serge Gainsbourg, Abba et Julien Clerc. Et puis juste avant la météo locale et l'info de 15h, Philippe Bellé en duo avec Phil Collins, le dernier Mylène Farmer également, et Jackie Quartz. Mais d'abord, je tenais absolument à vous présenter une belle-mère et son gendre. Oui, une histoire qui pourrait mal finir d'ailleurs, avec la menace d'un escalier qui pourrait devenir dangereux. C'est après-demain, à 15h, à la salle des fêtes de Poilly-sur-Thelon, avec la comédienne Myriam Roustan. Hein, vu notamment au théâtre de Bouvard, que vous avez pu voir aussi dans des films comme Un long dimanche de fiançailles aux côtés de Audrey Tautou. Eh bien, elle vient jouer avec Miguel Marquez, L'avant-dernière marche, une comédie de Jean-Paul Sèvres. Tarif 10€, gratuit pour les moins de 16 ans. 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
1: Ici au CERF, il est 15h, soyez les bienvenus tout de suite, les infos et la météo.
2: Dit adieu à Liana, ses obsèques depuis une demi-heure dans cette ville du Gers, cérémonie en cours dans le cimetière avec des prises de parole. Le corps de la collégienne de 11 ans a été retrouvé la semaine dernière, un homme est en détention provisoire, mis en examen pour son enlèvement. À Rouen, un policier mis en examen pour corruption en formation. Ici, Normandie, il est suspecté d'avoir vendu des fichiers confidentiels et procédé à des levées d'immobilisation de véhicules contre rémunération. Alerte au feu de forêt, 4 départements du sud-est de la France sont en orange pour risque élevé. Il s'agit des Pyrénées-Orientales, de l'Aude, des Bouches-du-Rhône et du Var. Sans calculette, stylo à la main et pendant 2 heures, plus de 500 000 élèves de première générale et technologique ont planché sur les mathématiques ce matin. Épreuve inédite du baccalauréat et qui comptera pour Parcoursup. Pour les terminales, les épreuves écrites commencent lundi avec la philo. À l'approche des vacances d'été, beaucoup de Français laisseront leurs valises en placard. Plus d'un sur quatre ne partiront pas, selon un baromètre d'Ipsos. Une étude commandée par le Secours Populaire, invitée dans Ma France ce midi. L'association a donc rappelé l'importance de sa journée des oubliés des vacances afin d'emmener des familles à la mer ou à la montagne. Ses œuvres à lui représenter beaucoup de piscines, des piscines californiennes. L'artiste David Hockney est mort à l'âge de 88 ans chez lui à Londres. Figure majeure de l'art contemporain aux lunettes rondes et dont les œuvres sont depuis rentrées dans la culture populaire.
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1: Et la météo dans Lyon, le soleil est en train de prendre le dessus hein, sur les nuages et ça devrait durer un certain temps. Le thermomètre aussi va remonter un petit peu, comme vous l'avez constaté aujourd'hui. Commence à faire chaud, hein, 26 pour les maxis cet après-midi, malgré le vent d'ouest à nord-ouest qui demeure. Et jusqu'à jeudi prochain, a priori, le soleil devrait rester majoritaire hein, dans le ciel iconé avec des températures qui vont grimper. Météo France qui attend 29 degrés dès samedi, probablement jusqu'à 35 en milieu de semaine.
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0: Des huit, You Gotta Be dans la playlist ici au CR qui continue avec Alana Miles, Gold, Shakira en duo avec Burna Boy hein, pour l'hymne de la Coupe du Monde de football 2026. Et puis, quatre chansons françaises à la suite, Daniel Balavoine, Jean-Jacques Goldman, Jérémy Frérot et Jacques Higelin sur ici au CR qui vous suggère de plonger dans la vie incroyable d'un Don Quichotte de la sagesse raconté par sa muse et par son piano. C'est après-demain à 17h au théâtre de Villeneuve-sur-Yonne. La pianiste Ekaterina Denisova-Brugman présente la vie exemplaire de Joseph Joubert. C'est un spectacle musical et philosophique autour donc de ce moraliste, ami de Chateaubriand, avec les musiques oubliées d'Alexandre Boëly. Et alors, détail savoureux, l'artiste collectionne les aphorismes depuis l'âge de 10 ans sur des petits papiers dans son téléphone ou encore dans son ordinateur. Avec Joubert, donc, elle boucle la boucle. Plus d'infos sur le site du théâtre de Villeneuve-sur-Yonne. 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
1: Dans Ici Express, on s'échauffe, on lasse ses chaussures et on pense à sa lampe torche, direction Sainte-Martin-sur-Ouanne pour une randonnée, mais attention, une randonnée nocturne. Deux parcours qui commencent à la salle des fêtes de la ville, soit les 15 km qui commencent à 19h30, soit les 9 km départ à 20h30. Alors, inscription sur place à partir de 10 €, ça c'est pour les deux beaux circuits, et une très belle marche pour admirer le soleil couchant. Y compris dedans, le ravitaillement durant la randonnée, l'arrivée, il y a un kir qui est offert, un sandwich qui est offert et même un dessert. Et c'est Renfofun qui organise tout ça. Alors, Renfofun qui organise cette randonnée nocturne vous conseille notamment vivement de prendre des lampes, de la batterie, des piles et des jouets fluo au cas où. 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

0: Sophie Auxerre avec Alana Miles, Black Velvet et la suite de votre programme. Les infos et la météo d'ici à 16h. Et côté musique, on vous prépare Vita, les Pink Floyd, Véronique Sanson, Florent Pagny et Kate Bush. Et puis si vous aimez le football, ne manquez pas demain la Coupe du Monde au Clairion, à Auxerre. Ballon rond, maquillage, freestyle, ambiance brésilienne. Demain donc dès 10h, c'est jusqu'à 18h aux Fontaines des Clairions à Auxerre. Grande journée autour du Mondial avec des ateliers pour les enfants le matin. Chanson participative à 11h, foot freestyle l'après-midi, danse brésilienne et percussion jusqu'à 18h. On vous rappelle que tous les matchs de l'équipe de France sont à suivre sur votre radio ici. 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
1: Ici au CERF, 16h, soyez les bienvenus. Tout de suite, l'info et la météo d'ici.
2: Nous ne disons pas au revoir à un symbole, une lutte, mais à une enfant de 11 ans et demi, Liana. Les mots cet après-midi du maire de Florence dans le Gers, alors qu'en ce moment se déroulent les obsèques de la collégienne. Son corps retrouvé la semaine dernière et dont la mort provoque une vive émotion en France. C'était il y a presque 3 ans, la mort de Thomas lors d'un bal à Crépol dans la Drôme. Eh bien, le parquet requiert le renvoi de 11 accusés devant les assises pour le meurtre de l'adolescent. Tous nient avoir porté le coup mortel. Dans le dossier épineux de la 69 devant Rollier-Castres à Toulouse, le rapporteur public demande le rejet du pourvoi devant le Conseil d'État, demande faite par les opposants à ce projet d'autoroute et qui sera examiné ce lundi. Il manque 20 000 dons de sang en France. C'est le constat de l'établissement français du sang par rapport à l'an passé, 2 jours avant la journée mondiale à ce sujet. Des stocks trop faibles, notamment après les nombreux ponts de mai et la vague de chaleur. Il réaffirme sa volonté d'aller sur Mars. Elon Musk vient d'acter l'entrée en bourse historique de SpaceX. Sa valeur est estimée à 1,8 milliard de dollars. Et puis vous avez été nombreux à suivre la cérémonie d'ouverture du mondial de foot. Presque 5 millions devant la télé hier soir. Le Canada et les États-Unis entrent à leur tour dans la compétition à 21h et 3h du matin la nuit prochaine. Les Bleus jouent mardi et ont fait hier leur premier entraînement sous la chaleur étouffante des États-Unis.
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1: Et la météo dans Lyon, le soleil est en train de prendre le dessus hein, sur les nuages et ça devrait durer un certain temps. Le thermomètre aussi va remonter un petit peu. Comme vous l'avez constaté aujourd'hui, commence à faire chaud. Hein, 26 pour les maxis cet après-midi, malgré le vent d'ouest à nord-ouest qui demeure. Et jusqu'à jeudi prochain, a priori, le soleil devrait rester majoritaire hein, dans le ciel iconé avec des températures qui vont grimper. Météo France qui attend 29 degrés dès samedi, probablement jusqu'à 35 en milieu de semaine.
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0: Vita, ça fait mal, c'est sa nouvelle chanson sur Ici Auxerre, juste avant Edwin Collins et Paul Simon sur la radio des petits bonheurs.
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2: Mélissa, j'habite à Trény-Perreux-Sainte-Colombe, un petit village de la Puisée. Je vis là depuis 2 ans et depuis ce même temps, je suis saisonnière en agricole. Et l'un de mes petits plaisirs, c'est de commencer en fait ma saison à la cueillette des framboises, plus particulièrement à la ferme de Collangette à Thury. C'est un réel plaisir d'aller travailler au sein de cette équipe pour le travail en tant que tel. La cueillette des framboises est la cueillette d'un fruit noble et délicat. Et je pense qu'au préalable, il faut avoir un attrait pour ce fruit et puis de toute façon pour le végétal. Et à la fois également pour le côté humain, car c'est vraiment une équipe, pour avoir connu globalement le monde agricole, elle est particulièrement humaine et attentive au personnel. L'un de mes petits plaisirs au sein de ce plaisir de travailler là-bas, c'est vers mi-juin de prendre la route de mon domicile vers la ferme donc, et de, en fait, de contempler ce paysage qui donne une vue sur un vide absolu. Les arbres, ces champs, c'est des couleurs merveilleuses avec le lever du soleil en fait, puisque à cette période il fait chaud très très tôt, donc il nous a demandé de commencer notre journée également tôt, donc à savoir 6h du matin. Et donc là c'est vraiment un réel plaisir et je ne manque pas d'ailleurs de m'arrêter en chemin pour contempler, et voilà, c'est une pure poésie et j'adore.
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0: Regarde le clip, il a pas forcément la gueule de l'emploi, Edwin Collins, avec une banane un peu à la Elvis Presley. A Girl Like You, et puis d'ici 5h moins le quart, on écoutera Sia et vos 4 chansons françaises à la suite, Chagrin d'amour, Johnny Hallyday, Pascal Obispo, Francis Cabrel et Bernard Lavilliers sur Ici au Cerf, qui est heureuse de mettre en avant une troupe d'ici, une scène et le plaisir du théâtre vivant. Les Saltimbanques de Lyon montent sur scène demain à 21h à Moneto, une pièce surtout drôle sur le couple et qui s'intitule Je t'aime un peu, trois petits points. Et les trois petits points ont une grande importance. De quoi faire le plein de vannes à offrir à votre mari ou à votre épouse. 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
1: Et dans Ici Express, on enfile son maillot, on prépare les lunettes de soleil et la crème solaire et on part ramer à bord d'un canoë-kayak. Direction Mailly-la-Ville, samedi 13 juin, demain, rendez-vous à l'ancien lavoir juste sous la mairie pour une initiation canoë-kayak. C'est programmé par Hors Sentier Canoë-Kayak avec un certain Pascal qui est là pour vous apprendre tous les rudiments. Alors, pour les débutants, mais aussi pour ceux qui sont déjà à l'aise, chacun trouve son rythme sur l'eau. C'est l'occasion de découvrir les bases, progresser et surtout se reconnecter un peu avec cette belle nature à l'arrivée de l'été. Bon, pensez quand même prévoir une tenue adaptée, une gourde d'eau pour s'hydrater et une protection solaire pour profiter pleinement. Sortie idéale pour allier le sport, la fraîcheur et la découverte de Lyon dans un cadre très agréable. Apprendre, progresser et s'amuser sur l'eau, c'est demain de 9h30 à midi à Mailly-la-Ville. 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

0: Sia, Give Me Love sur Ici Auxerre. Et avant téléphoner native, le constat du jour, à savoir que chaque âge a son vocabulaire. Alors comment connaître l'âge des autres sans leur demander leur âge? C'est un petit jeu lancé par Fred Ballard aujourd'hui dans l'humour en tube, parce que visiblement tous les âges ne se calculent pas de la même manière.
1: Hippolyte vient d'avoir 24 mois. Non, il a 2 ans, c'est un gosse, pas une tonne de Savoie.
2: Très bizarre, hein. Pour les enfants en bas âge, comme pour le comté ou le Saint-Nectaire, on compte en mois. Vu que, comme le fromage, le bébé s'apprécie mieux quand il a quelques mois d'affinage. Mais bonne nouvelle pour Julie Conti, une fois adulte, on ne compte plus les âges en bois.
3: Je prends de l'âge, là. Il y a pas longtemps, j'ai fêté mes 30 balais. Et oui, à 30, on commence à compter en balais. 30, c'est les balais. Oui, j'ai remarqué ça. Chaque dizaine, c'est un terme. 30, c'est les balais. 40, c'est les piges. 50, c'est les berges. Et à 60, c'est le printemps. Alors là, on compte en saison, on n'en peut plus.
2: Oui, c'est plus poétique de fêter ses 95 printemps, même si on a pigé que ça commençait à sentir le sapin et qu'on préférerait avoir les 30 balais d'Adèle Fugazzi. L'âge, c'est dans la tête. Et puis, l'avantage, c'est que quand on aime, on ne compte pas. C'est ce que Thomas Angelvi a pu vérifier en papotant avec son public.
4: Vous avez combien d'écart?
5: Je sais même pas. Je connais pas son âge.
4: Et vous êtes meilleur ami depuis 10 ans?
5: Tout ce que je peux te dire, c'est que je l'ai rencontré, j'étais majeure et j'avais 18 ans, il en avait 14. Je suis incapable.
4: Alors,
5: c'est juste que j'ai la flemme de calculer.
4: Ah ouais?
5: Et comme son âge, il change tous les ans.
4: Non, c'est hyper rare.
2: Mais oui, c'est tout le problème avec ce concept débile de temps qui passe, c'est qu'à force, il y en a qui arrivent peu à suivre. Mais bon, la bonne nouvelle, c'est que l'humour n'attend pas le nombre des années. De 24 mois à 107 printemps, marrons-nous vivants.
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0: un autre monde. Téléphone. Et puis après, Elton John et Benjamin Biolay pour la musique à suivre. Place à l'actu locale sur ICI Auxerre. Tous les jours à vos côtés, comme pour vos vides-greniers de ce dimanche. Vous en trouverez à Saisy, à Champvallon, Jouy, Marché-Breton, Saint-Cyr-les-Colons, Saint-Privé-Villechétive, Essence pour une brocante professionnelle. Boulevard du Mail. Passez un excellent week-end avec ICI Auxerre.
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1: Soyez les bienvenus sur Ici Auxerre, il est 17h. Les infos, c'est avec Philippe Renaud. Bonjour Philippe.
2: Bonjour Olivier, bonjour à tous.
1: Son nom est Steele. Will Steele.
2: Et le jour de la Saint-Guy, Will Steele est donc nommé nouvel entraîneur de la JOCR. C'est la fin du suspense. Le technicien de 33 ans a donc paraffé un contrat de 2 ans plus 1 en option. Il a également posté une vidéo sur les réseaux sociaux et il a l'air assez impatient de prendre ses fonctions.
3: Bon, on va pas se mentir, on a tous hâte que ça commence. Club historique, ferveur incroyable, projet ambitieux. C'est une institution, les gars. Des milliers de personnes qui vivent pour ces couleurs. C'est pour ça qu'on va se battre. Donner notre vie pour honorer ce blason. Alors on va courir, se battre jusqu'au bout. Chaque seconde. Alors j'espère que vous êtes prêts, les gars. Parce que moi, oui.
2: Voilà. Le programme est lancé. Le mondial de foot, victoire du Mexique lors du match d'ouverture face à l'Afrique du Sud hier soir, 2-0. Succès dans la même poule de la Corée du Sud face à la République tchèque, 2-1. Et puis ce soir, le Canada, également hôte de cette Coupe du Monde, est confronté à la Bosnie. Le pongiste Thomas Guignat du Domats Sens décroche 2 médailles d'argent au championnat du monde vétéran en Corée du Sud. En simple comme en double, d'ailleurs, le Sénonais s'est incliné en finale. Il a perdu la finale du simple face au Coréen Kim en 5-7 très disputé.
1: Une soirée trop arrosée qui se termine au poste de police.
2: Un homme de 47 ans a été interpellé la nuit dernière à Auxerre vers 1h du matin. Il a brûlé un feu rouge et sa voiture a heurté plusieurs trottoirs. L'homme très agressif a commencé à tenir des propos diffamatoires contre les forces de l'ordre. Et puis lors de son interpellation, il est tombé à terre et il a mordu le mollet d'un policier. Il a été placé en garde à vue. Et puis on a appris aujourd'hui la mort de Francky Michael.
4: Toutes les femmes sont belles.
2: Chanteur né à Parme, il était âgé de 77 ans. Plus 2, 77 plus 2, ça fait 79, c'était son âge. Voilà. Qu'est-ce qu'il y a, Olivier ?
1: Ah bah, vous me faites rire parce que je suis très mauvais en maths, donc apparemment, je ne suis pas le seul.
2: Pourquoi ?
1: Bah, enfin, vous y arrivez quand même.
2: En fait, j'ai marqué 79 ans, je ne sais pas pourquoi je dis 77.
1: C'est la pression du direct.
2: C'est les lunettes.
1: Voilà, on va dire ça. Ou le soleil qui commence à briller trop fort. Une soirée sans nuages, prémisse d'une vague de beau temps d'ailleurs, et surtout de grosse chaleur. Alors, cette nuit, les minimales ne descendent pas au-dessous des 11 degrés. Demain, ça monte jusqu'à 29 avec des nuages élevés, mais de la lumière. Gros soleil attendu pour dimanche avec un thermomètre stable et à partir de mardi. Alors là, ça va commencer à chauffer jusqu'à 37 attendus en fin de semaine. Vous revenez pour le journal à 18h.
2: Oui, bien sûr.
1: À tout à l'heure.
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1: C'est une fausse comptine mystérieuse pour le coup d'envoi du 17-19 ici Auxerre. Une comptine de Mylène Farmer.

0: voix presque enfantine, hein, déjà plein de mystères et inclassables. Le premier single de Mylène Farmer, Maman a tort, sur Ici Auxerre. Retour dans la musique dans un instant avec Charles Doré.
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0: Bien manger et le moins cher possible, tant qu'à faire. Un équilibre que les agriculteurs de la ferme Roy à Béon essaient de maintenir. Et on y est dans 3 minutes sur la seule radio locale. Attendent tous les jours le micro aux gens de notre terre dans votre rendez-vous. Ici la terre, voici Charles Doré, famille ou pas famille.

0: Famille de sang, famille d'esprit, famille de cœur, autrement dit, famille ou pas famille. Charles Doré sur Ici Auxerre. Et la playlist qui continue, ce sera avec le dernier, M. Pokora, quand même. Et on aura aussi Lola Young, Laurent Voulzy. Ce sera Priscilla Terre, donc à la ferme Roi de Béon. Et chez les Rois, eh bien, le jardin, c'est une histoire de famille. Marielle et Patrick ont toujours cultivé leurs légumes et leurs fruits. Objectif, manger sain. Et pas cher toute l'année, et pour ça, Marielle fait des conserves. Elle a fait visiter le garde-manger de la maison à Ludovic Chap, dans Ici la Terre, pour suivre les agriculteurs et vignerons, semaine après semaine.
1: Des cerises, elles sont anciennes celles-là, 2019, 2025, 2022, il y a les terrines de sanglier, ça pousse pas dans le jardin, mais non, c'est quand même vous qui les faites. Là, je vois des confitures de mûres, de framboises, de pêches, de figues.
2: D'abricots, des cerises. Et puis au niveau conserve, potiron, potimarron, des betteraves. Là, il y a les poires, les mirabelles, des cerises cœur de pigeon, puis les cerises bigaro. C'est ce qu'on fait le plus, hein. Les bigaro, je fais généralement 30 à 60 bocaux.
1: C'est un truc que vous avez toujours fait, ça, les conserves, les bocaux?
2: Non, c'est que depuis que je suis mariée, donc depuis 26 ans. Avant, je ne connaissais pas du tout. Donc, quand je suis arrivée à la ferme, eh bien, Patrick m'a dit, dans la famille, c'est ce qu'on fait. Donc, voilà.
1: Tu vas t'y mettre?
2: Oui, tu vas t'y mettre. Bon, il m'a aidée la première année. Puis ensuite, eh bien, je m'y suis mis. Mais c'est vrai que c'est beaucoup de temps.
1: Ouais,
2: beaucoup de temps,
1: ça vous
2: la stérilisation. Oui, quand on a le temps. Mais généralement, les fruits, mois de juin, juillet, la moisson arrive. Donc, c'est un peu la course.
1: Ah, tout arrive un peu en même temps.
2: Voilà. Donc, c'est des nuits courtes. Et puis, mais on le fait. Et puis après, l'hiver, c'est vrai que c'est agréable d'avoir tous ces conserves et les fruits que...
1: Et c'est un gain économique aussi, parce que tout ça, pas besoin de l'acheter. Hein.
2: Et puis des choses qu'on ne trouve pas, comme les cerises. Bon, on en trouve dans quelques-uns, dans certains magasins. Mais les cerises en bocaux, c'était rare. Hein. On n'en trouvait pas, voilà.
1: Là, on a essentiellement des bocaux de fruits. Vous faites quoi des légumes quand ça donne à plein tube?
2: Alors, j'en mets également, en conserve, mais aussi au congélateur. Donc là, je vais vous montrer un petit peu comme je l'ai fait.
1: Alors là,
2: et pour un gain de place.
1: Un congélateur, c'est un sacré meuble. Là.
2: Ce que j'ai inventé maintenant, ce sont des conserves d'oignons ou de poireaux, puis je les mets en tablette. Voilà.
1: Donc, attends, en tablette, comment vous faites ça? Alors, c'est du plastique autour, vous mettez ça dans des sacs plastiques?
2: Oui, dans des sacs plastiques, et puis je les aplatis, et puis pour les ranger, ça me fait des petits plateaux.
1: Ah d'accord,
2: donc,
1: les poireaux, vous les cuisinez, vous les aplatissez?
2: Oui, voilà, je cuisine.
1: Vous en faites
2: tout,
1: une bouillie, quoi?
2: Non, pas une bouillie, on les cuisine un peu pour qu'ils y prennent moins d'espace, et je trouve qu'au niveau goût, c'est meilleur. Et après, au niveau de la décongélation aussi, ça va.
1: Et le jour où vous faites une tarte aux poireaux, vous prenez un de ces trucs-là?
2: Voilà,
1: je vais prendre en photo.
2: Je mets un décongelé la veille, et puis après, je l'utilise soit en soupe, soit en tarte, comme vous dites, ou en gratin. Voilà.
1: Si, sinon, c'est des petits ballots, des petits sachets.
2: Voilà, alors ça,
1: là,
2: c'est des poivrons, des épinards, de l'oseille. Là, ce sont des compotes de pommes. Aussi, la compote de pommes congelée, c'est très bon.
1: Bon, alors, vous m'avez parlé de ratafia, dites-moi.
2: Oui, alors le ratafia, il est dans le petit tonneau, là.
3: Vous l'écoutez?
1: Ah, allez.
0: Il n'est pas du genre à se faire prier, hein, Ludovic Chap. Et pour retrouver toutes les photos de la ferme Roi et réécouter les 5 épisodes Ici la Terre, rendez-vous sur ici.fr. Et puis après, John Lennon, Jean-Pierre Madère, Lola Young et Laurent Voulzy. Présentation d'une expo intrigante de dessins à 4 mains, mais aussi des livres et de la sérigraphie. Et vous aussi, allez pouvoir mettre la main à la pâte.

0: Paul Young qui transforme le bazar intérieur en refrain fédérateur. C'était Messi et la suite de la playlist ici au CERF, ce sera avec John Lennon et Jean-Pierre Madère. 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

0: John Lennon qui chante l'amour avec gratitude. Woman sur ici au Serre avant le nouveau Mentissa. Et puis dans l'actu musicale, il sera question de l'histoire de la famille de notre reine Céline. Pour en savoir plus, restez avec nous. Émilie Mazoyer va tout vous raconter.
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0: Mentissa de retour, son deuxième album Enfance Difficile qui sort aujourd'hui, finaliste hein, de The Voice en 2021, protégée de Vianney, eh bien elle est l'invitée de Décibel ce soir à 20h. Et après Décibel, la chronique justement, on aura Tasmin Archer et Queen. Allez, l'actu musical avec Émilie Mazoyer. Salut Émilie.
1: Salut tout le monde. Émilie au rapport pour votre dose quotidienne d'actualité musicale. Je parie que l'anniversaire du jour va vous donner le sourire et peut-être, si vous êtes en voie, vous faire chanter à plein poumon.

l'anniversaire du Roi Lion, dont la toute première projection a eu lieu il y a 32 ans, le 12 juin 1994, à Los Angeles et à New York. À l'époque, les sorties mondiales, ça n'existait pas vraiment. Alors nous, en France, on avait dû attendre 6 mois de plus pour découvrir Simba, Nala, Pumba et l'affreux Scar. Et musicalement, le Roi Lion, c'était un coup de maître, signé Hans Zimmer pour l'instrumental, et puis Elton John et Tim Rice pour les chansons inoubliables. Découverte au sein de son groupe Brigitte, la talentueuse Aurélie Saada présente son nouveau projet en duo avec le rocker Gaspard Royan. Ça s'appelle Ravin.

L'amour fait des ravages, alors le groupe Ravage fait des chansons d'amour. La première que vous découvrez ici, Entre ton épaule et ton cœur, sent bon les années 60 et donne envie d'en découvrir plus. Rendez-vous sur les festivals cet été et sur album, on espère, à la rentrée. La série dont on avait besoin et on ne le savait même pas, Growing Up Dion, l'histoire de la famille de notre reine, Céline.

0: C'est la première fois que la famille Dion accepte un projet biographique. La série racontera l'histoire au Québec de Adhémar et Thérèse, les parents, et de leurs 14 enfants, dont la petite dernière et future star mondiale de la chanson, Céline. On retrouve Jacques Dion, son frère, à la production, et Jimmy Dion, son neveu, au scénario. En coulisses, en ce moment même, les enchères font rage car tous les diffuseurs de la planète veulent mettre la main sur ce succès assuré. Sinclair reprend la route avec son tube magique Ensemble. D'abord sur les festivals cet été, puis partout en France dès le mois d'octobre. Les billetteries sont ouvertes et prises d'assaut. Il est temps de réserver si vous ne voulez pas le rater.
1: Merci Mélie. Et rendez-vous donc, hein, 20h, je le rappelle ce soir, Décibel, l'émission musicale avec Mentissa comme invité ici au CR, la playlist qui continue avec Tasmin Archer et Queen. Et ensuite, on va vous présenter un coutelier forgeron qui travaille à Saint-Privé.

0: Jasmine Archer, la tête tournée vers l'espace pour nous demander ce qu'on a vraiment fait, nos grands rêves. Sleeping Satellite sur ICI Auxerre. Et puis avant, Michel Polnareff rencontre tout de suite avec un coutelier forgeron dans les gens d'ici qui met en avant chaque jour un iconé, Ernest Delannoy, qui travaille à la forge du Vieux Monde, donc à Saint-Privé. Ce qui était au départ une passion est devenu un métier.
1: J'ai toujours apprécié les couteaux. J'ai jamais été collectionneur, mais j'ai toujours eu un couteau, même très jeune. Un petit canif, un petit topinel, quelque chose comme ça. J'ai toujours trouvé ça pratique. J'ai toujours été même connu pour ça. C'est-à-dire que quand je faisais des études il y a longtemps, souvent on dit, quand quelqu'un avait besoin d'ouvrir un truc, il m'appelait, il disait « Ah bah Ernest, il a son topinel, voilà. » Alors bon, je lui passais. Et c'est un outil qui m'a toujours plus parce que c'est simple et ça doit servir vraiment. Et je me suis lentement, progressivement, je ne saurais pas exactement vous expliquer pourquoi, intéressé à la fabrication de l'objet. Sûrement parce que quand j'aime quelque chose, j'aime savoir comment c'est fait. Et puis voilà, quoi, j'étais piqué et c'était parti. Quoi.
0: Une passion donc pour ces couteaux qu'il fabrique aujourd'hui, lui-même, grâce à sa forge.
1: C'est quelque chose qui est très impressionnant et très plaisant. En tout cas, moi, ça me plaît, ça m'appelle, je dirais. C'est un métier qui est basé autour du feu, et le feu, c'est quand même la technologie primitive, quoi. C'est une force plus qu'à une technologie, je dirais même. C'est quelque chose qui était même vénéré. C'est une force créatrice, une force destructrice. Donc, c'est... Les Américains, ils disent un calling, vous voyez, un appel véritable. Je ne peux pas vous l'expliquer. C'est comme ça, c'est dans mon sang.
0: Voilà. Ernest Delannoy, donc, qui est aujourd'hui un coutelier forgeron reconnu. L'occasion de lui demander quel était son couteau préféré.
1: Mon couteau à moi, celui que j'aime le plus et celui que je fais le plus et que j'utilise le plus, on l'appelle le Pukko en général. C'est un couteau nordique qui est caractérisé par sa ligne non brisée, c'est-à-dire qu'il n'a pas de garde. Le fil du tranchant est dans la ligne de la poignée. Il est pratiquement inchangé depuis qu'il existe, c'est-à-dire depuis l'âge du fer, en gros, hein, depuis bien 2000 ans largement. Et c'est un couteau très pratique parce que comme il est simple et essentiel, on peut s'en servir pour faire à peu près tout. Que ce soit la chasse, le travail du bois, le bricolage, le jardinage, la cuisine ou manger avec, c'est vraiment le couteau idéal pour moi.
0: Ernest Delannoy dans Les gens d'ici, donc à réécouter quand vous voulez sur ici.fr. La musique pour la suite, vous sélectionne Christophe Maé et Michel Polnareff avec Tam Tams. Je sais pas pour vous, ça fait longtemps que j'ai pas entendu. Puis à 18h10, la chronique de la GIA en Iran 95, quand Giroud parvenait à arracher Laurent Blanc à Saint-Étienne.

0: Il y a de bons instrumentalistes hein, avec Michel de Polnareff sur ce morceau. Tam Tam, le retour de la musique dans deux minutes avec Christophe Mahé. Puis à 18h, l'actu locale suivie de la météo d'ici.
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1: La Lune, Christophe Maé, sur Ici Auxerre. La musique qui revient juste après les infos et la météo.
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1: Vous êtes bien sûr ici Auxerre. Belle soirée à vous, les 18h. L'info avec Philippe Renaud. Et pour commencer ce journal, il n'a pas encore posé ses valises, qu'il répond déjà aux questions de ici Auxerre.
3: On vous parle de Will Steele, le nouvel entraîneur de l'AJ Auxerre. Il était le favori pour remplacer Christophe Pélissier. Fin du suspense, le jour de la Saint-Guy. Il est donc nommé à la tête de l'équipe première de l'AJ Auxerre. Un contrat de 2 ans, plus 1 en option. Will Steele, 33 ans, est impatient de se lancer dans l'aventure. Et il a expliqué à Julien Frénois pourquoi il avait signé avec Auxerre.
4: Tout simplement parce que je pense que c'est un club qui me correspond. Je pense que j'ai patienté pendant quelques bons mois avant d'accepter un challenge et un nouveau club, parce que je voulais pas me tromper, parce que je voulais faire les choses dans l'ordre et avec les bonnes personnes. Et puis j'ai eu un appel du club, du propriétaire, qui m'a convaincu du projet. Et puis je suis un amoureux du foot, donc il y a forcément toute l'histoire de la JA qui rentre en jeu avec ces soirées européennes, le passé assez incroyable de Monsieur Giroud. C'est un club particulier, donc non, je suis vraiment très très content et très très heureux, mais surtout très fier de pouvoir faire partie de la famille de la JOCR.
3: Will Steele, qui est un très jeune entraîneur, mais qui connaît déjà tout de même très bien aussi le championnat de France, il a tout simplement entraîné 2 grands clubs français, Julien Frémois.
5: C'est à Reims que Will Steele se fait une réputation. En 2022, il passe d'assistant à entraîneur principal et sa fraîcheur va payer. Il enchaîne 17 matchs sans défaite en Ligue 1 dès son arrivée. 2 ans plus tard, il passe un cap en rejoignant le Racing Club de Lens. 1e place et une élimination précoce en tour préliminaire de Conférence League. En fin de saison, pour raisons personnelles, notamment liées au cancer de sa femme, il décide de partir pour rejoindre Southampton en 2e division anglaise. Il ne restera que 5 mois sur le banc, seulement 4 victoires en 16 matchs.
3: Reprise de l'entraînement le 6 juillet prochain pour la JOCR, c'est-à-dire 1 semaine avant ce qui était prévu. Et puis Will Steele conserve dans son équipe Boumsong et Cissé. Le petit frère de Will Steele fera également partie du staff technique. Hier soir, on disait football, ça c'était du mexicain. Ce soir, on dit soccer, ça c'est de l'américain. On parle évidemment de la même chose, de la Coupe du Monde de foot, le football en espagnol, le soccer au Canada et aux États-Unis, qui vont faire leur entrée en lice dans les prochains jours. Le Canada affronte la Bosnie ce soir et demain, les États-Unis sont opposés au Paraguay. Il espérait l'or, mais c'est une superbe performance tout de même. Le pongiste Thomas Guinia, le Sénonais, décroche 2 médailles d'argent au championnat du monde vétéran en Corée du Sud. En simple comme en double, le Sénonais s'est incliné en finale. 2 hommes ont été interpellés en fin de matinée à la sortie d'un train venant de Paris en gare de Sens. Les 2 hommes se sont emparés du porte-monnaie d'une passagère au départ de la gare de Paris-Bercy. Mais cette dernière s'en est aperçue, elle a sollicité le contrôleur et par chance, 2 policiers qui n'étaient pas en service étaient dans ce train. Les 2 voleurs ont été cueillis à l'arrivée en gare de Sens.
1: Après une soirée trop arrosée, un homme mort, un policier au mollet.
3: Un homme de 47 ans qui a été interpellé cette nuit rue Robert Rimbert à la sortie d'Auxerre. Vous savez, c'est quand vous vous dirigez vers Troyes. Il conduisait sa voiture en état d'ivresse. Lors de son interpellation, il a tout simplement mordu un policier au mollet. Il a été placé en garde à vue au commissariat de police d'Auxerre.
1: Les gendarmes mettent en garde dans le secteur de Saint-Valérien-Cherrois.
3: Les hommes se font passer pour des agents du service des eaux pour dépouiller des victimes. Ils ciblent des personnes âgées en leur expliquant qu'il faut faire une décontamination de l'eau. Évidemment, ce sont des faux. La gendarmerie appelle donc à la vigilance. Les obsèques de Bernadette Chirac, décédée à l'âge de 93 ans, ont débuté cet après-midi en la basilique Sainte-Clotilde à Paris. C'est là que les époux Chirac, d'ailleurs, s'étaient mariés. À l'étranger, l'Iran affirme que tout accord final avec Washington pour mettre fin à la guerre devrait maintenir son droit à enrichir l'uranium et son contrôle du détroit d'Ormuz.
1: Et on termine ce journal avec une tentative de record du monde insolite demain matin à Auxerre.
3: Ça va se passer dans la tour de manœuvre du centre d'incendie et de secours d'Auxerre. avec un sapeur-pompier volontaire de Lyon qui s'attaque à la tentative de record du monde de montée de marche en tenue de feu avec appareil respiratoire. Il s'appelle Jean-Samuel Tribu, il est charpentier de 31 ans, il est sapeur-pompier volontaire à Saint-Sauveur-en-Puisaye et il va donc tenter de battre ce record qui est actuellement de 3600 marches montées en 2 heures. Alors déjà, c'est pas facile si vous avez rien sur le dos, mais si vous avez la tenue de pompier plus le masque respiratoire...
1: Bon courage.
3: Ouais. Et puis demain, en plus, alors il le fait tôt le matin, hein, de 6h30 à 8h30. Heureusement, parce que dans l'après-midi, il va faire chaud. Hein, ça va taper un peu.
1: Ouais, même si ça dépassera pas les 30 degrés à l'ombre. Ouais. Mais au soleil, c'est vrai que c'est 35 quand même, à peu près.
3: Ah bah oui.
1: Ok, j'avoue. Alors, une soirée sans nuages, en attendant, ou très peu de nuages. Il va faire de plus en plus beau, de plus en plus chaud. 7 nuits, 11 degrés pour les minimales, donc 29 demain. Des nuages, mais en altitude, hein, ce qui fait que ça ne va pas altérer la sensation de lumière. Et puis, plus les jours vont avancer, plus il va faire chaud. Alors, ce sera surtout à partir de mardi, mercredi. Puis en fin de semaine prochaine, Météo France prévoit 37 degrés. Si on en reste là, il est évident que nous serons très certainement en vigilance, au moins jaune. Canicule, merci.
3: 37 degrés.
1: Eh oui, 37 degrés. Selon les prévisions actuelles, ça peut changer.
3: Bon
1: bah, il va profiter de bien dormir. Hein,
3: c'est ça.
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1: Du sensuel, du soleil, un peu de théâtre aussi. Du Madonna en somme. Soyez les bienvenus dans le 17-19 ici au Auxerre.

0: Madonna, la Isla Bonita sur Ici Auxerre. Et après, la chronique de la GIA, ce sera M. Pokora.
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0: Et avant de recevoir un musicien iconé de hip-hop, c'est la chronique de la GIA, donc avec Greg Lecaire. Si vous avez manqué donc la matinale Ici Auxerre.
3: La GIA a célébré cette saison, c'est vrai, son 120e anniversaire. Avant le retour de la Ligue 1, ça va vite revenir, hein, au mois d'août, votre radio ici au Serre se replonge dans le passé du club iconais et ses dates clés qui ont forgé sa légende. Direction l'été 1995, Giroud monte dans le jet privé de Gérard Bourgoin pour arracher Laurent Blanc à Saint-Étienne et le faire arriver finalement jusqu'au sommet.
4: Bonjour, je suis Alexandre Alain, responsable du musée AGIA Expérience, et aujourd'hui, on va parler de l'arrivée de Laurent Blanc à l'AGIA Auxerre.
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6: Chacun sa route, chacun son chemin.
4: La GIA est en préparation à l'été 95, avant le début du championnat, n'a pas prévu de recruter de nouveaux joueurs. Mais Giroud apprend que peut-être Laurent Blanc pourrait être intéressé pour venir à la GIA parce qu'il est en difficulté à Saint-Étienne. Saint-Étienne est en difficulté aussi. Il cherche à s'en séparer. Et donc du coup, les agents de Laurent Blanc appellent Giroud pour le sonder, savoir si c'est possible.
5: Archive France Bleu Auxerre, 2018.
7: Les agents de Laurent Blanc m'appellent à 8h du matin. « Dis, veux-tu Laurent Blanc ?» Je dis « Oui, mais tu fais des blagues souvent, comme ça, le matin. » « Non, Saint-Étienne ne peut plus le payer. Et lui, il serait d'accord pour aller avec vous. Il voudrait faire sa remontée dans l'équipe de France où il n'est plus, etc. »
4: Donc du coup, il saute dans l'avion avec Gérard Bourgoin et dans la journée, le transfert est fait.
7: On est passé chez Laurent Blanc, il a embrassé sa femme et son bébé et il a pris ses pyjamas. Et à 8h, il était à l'entraînement le lendemain matin.
4: En une saison, il aura tout raflé avec la GIA, doublé, coupe championnat, un joueur exceptionnel. Il manquait peut-être ce joueur de classe internationale. Et même si les débuts sont compliqués parce qu'il est beaucoup blessé, Laurent Blanc, donc il commence vraiment à jouer qu'en deuxième partie de saison. Mais une fois qu'il est dans l'équipe, la GIA est imbattable.
5: Laurent Blanc sur France Bleu Auxerre 2018.
8: Le fait de venir à Auxerre m'a complètement relancé au niveau personnel, donc j'en garde un très très bon souvenir de cette période-là. On a vécu quelque chose de formidable et une aventure humaine incroyable.
4: Et puis l'équipe de France, c'était compliqué. En 96, c'était la France n'était pas qualifiée pour la Coupe du Monde 94. Il était en difficulté, c'est un joueur à relancer et c'est ce qu'il a fait parfaitement en une saison à la GIA, puisqu'en une saison qu'il a gagné le doublé. Et puis ensuite, il a signé au FC Barcelone. 2 ans après son départ de la GIA, il est champion du monde avec l'équipe de France. Il a joué à Manchester, à l'Inter Milan, à Marseille. Donc c'était vraiment l'année qui a relancé sa carrière, qui a reboosté sa carrière.
0: Et merci à Clément Viron pour cet épisode de la GIA, toute une histoire à réécouter en replay sur l'appli ici. Puis après M. Pokora, nous allons recevoir un artiste sénonné, un artiste de hip-hop, il s'appelle Loco l'Éloquent. Il vient de sortir un nouvel album, ce sera après M. Pokora quand même.

0: Pokora quand même sur ici au Serre. Et la suite de la playlist, ce sera avec Amy Stewart après vous avoir présenté un artiste hip-hop sénonais qui a sorti récemment un nouvel album. C'est Loco, l'éloquent. Extrait.
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0: Un extrait d'Obsidienne, donc signé Loco l'éloquent, un artiste sénonais, hein, entre rap, slam, écriture introspective, regard sur le monde. Son 12e album donc s'appelle Epectase. Alors c'est un mot rare à double sens qui intrigue déjà avant même d'écouter. Il va nous en dire plus, Loco l'éloquent, donc invité de ce 17-19 ici au Serre. Bonsoir Loco.
2: Bonsoir. Bonsoir. Oui, Epectase, c'est donc les deux sens, à savoir la petite mort, on va dire, voilà, et aussi ce côté recherche un peu spirituel. Donc je voulais m'amuser de ça et parce que le fond de mon propos est d'amener à s'épectasier du monde, si on peut dire ça comme
0: donc
2: ça.
0: Donc se rapprocher d'une spiritualité. Alors, si vraiment on va dans la définition pure, c'est carrément se rapprocher de Dieu.
2: Oui,

0: communication. Et donc on reste dans le propos de l'album en fait.
1: Alors un nouvel album donc qui s'appelle Epectase, hein, comme on vient de le dire, un titre qui arrête l'oreille évidemment. Vous personnellement, qu'est-ce que vous mettez derrière ce mot dans le sens, vous l'avez dit, rapprocher le monde d'une spiritualité. Qu'est-ce que ça veut dire précisément pour vous
0: Pour moi, en fait. Je ne sais pas d'où on vient, où on va en tant qu'entité humaine, mais je trouve que c'est bien d'essayer quand même de se poser un peu, de réfléchir à ça, d'apprécier aussi tout simplement, et peut-être que ça amènerait moins de tension, parce que le fond de ce que je fais est de dire, la Terre est belle, essayons de moins la détruire, moins se détruire nous entre êtres humains et trouver un chemin.
1: Est-ce qu'il y a une phrase justement, parce que on dit quand même souvent que vous travaillez quand même pas mal le verbe, le sens, la réflexion, même si c'est d'abord les notes hein, que vous posez. Est-ce qu'il y a une phrase là de cet album dont vous êtes particulièrement fier, peut-être parce qu'elle vous ressemble ou tout simplement elle est venue comme ça d'un coup?
0: Non, pour le coup, c'est le titre qui m'a beaucoup plu.
1: Ah oui, d'accord.
0: Le titre, c'est pour ça d'ailleurs que la pochette est tournée. Justement, il y a cette idée de lit. Pour la première idée d'Epectase, et dans la deuxième, il y a la montgolfière en fin de compte, qui est l'idée que justement on peut pas atteindre l'élévation, mais vu qu'on ne peut pas atteindre, donc il y a quand même cette limite à l'élévation, parce qu'on n'est que des humains.
1: Oui, parce que le si on, effectivement on décrit un petit peu la pochette, la première face hein, du CD, donc c'est un lit où le lit est plus ou moins bien fait, hein, mais on comprend que voilà, il y a plus personne, donc il y a peut-être quelque chose qui manque, peut-être. Une petite mort, voilà. Et puis derrière, un ballon sur un ciel orangé, donc peut-être soleil couchant
0: oui,
1: c'est ça. Et donc l'âme qui s'élève et qui a quitté la terre où le vélo reste inhabité, comme le lit,
0: oui.
1: Voilà. Alors dans Epectase, on sent à la fois de l'intime, du collectif. Quelle est la part du jeu, celle également du nous dans ce titre?
0: Le jeu, c'est moi l'invitation que je fais. Le nous, c'est est-ce qu'on va se rejoindre? Est-ce que les mots que j'emploie, les idées que j'essaie de développer vont toucher mon prochain et qu'on puisse échanger autour de ça? Ouais, c'est là que se trouve le on, en tout cas.
1: Ouais, on va d'ailleurs écouter un autre extrait tout à l'heure. Ce sera après Amy Stewart. Je rappelle qu'on peut le dire, vous faites partie de la grande famille du hip-hop. Hein,
0: un petit peu.
1: C'est ça. Vous vous situez où exactement dans ce genre?
0: Alors moi, je suis plus dans une approche des années 90-2000 par rapport à comment était pensée la musique rap. À savoir, l'importance du texte énormément et de... Pas trop d'effet sur la voix en fait, une voix la plus naturelle possible.
1: Voilà. Un peu comme l'obsidienne.
0: Voilà, c'est ça.
1: La suite après Amy Stewart.

0: Ça vient du cœur.
1: Prévisible en trois mots. Hein,
0: oui.
1: Pour décrire cette époque de dingue, hein, des 10 titres donc du nouvel album de l'artiste sénonais Loco l'éloquent, invité du 17-19 ici au Serre, un auteur-compositeur qui aime jouer donc avec la langue française, qui explore sa richesse, hein, confère le titre de l'album Epectase, ou le titre aussi Spinozard.
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1: Il y a quand même là dans les textes, on sent qu'il y a l'expérience aussi, hein, que c'est pas votre premier album.
3: Je fais 35 ans que je chante, donc.
1: C'est ça. Ouais. Ouais. Spinozard là, est-ce que vous pouvez nous expliquer quel est ce jeu de mots?
3: Donc le jeu de mots, c'était l'art de Spinoza, et Spinoza en fait, comme je disais tout à l'heure, c'était cette quête de sens de ce qu'est le vivant. Il rejette la religion, mais ne rejette pas la quête spirituelle. Et donc, je suis dans ce cheminement. Et c'est quelque chose qui du coup m'a amusé à prendre comme titre. Et voilà.
1: D'accord.
3: Faire simple.
1: Et beaucoup de liberté aussi, hein, du coup, dans non pas vos interprétations, parce que ça, là-dessus, vous êtes resté fidèle, hein, par exemple, à la pensée de Spinoza, mais par contre, dans l'écriture, alors là, vous inventez beaucoup. Hein,
3: ah oui, moi, bon, j'aime les mots, donc si je peux jouer avec eux, je le fais. Et comme je disais, dans toujours l'esprit de ne pas heurter l'autre, mais de l'amener, tiens, mais que veut-il dire dans ce jeu de mots-là? Et puis, au pire des cas, juste s'il aime les mots tels qu'ils sont, tels qu'ils vont ensemble, alors je suis déjà content.
1: On est sur une espèce un peu de recherche de débat intérieur, un peu constant, c'est ça?
3: Il y a de ça, il y a de ça.
1: Et pourquoi?
3: Pourquoi pas?
1: Pourquoi pas? Ça s'explique pas, mais c'est l'envie, elle est là.
3: S'interroger, je pense que c'est vrai que c'est pas une offre courante dans la musique, mais moi, j'avais envie de faire ce qui me parle, et si ça parle à d'autres, alors on sera bien. Ouais.
1: Et vous travaillez seul?
3: Alors, pour tout ce qui est création, oui. Après, l'enregistrement se fait au Bouddha Recording Studio à Paron, avec Nicolas Corbin. Et les pochettes, je suis aidé par Couligraph, qui est donc ma graphiste, qui m'aide à développer tout ce qui est visuel.
1: Des clips en ce moment, en création, c'est
3: oui,
1: ça?
3: Il y aura un clip qui arrive normalement dans maxi 2 semaines, c'est le clip d'Imprévisible. Donc, petite surprise, ce sera en roller, donc à roller, pardon, que, ouais, justement, pour dire que je ne suis pas forcément dans les choses où on peut m'attendre. Et puis, parce que le roller, c'est les années 80, c'est une petite nostalgie que je pense qu'il serait bien qu'elle revienne un peu. Ouais. Ça, il y avait un peu de couleur et d'amour des choses.
1: D'accord, c'est un extrait d'ailleurs qu'on a entendu. Et puis, peut-être à l'automne, des dates de concert?
3: Voilà, oui. Le problème de l'indépendance, c'est que bon, faut mettre tout ça en place, ça prend un peu de temps. Donc, à partir de septembre-octobre, il y aura des concerts. Mais sinon, dès le 9 juillet, l'album Epectase sera directement disponible sur toutes les plateformes de streaming, en fait. Donc, vous pourrez déjà l'apprécier comme ça.
1: D'accord. YouTube, Deezer, tout Spotify, ça, etc. Et après Epectase, vous le voyez, ou l'espérez comment, votre avenir musical continue, vous continuez, vous comptez pas arrêter.
3: C'est très marrant, parce que Epectase, veut dire que je suis censé être un peu mouru. Donc le retour, je ne sais pas encore.
1: D'accord, ok, c'est une belle réponse, merci. Vous pouvez écouter l'album donc de Loco l'éloquent dans très bientôt, hein, sur les plateformes. Et merci à vous d'avoir accepté l'invitation du 17-19 ici au CR. On reste dans l'art, juste après Axel Bauer avec un concours de peinture ce week-end au bord de Lyon. Précision dans 5 minutes sur ici au Serre.

0: Ici aussi avec Axel Bauer, cette impression de rouler sans vraiment savoir vers quoi. Cargo, donc, dans la suite de la playlist. Ici au CERC, qui se poursuit avec Lisa Stanfield et le collectif Ensemble. On entendra aussi l'actrice Joséphine Drey pour évoquer la dernière de la saison de la série Haute Saison sur France 2.
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4: Ici Express spécial peinture, tiens, pour les amateurs et amatrices de la toile. Ce samedi, c'est Gurgi en peinture. De 9h à 17h, le moment de laisser parler votre plus beau coup de pinceau avec un concours donc de peinture. Amateur ou pro, vous pouvez venir nous faire profiter de votre art. Et puis vous allez être assez inspiré. Vous allez voir, hein, c'est un super beau cadre puisque l'événement se passe au bord de Lyon. D'ailleurs, en parlant de Lyon, à 10h, visite guidée sur les abords de la rivière. À 10h, toujours atelier à aquarelle pour les enfants, à 11h ce sera pour les adultes, et toute la journée c'est des animations, des jeux en bois et même de la restauration sur place. Bah oui, ça creuse d'être créatif. Je vous conseille vivement de vous inscrire quand même en amont pour le concours, les ateliers et la visite guidée. Et pour s'inscrire et pour plus d'infos, tout se passe sur le site de la ville de Gurgi avec le numéro indiqué, téléphone, vous allez voir, il est juste en bas. 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

0: une époque. Qui met des voix connues au service d'un combat contre le sida. Le collectif Ensemble sur ici au CERP. Après les coulisses télé, on écoutera Lisa Stanfield, Patrice Gascoigne qui a sélectionné une de ses séries coup de cœur, série qui se termine ce soir sur France 2. Il est vraiment temps de regarder Haute Saison. Hein.
1: Le capitaine Cerruti, flic à la PJ parisienne et la CRS niçoise, Lisa s'entendent plutôt bien dans la série Haute Saison.
2: C'est chaud, hein. Dans 3 jours, il y a le chassé croisé du samedi, il faut retrouver le coupable avant.
3: Ah oui, ça c'est sûr, hein, pas pouvoir bloquer tout le monde. Hein.
2: Ouais.
3: Même si t'es la meilleure CRS de France.
2: Ah.
1: Les comédiens Vinnie Dargo, que vous regardez et aimez déjà dans Scène de ménage sur M6, et Joséphine Dray, dont on connaît l'humour, ils sont deux des personnages de cette brigade du Pays Basque, composée d'une équipe venant de toutes les régions de France pour venir en renfort durant la haute saison estivale, d'où le titre de la série Haute Saison. L'épisode pilote diffusé l'an dernier avait cartonné en audience. France Télévisions avait donc commandé une vraie première saison composée de 6 épisodes. Une première saison qui se termine ce soir avec toujours cet excellent dosage entre enquête, histoire personnelle de la joyeuse bande et la petite touche d'humour qui va bien. J'ai passé un petit coup de téléphone à Joséphine Dray pour lui demander si elle avait dû faire une audition, un casting pour décrocher ce rôle de Lisa. Joséphine Dray.
4: Oui, j'ai passé un casting en présence du réalisateur, notamment du pilote qui s'appelle Clément Michel, avec qui ça a été une super belle rencontre artistique. On a fait vraiment ce qu'on appelle une séance de travail, et au-delà d'un casting, avec vraiment des échanges, du jeu poussé. D'ailleurs, je me souviens que quand je suis partie de ces essais, au-delà de me dire j'aimerais trop avoir ce rôle, etc., je me suis juste dit je suis très heureuse d'avoir fait cette séance de travail parce que j'ai pu rencontrer Clément Michel et j'ai pu travailler dans le jeu au-delà de décrocher ou pas le rôle.
1: Entre Vinnie Dargo et vous, lequel fait le plus vivre l'esprit troupe de la bande de Haute Saison, Joséphine Dray?
4: Ça fait 2 ans bientôt qu'on tourne depuis le pilote. On s'est soudés au fur et à mesure en fait du temps. Et au début, j'aurais dit que c'était moi qui faisais plus vivre l'esprit troupe parce que justement, j'ai ce côté très fédérateur, très social. Alors que Vinnie peut être un peu plus renfermé dans le sens assez secret, assez pudique. Mais Vinnie est quelqu'un d'extraordinaire et de très généreux avec qui on s'est découvert une complicité hors norme. Et donc du coup, maintenant, je dirais que la locomotive, c'est vraiment lui et moi et qu'on arrive à fédérer tout le reste du petit groupe autour de nous de manière très fluide. Et on dort tous en plus dans le même hôtel à Saint-Jean-de-Luz, ce qui favorise évidemment les contacts, les échanges, etc. Et donc, l'esprit de troupe s'est fait très naturellement et surtout depuis le début du tournage de la saison 1.
1: Joséphine Dray et la belle équipe de Haute Saison ce soir sur France 2. Et comme avec moi, il n'y a pas de saison. À demain pour de nouvelles coulisses télé.
0: Ah bah merci Patrice, très bonne soirée et très bon week-end avec ici OCR qui nous propulse dans les années 90 avec le tube de Lisa Stanfield avant de filer à OCR pour un grand week-end jeu au pluriel.

0: Un souvenir avec Lisa Stanfield, le One the World, sur ici au CRP avant Charlotte Cardin et Daniel Balavoine. Focus sur un week-end dédié au jeu à l'abbaye Saint-Germain à Auxerre.
1: Oui, allez, c'est décidé, on se détend et on s'amuse grâce à cet événement qui a lieu samedi et dimanche et qui s'adresse à tous ceux qui aiment le jeu. Et ça va attirer du monde, c'est certain, car les Français sont joueurs. Plus de 90% jouent régulièrement aux jeux de société, ce qui fait de la France le premier pays d'Europe en nombre de joueurs. Le jeu qui arrive en première position, c'est le Scrabble. Vous connaissez, hein, il est bien connu. On joue avec les mots.
2: Il n'y a pas d'hélice, hélas.
3: C'est là qu'est l'os.
1: Et sur la deuxième marche du podium se retrouve un autre jeu bien connu de tous, le Monopoly. Sinon, avec plus de 40 millions de joueurs. Eh oui, c'est impressionnant. Les Français adorent les jeux vidéo. D'ailleurs, selon un récent sondage, la moitié des adultes préfèrent passer leur samedi soir à jouer aux jeux de société plutôt que de sortir. Alors pour en revenir à notre week-end à l'abbaye de Saint-Germain d'Auxerre, c'est pour tout le monde, que vous soyez un stratège chevronné ou novice en matière de jeux, vous allez vous amuser avec des jeux de société pour toute la famille, des versions simples aux jeux experts, une murder party où vous incarnerez les protagonistes de l'histoire. Il s'agit d'une forme de jeu de rôle de grandeur nature, un croisement entre théâtre d'improvisation et jeu d'aventure. Et pour s'imprégner de l'ambiance historique de l'abbaye Saint-Germain et de son architecture, un escape game est proposé ainsi qu'une chasse au trésor.
4: Philippe, voilà, de Dieu le veut. Philippe.
5: Oui.
4: Bon, Philippe, il nous reste 4 minutes. Donc maintenant, il faut vraiment plus perdre de temps, il faut vraiment courir. Hein.
1: Et pour les amateurs d'échecs, il y a ce qu'on appelle une simultanée, c'est-à-dire que vous allez vous frotter à plusieurs un maître des échecs.
6: Beaucoup encore, il te reste à apprendre.
1: Et puis c'est aussi l'occasion pour vendre vos anciens jeux, faire des échanges ou dénicher des perles rares à petit prix. Du jeu, rien que du jeu, demain et dimanche, c'est à l'abbaye Saint-Germain à Auxerre.
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0: Bah merci Damien Robin, Minute Papillon, le rendez-vous de la rédac ici au CR qui sélectionne tous les jours une actu qu'elle estime pertinente de vous décortiquer. Eh bien c'est à retrouver tous les jours sur l'appli Ici et dans Ici Matin, 8h-20 du lundi au vendredi. Ici au CR, priorité à la musique tout de suite, Balavoine, et puis à 19h, les infos. Tiens, on aura aussi Charlotte Cardin.

0: The Way We Touch, c'était le dernier Charlotte Cardin. Et après Céline Dion pour la musique à suivre, place aux infos de 19h, suivie de votre météo locale sur ici au Serre. Et puis dans une heure, Émilie Mazoyer pour l'émission Décibel va recevoir Mentissa.
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0: C'est mignon pour que tu m'aimes encore. Et puis juste après, la musique va continuer. C'est une heure d'années 80 avec Laurent Petit-Guillaume après les infos et la météo.
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0: Vous êtes bien sûr ici Auxerre. Belle soirée, bon week-end, il est 19h. Et tout de suite, le journal.
2: L'adieu douloureux de la ville de Florence à Liana, collégienne de 11 ans. Ses obsèques avaient lieu aujourd'hui dans le Gers, elle dont le corps a été retrouvé la semaine dernière. Cérémonie, Marc Bertrand, que vous avez suivie.
3: Le père de Liana a le visage crispé quand il marche derrière le corbillard. On sent toute la colère qu'il tente de contenir. À côté du portrait de Liana, c'est le maire de Florence, Grégory Bobato, qui prend la parole.
4: Nous ne disons pas au revoir à un symbole, une lutte, mais à une enfant de 11 ans et demi. Liana, nous ne sommes pas dans un combat, mais dans un deuil intime, celui des parents, celui d'une famille, et un deuil collectif, celui d'une ville, d'un territoire et d'un pays qui perd un enfant de trop.
3: Un lâcher de ballon et cette musique, la même qu'à la Marche Blanche. À la sortie de la cérémonie, t-shirt blanc avec écrit « Plus jamais ça », Gloria, 26 ans, pleure de colère. C'est une amie de la famille.
5: Il faut que la justice se réveille, il faut qu'on arrête de laisser toucher nos enfants, c'est horrible. J'ai été victime aussi de viol, ici même en Florence, par un cousin à moi. Et il est toujours là, il est toujours lâché, ça a été classé sans suite alors que j'étais mineure. Et ça arrive pas qu'aux autres. Ça arrive pas qu'aux autres et malheureusement, Liana, elle en a payé...
3: Elle étouffe un sanglot. Le maire a fait cette promesse aux parents de Liana. Florence ne vous lâchera pas la main. Gloria l'a pris pour elle aussi et pour tous les enfants victimes.
2: Et dans cette affaire, on apprend que les autorités françaises ont reçu plusieurs signalements sur les activités en ligne de Jérôme Barella par une plateforme américaine. Le principal suspect dans la mort de Liana est mis en examen. On parle d'échanges écrits avec des mineurs. D'autres obsèques avaient lieu aujourd'hui à Paris, celle de Bernadette Chirac, l'ex-première dame, est morte la semaine dernière à l'âge de 93 ans. Presque 3 ans après la mort de Thomas lors d'un bal à Crépol dans la Drôme, le parquet requiert le renvoi de 11 accusés devant les assises sur les 14 personnes mises en examen, et cela pour meurtre et pour tentative de meurtre et violence aggravée. Aurélien Tirard, cela ne fait aucun doute pour le procureur de Valence, il y avait bien intention de tuer.
6: Oui, car le procureur le rappelle, lors du bal d'Oliver à Crépol, Thomas a reçu les coups de couteau dans des zones létales au niveau du thorax. Certains témoins, précise le procureur, évoquent même des frappes chirurgicales dont la violence et l'intensité ont été soulignées par les médecins légistes. Ce qui ne laisse donc, selon le procureur, aucun doute sur l'intention de tuer de ces 11 personnes qui ont tout fait pour compliquer l'enquête, insiste le magistrat, qui dénonce la loi du silence. Ces prévenus ont, selon lui, fait disparaître des indices essentiels, à commencer par le couteau avec lequel Thomas a été tué. Alors, 3 ans plus tard, relève le procureur, le déroulement de cette scène de violence qui a duré 8 minutes reste relativement difficile à déterminer. Mais pour lui, il s'agit bien d'une scène unique de violence. Ces 11 personnes peuvent être considérées comme co-auteurs du meurtre de Thomas. Encore faut-il démontrer pour chacun sa participation, relève l'avocate de 2 de ses prévenus. Des violences, il y en a eu de part et d'autre, estime-t-elle. Ce sera désormais au juge d'instruction de décider s'ils seront jugés pour meurtre aux assises des mineurs.
2: À l'approche de la journée mondiale des donneurs dimanche, il manque 20 000 dons, alerte l'établissement français du sang, en cause notamment les ponts de mai et la vague de chaleur. Franck Michael est mort à l'âge de 79 ans, on l'a appris ce matin, chanteur notamment connu pour sa chanson « Toutes les femmes sont belles ». Et puis à leur tour, le Canada et les États-Unis entrent dans le mondial de foot à 21h pour l'un, 3h du matin pour l'autre. Et sur le terrain, il va falloir s'y faire à la pause fraîcheur qui fait déjà polémique. Après le match d'hier en ouverture entre le Mexique et l'Afrique du Sud, Marie Clette, la durée de ces pauses dépend en fait de la durée des pubs télé.
7: Oui, qu'elles étaient longues ces secondes en deuxième période. Nous sommes à la 70e minute, milieu de terrain. Les footballeurs sud-africains ont le ballon entre les pieds, mais les mains sur les hanches. Tout le monde attend que la pause pub de la chaîne américaine Fox News se termine. C'est l'arbitre même qui fait patienter les joueurs. Un chaos qui résume la manière dont les États-Unis consomment le sport, comme l'explique Virgile Caillé, expert en économie du sport.
8: Dès le premier match, le ton est donné. C'était effectivement la monétisation, le business qui va dicter cette Coupe du Monde 2026. Le sport devient finalement presque un prétexte. Les Américains connaissent ça, ils sont habitués, hein, le Super Bowl, la NBA, tout ça est rythmé au gré des publicités. Mais c'est vrai que pour nous, Européens amoureux d'un football un peu plus traditionnel, eh bien, on est quand même assez heurtés.
7: Alors la pause fraîcheur, c'est jusqu'à 3 minutes pour laisser les footballeurs aller boire un coup. Et ce, même si hier, à 13h, il ne faisait que 25 degrés dans le stade de Mexico. Chaque diffuseur a ensuite le choix de mettre ou non une page de pub. C'est autorisé pour la première fois par la FIFA. À la clé des sommes, on sans doute astronomiques, plus de 20 000 euros la seconde en cas de finale des Bleus. Enfin, le biais sexiste des pubs est aussi pointé du doigt, principalement des hommes qui vendent un parfum ou une très grosse voiture.
2: Ouais, et puis vous allez forcément les revoir ce soir à 21h, match États-Unis-Paraguay, précédé d'un show façon Super Bowl, avec notamment la pop star Katy Perry.
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0: La météo dans Lyon, une soirée sans nuages, prémisse d'une vague de beau temps, surtout de grosses chaleurs. Hein, cette nuit, les minimales ne descendent pas au-dessous des 11 degrés. Demain, ça monte jusqu'à 29 avec des nuages élevés, mais de la lumière. Gros soleil attendu pour dimanche avec un thermomètre stable. C'est à partir de mardi que ça va commencer à chauffer et jusqu'à 37 attendus en fin de semaine, c'est-à-dire jeudi ou vendredi. Faites attention, évidemment, pour l'arrosage de votre jardin. Bon week-end avec ICI Auxerre.
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10: Bonsoir à tous, ce soir encore on va se replonger dans la décennie qui a vu naître le TGV, Star Wars, Super Mario Bros, Britney Spears, bref les années 80, une décennie de tubes qu'on n'a pas oublié. La preuve, ce soir ça commence comme ça.

0: Collins avec You Can't Hurry Love.
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0: Bon, alors finalement, il n'ira pas se produire sur la scène du Rock'n'Roll of Fame lors de son intronisation en novembre prochain parce que Phil Collins a expliqué récemment à la radio anglaise qu'il allait beaucoup mieux, mais qu'il n'était pas prêt à remonter sur scène tout de suite. En revanche, il a confirmé qu'il allait retourner en studio pour travailler ou retravailler de nouvelles chansons. C'est une bonne nouvelle, ça. Allez, vivement la suite, on est heureux qu'il ne débranche pas. Et là, vous me voyez venir, débranche. Oui, bah d'accord, ok, France Gall maintenant.
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0: Et c'était Nena avec ses fameux 99 ballons de baudruche. Ah bah oui, ça veut dire ça en français, hein. Une chanson engagée contre la guerre froide, écrite après un concert des Rolling Stones à Berlin, durant lequel sont lâchés dans le ciel des ballons de baudruche afin qu'ils franchissent le mur de Berlin encore debout en 82. Voilà, toutes les chansons ont une histoire. La prochaine a été créée pour nous faire danser. Mission accomplie, Cool and the Gang en 80 avec Celebration, et ça arrive juste après ça.
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1: Dans Easy Express, on s'échauffe, on lasse ses chaussures et on pense à sa lampe torche, direction Sainte-Martin-sur-Ouanne pour une randonnée, mais attention, une randonnée nocturne. Deux parcours qui commencent à la salle des fêtes de la ville, soit les 15 km qui commencent à 19h30, soit les 9 km départ à 20h30. Alors, inscription sur place à partir de 10 €, ça c'est pour les deux beaux circuits et une très belle marche pour admirer le soleil couchant. Y compris dedans, le ravitaillement durant la randonnée, l'arrivée, il y a un kir qui est offert, un sandwich qui est offert et même un dessert. Et c'est Renfofun qui organise tout ça. Alors, Renfofun qui organise cette randonnée nocturne vous conseille notamment vivement de prendre des lampes, de la batterie, des piles et des jouets fluo au cas où. Et moi, je vous conseille de télécharger l'application ICI pour nous écouter ICI Auxerre et vous donner un peu de peps pour marcher. ICI Auxerre, la radio locale qui vous fait marcher vers la bonne direction, celle des meilleures idées de sortie.
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0: Black avec Wonderful Life.
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0: Et il paraît que Black, de son vrai nom Colin Verne-Combe, a écrit cette petite merveille en 5 minutes alors qu'il était en pleine dépression, après une succession de galères amoureuses, d'accidents, etc. Donc ce titre, Wonderful Life, une vie formidable en français, c'est de l'humour, hein, de l'ironie. Énorme succès en 1987. Mais pour lui, ça sera le seul. On plombe pas l'ambiance maintenant. On est aussi là pour le sourire. Rien de tel qu'un tube qui fait danser. François Véléry l'a fait en 83. Et du coup, bah, elle danse, Marie, et nous aussi.
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0: Thierry Pastor et son coup de folie. Énorme succès en 1981, le premier pour Thierry Pastor et pour l'anecdote, une chanson produite par l'humoriste Roland McDan. Il avait craqué sur les compositions de l'artiste, tout simplement. Dans un instant, Décibel avec Émilie Mazoyer qui reçoit ce soir Mentissa, mais ce sera après, entre autres, The Time of My Life, le duo Bill Medley, Jennifer Warnes, qui arrive dans un instant.
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2: Et à 20h sur votre radio, ici, l'actu musicale, c'est Décibel avec ce soir une artiste qu'on adore. Elle s'appelle Mentissa.

0: Bam. Vous la connaissez très bien, cette chanson, premier tube de Mentissa, signée Vianney, qui avait été son coach dans la saison 10 de The Voice. Depuis, elle a fait son chemin. Mentissa a sorti un premier album, La Vingtaine, et un deuxième qui sort aujourd'hui. Enfant difficile, Mentissa est l'invité de Décibel, et on est très contents.
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0: Salut à toutes, salut à tous et bienvenue dans Décibel, toute l'actu musicale en direct et jusqu'à 21h. Qu'est-ce qu'on vous a préparé ce soir au rayon coup de cœur? Eh bien, il y a une chanson qui est sortie aujourd'hui. Le groupe s'appelle Ravage. C'est le tout premier morceau de ce groupe qui est composé du rocker Gaspard Royan et de Aurélie Saada, la moitié de Brigitte. Et oui, on se demandait où elle était passée. Ben la revoilà avec Ravage. Vous les découvrirez en fin d'émission. C'est la nouveauté du jour. L'anniversaire, eh bien, les amis, nous permettra d'écouter une très belle chanson de Louis Chédid, Anne Masserane. Et puis, le thème du blind test aujourd'hui, le monde. Oui, je sais, c'est un thème un peu large, mais on va y arriver. Le monde, rien que ça. 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Eh bien, c'est Enfant difficile, l'album de mon invité que je file retrouver, l'excellente et rayonnante Mentissa. Mentissa, bonsoir.
3: Bonsoir.
0: Merci de danser sur les jingles de Décibel.
3: C'est parce que je pense que je suis de très bonne humeur aujourd'hui, donc je danse sur à peu près tout.
0: Mais oui, alors c'est un jour spécial évidemment pour une artiste, le jour de la sortie de l'album. Vous êtes beaucoup trop jeune pour que je vous demande si ça vous fait l'effet de la naissance d'un enfant, évidemment. Mais à quoi c'est comparable comme joie?
3: À quoi c'est comparable comme joie? Je sais pas, à une belle journée de victoire.
0: Ouais.
3: Et il y a aussi quelque chose de, il y a une émotion de libération. Je me sens libérée, comme si j'avais cet album qui était un énorme secret et que je pouvais pas faire grand chose à part m'ambiancer toute seule dessus. Et maintenant, je me dis, ah, je peux enfin m'ambiancer sur mon album avec les gens, tout le monde. Ça, c'est chouette. Donc oui, je suis très heureuse.
0: 4 ans se sont passés depuis la sortie de votre premier album, La Vingtaine. On réécoute pour le plaisir.

0: single de diamant, hein. C'est un vrai succès, EBAM. Donc, est-ce que la joie du jour, la joie d'enfant difficile, est comparable avec la joie de la sortie de ce premier album, il y a un petit peu moins de 4 ans?
1: Oui. Et j'en suis très heureuse de me dire que aujourd'hui ou même hier soir lors de ma release party, j'avais ce même émerveillement.
0: Ouais.
1: Parce que c'est ça qui est dangereux, c'est ça le piège, c'est d'avoir un peu l'habitude, d'être habitué, de parfois se lasser aussi parce que c'est pas un métier facile tous les jours. Et hier soir, j'avais vraiment les yeux qui brillaient, qui pétillaient comme une petite fille, comme la Mentissade il y a 4 ans. Et je me suis dit ah ok, j'ai pas perdu ça heureusement. Et j'espère que je garderai cet émerveillement. Oh, c'est difficile.
0: C'est celui-là. Ouais, celui-là, il est costaud.
1: Il est
0: piégeux.
1: Il est costaud. J'espère que je garderai ça tout au long de mon projet artistique.
0: On dit aussi que les moments de joie, ça nous reconnecte à l'enfant qu'on était. Alors ça tombe bien parce que vous étiez une petite fille qui adorait les majorettes la série Glee, voilà, où tout le monde dans un lycée chantait comme ça dans des chorales, des tubes et tout. Donc, est-ce que c'est vrai? Est-ce que ça vous reconnecte à cet enthousiasme-là?
1: Oui.
0: Des jours comme aujourd'hui.
1: Oui, vraiment. Et puis hier, lors de ma release party, on a recréé une fête foraine.
0: Oh.
1: Parce que c'est ça que je voulais. J'ai dit, qu'est-ce qu'on peut faire pour ma release party? Il faut que ce soit quelque chose en connexion avec l'album, avec le thème de l'album, Enfant difficile. Et je me suis dit, quels sont les moments qui m'ont marqué de mon enfance? Et je me suis dit, mais les moments en fête foraine, quand on y allait tous en famille, on a tous des souvenirs à la fête foraine.
0: C'est vrai.
1: Que ce soit quand on était nous jeunes ou après, même quand on est parents et qu'on emmène les enfants. Et je me suis dit, je pense que c'est un thème qui met tout le monde d'accord. Tout le monde connaît la fête foraine, il y a quelque chose de familial, de chaleureux, de convivial, et j'ai voulu recréer un peu cet espace et de voir tous ces gens hier soir rigoler, s'amuser, de voir des parents, les enfants aussi étaient présents, conviés à ma release party.
0: Il y avait des barbes à papa.
1: Il y avait de la barbe à papa, du popcorn et des hot dogs.
0: Meilleure fête. Qui veut des cocktails, franchement? Qui veut des pina coladas? On veut ça, exactement.
1: Et hier soir, je me suis dit ça, je me suis dit, mais là, je me suis reconnectée à mon enfance.
0: Ouais.
1: J'avais l'impression que j'avais un peu fait ma Sweet 16. C'était vraiment marrant, c'était très chouette.
0: J'adore. La Sweet 16, c'est la fête d'anniversaire pour les 16 ans.
1: Oui.
0: C'est vrai que, alors nous, en France, en Belgique, bon, on fête nos 16 ans, mais les Américains prennent ça très au sérieux.
1: Exactement.
0: Ils font des fêtes incroyables.
1: Ouais.
0: Incroyables. Alors, ces questions sur l'enfance, c'est aussi parce que, au-delà de votre joie presque enfantine de sortir ce deuxième album, il porte ce titre donc Enfant difficile, et au pluriel, s'il vous plaît, la chanson Les enfants difficiles.

0: étant donné.
1: C'est assez incroyable, on se dit. En vous voyant aujourd'hui, comment ça, quelqu'un a marqué dans un dossier, oh là là, la petite Mentissa, attention, elle est difficile, c'est vrai?
2: Oui.
1: Est-ce que vous pouvez me raconter ça?
2: Oui. Quand j'étais plus jeune, moi, de mes 6 à mes 10 ans, c'était vraiment compliqué, moi, à l'école. Je m'entendais pas du tout avec mes profs. Mes profs ne m'aimaient pas. J'avais un tempérament, je pense, assez fort pour une petite fille de 6 ans. Et ça, c'était quelque chose qui était très mal vu. À 6 ans, tu es censée être docile. Et moi, bah, j'étais têtue. Je faisais ma vie, et quand j'avais envie, oui, et quand j'étais pas d'accord, je le montrais assez bien. Et ça, c'était quelque chose qui m'a été beaucoup reproché. Je me souviens notamment de toutes ces petites notes. Souvent, en plus, la prof, elle prenait un stylo rouge, pas du noir, du rouge. Et je me souviens, quand j'ouvrais mon agenda, je voyais du rouge partout, et quand je regardais, chez mon camarade de classe à côté, lui, il avait pas autant de rouge. Ouais. Et c'est fou, parce que... Aujourd'hui, avec du recul, j'en rigole, mais je me suis dit c'est quand même quelque chose qui m'a marqué, étant petite, de me dire ah moi il y a quelque chose qui va pas avec moi. Visiblement, je suis pas assez gentille, je suis pas assez je suis un peu à l'écart. Et aujourd'hui, je me dis mais c'est ça qui a fait ma force, c'est ma personnalité justement, ouais. Et c'est mon fort tempérament. Mais à cet âge-là, non, c'était pas quelque chose qui était bien vu. Et donc je pense que toute ma vie, par après, j'ai essayé justement de rentrer dans les cases, de ne pas déranger, de toujours avoir un comportement assez maîtrisé. Je pense que c'est un peu une conséquence inconsciente de
1: ça.
2: Voilà, parce qu'en fait, moi, mes premières interactions, parce que 6 ans, c'est très jeune, mes premières interactions dans le monde social étaient déjà très dures. Et on m'a vite fait comprendre que non, toi, tu vas rester à ta place, tu vas rester calme.
1: Ouais. Oui. Alors après, il y a effectivement le côté enfance, mais les gens à qui on demande de rester à leur place,
2: oui.
1: Quand en plus elles sont femmes,
2: oui.
1: Et quand en plus elles sont noires,
2: oui.
1: C'est d'autant plus étouffant parce qu'on se dit, en fait, c'est pas par rapport à ce que je fais, c'est par rapport à ce que je suis. Donc, c'est pour ça que je trouve qu'il est épatant, le titre de votre album, parce que ça veut dire qu'à un très jeune âge, parce que vous avez 27 ans, vous avez analysé ça et vous avez appris à fonctionner avec ça.
2: Oui.
1: Parce que ce phénomène-là, il s'arrêtera jamais. On demandera toujours aux femmes et aux noirs de parler moins fort que les autres et de surtout pas se plaindre. T'as déjà de la chance d'être à notre table. Donc tu vas la fermer, mais vous arrivez à fonctionner avec ça.
2: Mais en fait, je pense que j'ai compris très tôt que si je voulais être acceptée dans certains milieux, en plus moi j'ai grandi en Flandre, donc la partie flamande de la Belgique.
1: C'est là où il y a beaucoup de Hollandais et de nains de jardin dans les jardins. Incroyable.
2: Exactement.
1: C'est incroyable ce lieu, vraiment.
2: Et où on va pas se mentir, l'ouverture d'esprit, c'est pas forcément, ça fait pas forcément partie de la culture là-bas. Donc j'ai toujours compris très vite que pour pouvoir me faire une petite place, il allait falloir que je me dompte. Et c'est seulement maintenant, en fait, 21 ans après, que j'ai compris ce que ce phénomène avait créé en moi, ce que ces premières interactions avaient créé en moi. Et c'est maintenant que je me suis dit, mais en fait, c'est fini ça.
1: Ouais.
2: En fait, j'ai pas besoin de montrer tout le temps, de me montrer toujours hyper reconnaissante, parce que j'ai cette quête un peu irrationnelle de chercher ma place. En fait, si je suis là, c'est que je suis à ma place. Et ça, c'est quelque chose de très difficile. On n'a pas toujours conscience de ça, parce que les gens aiment nous rappeler en permanence que bon, on n'est pas à notre place. Si on est là, c'est parce que coup de chance, coup de bol, si ça.
1: Ouais.
2: Et moi, j'ai envie de dire non. Si je suis là, c'est que je mérite d'être là, c'est que j'ai travaillé pour. Et voilà, et que je n'irai nulle part, voilà. Et cet album m'a vraiment aidé à réaliser ça. Et c'est pour ça que mon album s'appelle Enfant difficile, parce qu'il y a vraiment eu un avant-après cette chanson. C'est en écrivant cette chanson que j'ai compris à quel point ces choses qu'on m'avait dites plus jeune m'avaient marqué, et que j'avais un peu malheureusement créé un peu une identité, on va dire un masque, une façade aussi pour plaire. Et aujourd'hui, je me suis dit, il est temps d'enlever ce masque. Quitte à ne pas plaire à tout le monde, quitte à perdre quelques personnes en route, mais au moins, je veux que les gens à qui je parle sont des personnes qui sont comme moi. C'est ça que je voulais. Avant, j'avais envie de, quand j'ai commencé avec Ebam, je voulais plaire à un grand nombre. Et quand on veut plaire à un grand nombre, alors du coup, on est lisse et on a un discours très maîtrisé. Et en fait, maintenant, je me suis dit, non, il est temps que tu dénonces ce que tu as envie de dénoncer, tu racontes ta vérité. Et c'est sûr que les gens qui vont aimer et qui vont s'identifier avec ton discours, ce nombre-là, il va forcément se rétrécir.
1: Ou
2: et
1: pas.
2: C'est OK. Ou pas, non, ou pas.
1: Ou pas, Mentissa.
2: Oui.
1: Mentissa, tombe le masque, les amis. Enfant difficile est sorti aujourd'hui. On en écoute la chanson titre.

0: Pourtant, elle est là, oui. Mentissa, deuxième album Enfant Difficile, sorti aujourd'hui de ce beau bébé, deuxième album. Donc, j'avais envie qu'on parle du thème de la chanson avant de l'écouter, parce qu'elle est tellement pop, tellement solaire, tellement joyeuse et sautillante, que si on n'y prend pas garde, et souvent à une première écoute de chanson, on ne fait pas forcément gaffe aux paroles, on ne se rend pas compte de la gravité de ce que vous racontez dans cette chanson. En plus, vous dites « nous », parce qu'effectivement, il y en a 10 par classe, des gosses comme ça. Et donc voilà, c'est pour ça que j'avais envie qu'on parle du thème de la chanson avant de l'écouter. Mais alors maintenant qu'on l'a écouté, parlons de sa forme extrêmement pop. Oui. Vous avez choisi ça, ça aurait pu être un piano-voix absolument déchirant. Ça n'est pas le choix que vous avez fait. Pourquoi ?
1: Parce que moi, j'aime la pop. Je trouve que c'est un genre de musique dans laquelle on peut, surtout en tant que femme, on peut être libre, on peut oser.
0: Kylie Minogue.
1: Exactement. Ouais. Et moi, c'est une musique avec laquelle qui résonne en moi depuis toute petite, finalement. Et pour ce deuxième album, je pense que j'avais envie de un peu revenir à mes premiers amours, qui sont donc la pop anglo-saxonne aussi. Je suis très fan de Gracie Abrams. Ces artistes pop où c'est vraiment la guitare qui lead, qui drive. Et j'aime bien aussi avoir ce contraste entre je parle de quelque chose qui est en fait très triste et très grave, mais c'est pas pour autant qu'on est obligé de pleurer. En fait, on peut aussi se dire que ouais, c'est dur, mais en fait on peut avoir le sourire, parce que la vie c'est ça, la vie c'est finalement plein de moments qui sont difficiles, et il y a aussi plein de bons moments, et ces moments sont finalement si beaux parce qu'en fait on a pleuré la veille.
0: Ouais.
1: Et ce contraste là dans la vie, parfois c'est un peu difficile, mais c'est ça que j'essaye aussi toujours d'emmener, je pense, là, sur cette chanson. Je me disais, c'est bien d'avoir un contraste, parce que sinon, c'est un peu dur.
0: Ouais, ouais. Franchement, c'est le syndrome « Alors on danse » de Stromae. Quoi.
1: Mais exact. Mais c'était, d'ailleurs, c'était une de mes références de cette chanson.
0: Ah, c'est vrai?
1: Oui. Oui, même le côté un peu... Il y a un côté un peu presque un peu parlé dans les...
0: Ouais.
1: Ah bon? Et l'idée, je me disais, attends, mais j'ai envie de faire un truc peut-être aussi à la Stromae. En fait, ouais, tu peux t'ambiancer sur un texte qui n'est pas du tout joyeux, ouais, à la base.
0: Bah, bravo, parce que c'est un coup de maître, vraiment. Pas de maîtresse.
1: Merci.
0: Cette chanson-là, elle est incroyable, et je comprends bien qu'elle donne son nom à l'album. Alors, on a parlé aussi de ce côté s'accepter soi.
1: Oui.
0: C'est vrai que, voilà, vous êtes sur le devant de la scène à un jeune âge, hein, puisqu'en gros, à 23 ans, tout le monde vous connaît au moment du premier album. Donc forcément, vous êtes regardée, vous avez vos réflexes de petite fille qui veut être la première de classe, et en tout cas, et donc vous êtes un petit peu dans une attitude policée, etc. Peut-être ça vous empêche un peu de profiter, d'ailleurs, de ces premiers succès. Et là, dans l'album, il y a des chansons comme ça qui regardent en face cette façon de faire. Il y a notamment « Qu'attendez-vous de moi ?»
1: Oui. Attends.

0: Qu'attendez-vous de moi? C'est très indiscret la question que je vais vous poser, mais tant pis, vous pouvez m'envoyer balader, même si ça. En vrai, vous parlez à qui quand vous posez cette question?
1: Je pense que je parle aux gens, je parle à
0: au
1: mon public.
0: Public. Ouais. D'accord.
1: Parce que je pense que c'est une des questions qui me trotte depuis mes débuts, et c'est peut-être la seule question que je n'ai jamais vraiment posée. Mais parfois, j'ai envie que les gens me disent honnêtement quand ils viennent me voir en concert, quand ils ont pris un billet, qu'ils ont acheté un billet, qu'ils ont fait la route pour venir me voir, qu'est-ce qu'ils attendent vraiment de moi, honnêtement, pas le oui on t'aime bien, on t'aime, non, qu'est-ce au fond, ouais. qu'est-ce qui vous donne envie de venir me voir, et est-ce que vous avez envie de repartir avec quelque chose ou pas, ouais. Et c'est une vraie question qu'on se pose tout le temps.
0: Et vous avez peut-être la réponse en vous. Quand vous allez voir une artiste que vous aimez, qu'est-ce que vous attendez d'elle?
1: Bah, c'est ça la question. Moi, je pense que j'aime bien.

0: rentres chez toi et tu dis bon, ma cocotte. Tu sais, t'as un boost de confiance. Ouais. Et c'est ça, en fait. C'est que tout d'un coup, je rentre chez moi et j'ai l'impression d'avoir des ailes, quoi. Et je me dis, c'est fini, moi aussi, en fait, j'en suis capable. Et c'est ça que j'aime bien. C'est ce truc où, tu vois, ça met en route quelque chose en toi, un peu de boost de confiance, et ça fait du bien.
1: C'est beau.
0: En tout cas, moi, c'est souvent ce que je cherche quand je vais voir une artiste sur scène.
1: Il faut aller voir Mentissa sur scène, ça tombe bien. La tournée est annoncée. Il y a déjà des festivals d'été, ça fait très plaisir. Oui. Mentissa, on se voit dans 2 semaines au festival Sœurs Jumelles à Rochefort, parce que ici est la fière radio partenaire de ce joli festival, et on sera sur place, on fait nos émissions en direct au pied de la grande scène, on va se croiser, Mentissa, également le Aluna Festival, le Printemps de Pérouge, enfin il y a vraiment tout un tas de festivals très très chouettes. Évidemment, en Belgique, les solidarités à Namur.
0: Of course.
1: Voilà, c'est obligatoire. Sinon, elle perd sa nationalité. Il faut aller jouer à Namur. C'est obligatoire. Et puis après, voilà, il y a une grande tournée franco-belge à l'automne prochain. Ça commence à Nancy le 1er octobre. Et là, vous faites vraiment toutes les villes de France, Villeurbanne, Lille, Troyes, Belfort, Paris. Vous serez à l'Olympia le 5 novembre, Nantes le 25 novembre, Cholet le 26. Et puis il y a aussi tout le mois de décembre, Mérignac, Toulouse. Et puis Mons, Anvers et Liège, parce qu'on ne se refait pas, la vie est belge, comme on dit là-bas. Mentissa, lâchez prise.

0: Alors, il paraît que ça fait très peur de lâcher prise, encore plus quand on est une artiste et qu'il faut lâcher prise devant tout le monde. Alors, ça y est, vous l'avez fait.
1: Je pense que je suis en mouvement vert.
0: Ouais.
1: J'aime bien me dire que la vie n'est pas une image arrêtée. Et donc, bien sûr, c'est pas parce que j'ai écrit Balance que du jour au lendemain, j'étais en mode j'aime trop mon corps. Mais je pense
0: c'était sur le premier album. Si vous la connaissez pas, Balance, il faut l'écouter.
1: Mais je suis sûre que écrire ce genre de chanson, ça m'aide de me dire ok, maintenant que tu l'as dit, faut vraiment que tu fasses ce travail-là.
0: Ouais. Et partager l'écriture de chansons, alors parce que c'est une chose que vous avez faite sur cet album Enfant difficile. Il y a notamment un garçon qu'on aime beaucoup qui s'appelle Noé Préchauve qui est à vos côtés sur la création de la chanson d'amour. Je ne

0: qui raconte, je pense, l'histoire vraie de l'histoire d'amour que vous vivez en ce moment, Mentissa, que vous voulez protéger un petit peu et que vous voulez pas en parler. Et donc vous appelez votre copain Noé Préchauffe pour écrire ensemble cette chanson.
1: Oui. En fait, je pense qu'on avait déjà écrit une dizaine de titres et on se dit, on n'a pas encore la chanson d'amour. En fait, c'est devenu presque un peu une blague. Oui. Chaque session, on se disait, oh, on n'a pas.
2: Il nous faut le slow.
1: Oui, on a les traumas d'enfance, check. On a la chanson où je dis aux gens de pas trop me chercher, fais gaffe à toi, check. On a la chanson, on a tout. On se dit, on n'a pas la chanson d'amour. Je suis en mode, c'est pas possible.
0: Surtout que vous êtes amoureuse.
1: Oui,
0: alors
1: surtout
0: c'est quand
1: que je suis amoureuse.
0: Dommage.
1: Et que je suis une grande amoureuse de l'amour. J'aime ce thème. Mais en fait, on se disait, oh, en fait, il y en a tellement déjà. En fait, si c'est pour écrire une chanson d'amour bateau, ça sert à rien. Et en fait, on discute un peu. Il me dit, mais toi, ta vie, c'est comment je lui dis, moi, j'ai une très bonne relation, ça se passe bien et tout. Et je lui dis, c'est vrai que je suis quelqu'un d'assez pudique sur ces choses-là. J'aime pas trop étaler ma vie sur les réseaux et tout. Il me demande pourquoi. Je dis, mais je sais pas, j'ai toujours eu un peu cette pudeur. Moi, je crois vraiment au vivons heureux, vivons cachés. Il me dit, c'est ça qu'on doit écrire. Et puis, je lui dis aussi, moi, j'ai vraiment ce truc où parfois les chansons d'amour mythique, si demain la personne elle part, t'es bien avec ta chanson d'amour. Je pense à plein de chansons d'amour incroyables qui existent. Quand les histoires se terminent, je me dis, tu fais comment? Tu continues à la chanter? Et pour toutes ces raisons-là, je lui disais, j'ai du mal à faire le pas d'écrire une chanson d'amour et d'écrire sur papier, et de faire une déclaration à cette personne, parce que, imagine, ça se finit, c'est bizarre.
0: Les chansons, c'est pour toujours. Alors, j'ai posé la question à Oshi, parce qu'elle, elle a fait carrément tout un album avec, c'était sa compagne à l'époque, et ça l'est plus aujourd'hui, des chansons sur leur rencontre, sur leur

0: d'amour, sur leur coup de foudre, machin et tout. Et elle m'a dit, non, je chanterai plus.
1: Ah, je chanterai plus.
0: Je chanterai plus sur scène.
1: Ah, bah, tu vois.
0: Ouais.
1: Mais c'est pour ça, moi, j'ai anticipé ça. Parce que moi, je suis
0: trop
1: toujours,
0: maligne,
1: toujours un coup d'avance.
0: C'est ça.
1: Je dis non. Et donc finalement c'était marrant d'écrire une chanson d'amour qui n'en est pas vraiment une.
0: Ouais.
1: Je lui dis en fait c'est pas vraiment une chanson d'amour, hein, attention, hein, on va pas s'emballer. Mais bon quand même. Et à la fin de dire bah, peut-être que finalement c'est quand même une chanson d'amour. Je trouvais ça très marrant d'avoir cet angle-là qui est aussi ce que je pense et ce que je ressens.
0: Désolée, Mentissa, un des grands moments de ce nouvel album Enfant difficile. Vous la découvrez maintenant dans Décibels.

0: Le deuxième album de Mentissa sort aujourd'hui. Et dessus, il y a ce tube, désolé, ça vous va très bien la pop.
1: Merci.
0: Vraiment. Et on a envie de danser avec vous, c'est sûr. 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Et on revient avec Mentissa, à tout de suite.
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0: Et merci d'avoir choisi ici pour passer votre vendredi soir. On est un rancard sûr, vous pouvez compter sur nous, il n'y a pas de problème. On est ensemble jusqu'à 21h. La chanson anniversaire du jour, c'est l'anniversaire de la naissance d'Anne Frank. Et il se trouve que Louis Chédid a écrit une chanson merveilleuse qui parle d'elle et de tout ce qui résonne de son histoire au moment où Louis Chédid chante la chanson, et aussi en 2026 d'ailleurs. Donc on l'écoutera tout à l'heure. Anne, ma sœur Anne, on vous fera découvrir le groupe Ravage, nouveau projet de la chanteuse Aurélie Saada que vous aviez découverte avec le groupe Brigitte. Et puis notre Blind Test, le thème, les chansons qui parlent du monde, fin du monde ou bonheur dans le monde, il y a un peu tout. Venez jouer avec nous et moi je retrouve Mentissa. Ça ressemble à ce que vous imaginiez, Mentissa, la vie de chanteuse. Parce que vous y pensez depuis que vous êtes toute petite. Je crois, oui, que vous avez fait The Voice Kids. Donc quand vous étiez enfant, vous aviez envie, etc.
1: Oui.
0: Est-ce que ça ressemble à ce qui vous faisait rêver?
1: Je savais pas du tout à quoi m'attendre. J'avais pas vraiment d'image où c'était un rêve. Et
0: ouais,
1: souvent, le rêve, c'est quelque chose d'assez inatteignable.
0: C'est fou, ouais.
1: C'est très flou, c'est très vague. Donc, non, je savais pas du tout à quoi ça ressemblait. Mais maintenant que je le vis, non, je suis reconnaissante.
0: Ouais.
1: Je pense que c'est plus dur que ce que je croyais. Je pense que quand on rêve de quelque chose, on voit que le positif et on se dit pas qu'en vrai, derrière des artistes, des icônes de la pop, en fait, il y a beaucoup, beaucoup de travail et il y a aussi beaucoup de, il y a beaucoup de solitude aussi, je pense, dans ce monde-là,
0: ouais,
1: le monde d'artistes, parce que on passe de vraiment, on est sur le devant de la scène, on est acclamé par plein de gens et le lendemain, on rentre chez nous et on est tout seul. Donc ça, c'est quelque chose qu'il faut gérer. Vu que c'est pas quelque chose qui est psychologiquement, personne est vraiment fait pour ça, pour être accablé, enfin acclamé, idolâtré, d'avoir des gens qui viennent vous voir et qui vous disent merci, je vous adore, votre chanson m'a sauvé. C'est pas quelque chose de, et donc ouais, il faut réussir, je pense, à trouver un bon équilibre et surtout à garder la tête sur les épaules, ouais, quand même, à garder les pieds sur terre, pas s'envoler, et aussi justement accueillir les victoires comme les échecs aussi. Je pense que ça, c'est important. Moi, j'ai de la chance d'avoir un bon entourage, mais ça, c'est vrai que j'avais sous-estimé ce que ça fait à l'ego quand on sort un single et que ça marche pas, parce que c'est comme ça,
0: ça prend pas. Oh, bah non, les radios, elles en veulent pas,
1: mais c'est ça. Et
0: ouais,
1: et là c'est, tu en prends un coup,
0: ouais,
1: et au début je me disais non, ça va, non, je m'en fous, et trois mois après, en fait, je me dis non, en fait, ça va pas. Et j'ai mis du temps vraiment à. Et aujourd'hui, j'en rigole et je me dis que les échecs ou les flops, comme on dit, ça fait partie d'un parcours, c'est hyper important aussi. Mais oui, il y a plein de choses que j'avais sous-estimées.
0: Ouais.
1: Et je pense l'ego aussi.
0: Ouais.
1: J'avais sous-estimé quand même cette espèce d'ego trip parce que t'es tellement toujours, tout le monde te met sur un piédestal et après, du jour au lendemain, c'est fini. Les gens, ils passent à autre chose. En plus, c'est ça aujourd'hui, ça va vite. On est dans la consommation fast-food,
0: rapide,
1: quoi.
0: Ouais.
1: Et donc, ouais, il faut pas il faut pas paniquer, il faut faire son truc, il faut rester sur sa ligne directrice, il faut rester sur son chemin et il faut faire, voilà, il faut faire ce que t'as à faire.
4: Alors vous avez fait un joli petit lapsus puisque au lieu de dire acclamé tout à l'heure, vous avez dit accablé. Mais c'est intéressant parce qu'il y a une chanson sur l'album qui s'appelle Fais gaffe à toi où justement on se dit tiens, elle envoie bouler un peu les médisants. Alors les médisants, il y en a partout.
1: Oui.
4: Il y en a même dans ce bureau, des gens comme ça qui se baladent toute la journée à dire du mal des uns des autres. J'ai souvent tendance à penser que ça dit plus sur eux que sur les gens qu'ils accablent.
1: Mais
4: vous, forcément, étant star, il y a d'autant plus de monde. Nous, on a un relou au bureau, mais alors vous en avez combien ?
1: Oh, des relous, j'en ai pas mal. Hein. Après, honnêtement, je m'en sors plutôt bien sur les réseaux sociaux. J'ai pas beaucoup de haters, comme on dit. Mais ça m'est arrivé.
4: Ouais.
1: Mais je pense que cette chanson, elle est plus axée sur la vie intime et la vie quotidienne de tous les jours, justement.
4: Ouais. Et tout le monde s'identifie, fais gaffe à toi.
1: Mais oui, mais tu vois, ce mec relou qui fait des blagues, il trouve ça super marrant, et tu vois, il te regarde. Et c'est ça, en fait, où des gens qui pensent qu'ils ont leur... En fait, on leur demande pas leur avis. Et ces gens qui ont toujours besoin de donner leur avis constamment sur comment tu t'habilles, sur comment tu es, sur comment tu te présentes. Oh, moi, ça me saoule. Et je me suis dit, c'est quoi, j'écris une chanson pour tous ces relous, ces médisants, comme tu dis. Et je vais leur dire gentiment de rester à leur place.
4: Ben, c'est ça. Fais gaffe à toi. Exactement. Alors, il y a des moments graves dans l'album. On parlait tout à l'heure de pop et d'envie de légèreté, de lâcher prise, etc. Il y a la chanson Comme un loup qui parle avec beaucoup de délicatesse. De quand un homme violent entre dans un foyer, qu'est-ce que ça fait aux adultes et aux enfants qui sont dans cette maison ?

0: entre les lignes de cette chanson que vous avez vécu ça, impuissante puisque enfant.
1: Oui.
0: Est-ce que c'est une chanson thérapeutique ?
1: Oui, je pense que c'est une chanson thérapeutique. C'est une chanson qui m'a libérée aussi parce que c'était vraiment, c'était un lourd secret pour moi. Ouais. C'était un fardeau à porter parce que je me rappelle que c'était quelque chose dont je voulais pas du tout parler au début. Et en fait, j'ai l'impression que c'est un truc qui me suivait un peu, que je traînais un peu, et je me disais bon, peut-être que ça reste là parce qu'en fait, mon rôle est d'en parler. Ouais. Et cette chanson, je l'ai écrite. J'ai commencé l'écriture toute seule de cette chanson. J'ai écrite, je pense, la fille de ma mère, et comme un loup.
0: Ah, bah elle est là, la fille de ma mère.
1: Dans la même période.
0: Se rendre compte.

0: peut-être.
1: Énormément d'amour hein, dans cette chanson, La fille de ma mère. Mais voilà, si on la met à côté de Comme un loup.
0: Oui, on comprend mon cadre familial.
1: Ouais. Et on comprend le titre de l'album. Évidemment que Mentissa, c'est une gosse difficile, puisqu'il y a un homme violent à la maison.
0: Oui, et c'est en fait. Oui.
1: Et elle ne peut pas sauver sa mère.
0: Exactement. En fait, c'est difficile quand chez toi, tu manques un peu de repères, tu manques de stabilité. C'est très difficile. De se construire en fait en tant que à cet âge-là, c'était pendant toute mon adolescence, mais ouais. À l'âge de 16 ans en fait, t'as envie de t'occuper, j'en sais rien, du jean que tu veux le jean que t'as envie de mettre, t'as envie de parler de garçon, enfin à 16 ans t'as pas envie d'être là à appeler la police parce que c'est la bagarre chez toi à la maison, et c'est ça qui était difficile, et j'avais aussi l'impression d'être la seule à vivre ça. Je me disais mais je peux pas en parler aux profs, je peux pas en parler à mes copines, les gens ils vont penser qu'on est des fous, et en fait j'avais honte, et la raison pour laquelle j'ai écrit cette chanson c'est que j'ai toujours eu honte d'en parler autour de moi.
1: Parce que vous pensiez que vous étiez la seule. Donc oui. Là, cette chanson, s'il y a ne serait-ce que 5 filles qui sont en train de vivre ça, qui l'entendent, vous en aurez peut-être sauvé 5 qui se diront, je suis pas toute seule.
0: Et c'est pour ça que j'ai décidé de la mettre sur l'album. J'étais pas sûre de vouloir mettre cette chanson. À la base, je l'ai écrite juste pour moi me libérer de quelque chose. J'avais visiblement besoin d'en parler encore. Et après, il y a eu vraiment cette question de tu la mets sur l'album ou pas. Je me disais, elle est quand même très intime. Et puis je me suis dit, mais attends, moi, à 16 ans, ça m'aurait sauvé d'avoir une chanson comme ça, ouais. Et de me dire ok, d'accord, alors c'est dur, c'est très dur, c'est très triste, mais je suis pas la seule, et juste le fait de savoir que parfois on n'est pas les seuls à vivre ce qu'on est en train de vivre, ça sauve vraiment, et c'est pour ça que Comme un loup est sur mon album, c'est pour moi et pour toutes ces personnes qui malheureusement vivent ou ont peut-être vécu ces épreuves-là.
1: C'est un vrai voyage ce disque, alors c'est marrant, tout à l'heure on m'a dit que vous vouliez voyager quand vous allez voir vos chanteuses en concert, ben, c'est vraiment ça, parce que à des moments on se marre avec vous, à des moments on est vos pom-pom girls, on dit ouais allez Mentissa, tu vas y arriver, et voilà, et en fait vraiment vous nous embarquez, vraiment les amis, je vous recommande d'écouter Enfant difficile, ah ouais vraiment, et je me suis dit Mentissa que aimer quand même c'était une bonne façon de se dire au revoir ce soir,
0: oui.
1: Cette chanson là, on est d'accord,
0: bien hein sûr, bien pop, bien stade,
1: ouais
0: beaucoup d'énergie, vraiment c'est ma power pop ballad comme
1: ouais,
0: on dit,
1: c'est ça,
0: donc,
1: hein.
0: oui
1: très bien, et donc vous la chanterez tout bientôt, le 25 juin à la Luna Festival, le 26 à Rochefort, je serai au premier rang, et les auditrices et les auditeurs d'ici aussi, puisqu'on sera en direct du festival Sœurs Jumelles, et puis pour le mois de juin, on a aussi le Printemps de Pérouges le 28, et pour votre tournée hors festival, ça commence le 1er octobre à Nancy. Ma chère Mentissa, bonne route.
0: Merci beaucoup.
1: Et bravo pour cet album.
0: Merci pour l'invitation, merci pour l'échange.
1: À bientôt.
0: À bientôt.

0: qu'on aime. Mentissa, enfant difficile, sorti aujourd'hui et à gagner maintenant au Blind Test.
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0: On accueille pour jouer avec nous Claire et Christine. Bonsoir à toutes les deux.
2: Bonsoir.
0: Bienvenue dans Décibel. Claire, comment ça va en cette fin de saison, hein, finalement, bientôt les vacances peut-être pour Claire?
2: Oui, ça va. Moi j'ai un peu de vacances là, fin juin, début juillet.
0: Trop bien.
2: Ouais.
0: Ça fait envie. Hein. Ça fait... J'espère qu'on aura du beau temps, c'est ça, fin juin, début juillet. Comme on s'est tapé une canicule il y a 2 semaines, après on peut se prendre le contre-coup. Hein. Mais je vais faire ce qu'il faut, je vais commander du soleil, Claire. C'est quand exactement le début des vacances?
2: On prend le bateau le 28 juin avec ma fille de 10 ans. On part en Corse.
0: Toutes les deux en bateau? Ah, j'adore! Oui. Excellent! Oh, moi, je suis allée en Corse pour la première fois l'été dernier, du côté de Calvi. Qu'est-ce que j'ai aimé? C'était génial.
2: Ah oui, magnifique. Oui, ben, on n'est pas très loin. On est près d'Ilros, on n'est pas très loin. Mais ah, oui, c'est la Balagne, c'est ma région préférée de la Corse, mais tout est très beau. Hein,
0: sûr. Mais c'est incroyable. C'est-à-dire que on tourne la tête, il y a des montagnes, on peut se baigner dans des torrents et tout, faire des randonnées. Et tu tournes la tête de l'autre côté, c'est la plage. C'est fou. Oui. Et au milieu, il y a un énorme plateau de charcuterie. Non, mais c'est mon endroit rêvé. C'est incroyable. Vraiment.
2: C'est bien résumé, oui.
0: C'est ça. Ah là là. Ah bah, Claire, je suis ravie. Bon bah, vivement le 28 juin. Et Christine, merci. Alors, les vacances?
3: Ben moi, je suis toujours en vacances, hein, puisque je suis retraitée. Donc,
0: bravo, Christine! C'est bien.
3: Oui, et puis bon, il fait beau, là, c'est super. Hein. Donc,
0: on en profite.
3: On profite.
0: Oui. Parfait. Alors, Claire et Christine, en plus du beau temps et des perspectives réjouissantes en Corse, je vous offre ce soir à chacune un exemplaire de l'album de Mentissa. Enfin, en vrai, je vous offre, c'est elle qui vous les offre, elle les a apportés tout à l'heure quand elle est venue pour l'interview. Donc, Christine et Claire, vous avez toutes les deux gagné ce cadeau, car au Blind Test de Décibel, on gagne avant de jouer. Et comme ça, maintenant, on va pouvoir jouer. Donc, le thème de ce soir, ce sont des chansons qui parlent du monde. Voilà, en général, le monde, comment va le monde, etc. Et on va vous les passer, ces chansons, et il faut retrouver le nom de l'interprète de la chanson. Voilà, on cherche l'interprète. Et il faudra, Claire et Christine, dès que vous aurez une idée, envie de répondre, bien donner votre prénom avant de donner la réponse, d'accord ?
3: D'accord.
0: Voilà, c'est la règle pour qu'on puisse savoir laquelle de vous deux répond en premier. C'est une espèce de buzzer, mais version radio, quoi.
3: D'accord, oui, ok.
0: Alors, Claire et Christine, première chanson. Il faut me dire, s'il vous plaît, qui chante ça?
2: Claire.
0: Claire.
2: C'est Céline Dion.
0: Oui.

0: Bravo, dans un autre monde. Premier point de Claire. Et nous, on continue.
1: Les innocents ?
0: Alors, c'est pas les innocents. Ah, j'aimais bien les innocents.
2: Tout le bonheur du
0: mais non, c'est pas. Oui. Ah, bah, je mets un point. C'est Christine qui m'a dit ça ? Un point, Christine, parce que les innocents nous manquent. Non, c'est un groupe. Tout le bonheur du monde.
1: Claire.
0: Claire.
1: C'est Trio.
0: Alors, c'est pas Trio, mais c'est leur cousin.
1: Non.
0: Vraiment, c'est, ils, ont, c'est, ils sont super. C'est.
1: Cinfamilia.
0: Oui. Non, non. Je souhaite tout le bonheur du monde et que quelqu'un vous tende la main. Cinsémilia qui est. Ah, bah oui, on les adore. Et donc, le mot Cinsémilia, donc c'est le nom de ce groupe, mais c'est également une variété de plantes à fumer. Donc, finalement, que vous n'ayez pas le mot Claire et Christine, ça me rassure sur vos shoppings quotidiens.
3: C'est plutôt.
0: C'est ça. Et voilà. Et donc, j'ai mis un point à Christine parce qu'elle m'a rappelé que j'adore Les Innocents. Je vais aller écouter les chansons tout à l'heure. Et Claire, un point parce qu'elle a trouvé Cinsémilia. Alors, tout le bonheur du monde pour Cinsé, dans un autre monde pour Céline, et elle est une dernière pour la route.
1: Téléphone.
0: Oui. Vous pouvez chanter chez vous, hein.

0: inusable téléphone, c'est incroyable. Ouais.
1: Il est super, Jean-Louis Aubert.
0: Ah, bah ouais. Il est venu souvent dans Décibels. Hein. 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
1: Un autre. Le jour s'est levé aussi de lui.
2: Ah, oui, c'est beau. C'est beau, mais c'est un peu triste.
1: Ah, c'est très beau.
0: Ouais. C'est très beau. Eh bien, c'était très beau ce blind test. Claire et Christine, merci pour ce bon moment.
1: Merci aussi.
0: C'était trop bien.
3: Beaucoup.
0: C'était trop bien. Je vous embrasse toutes les deux et je vous envoie l'album de Mentissa. Et je vous propose pour terminer ce blind test d'écouter Gérard Palapra. Ah, Gérard, mon idole hippie. Cette chanson parle de la fin du monde et de comment on peut s'y préparer, notamment ce qui concerne le stylisme. Vous vous êtes déjà demandé comment vous habiller pour la fin du monde ? Gérard a la réponse. Pour la fin

0: Oh là là, tout plaquer et partir dans le Larzac en patte d'éléphant, on est d'accord. Gérard Palapra en 1971, c'est musique hippie si chère à notre cœur. La chanson s'appelle « Pour la fin du monde ».
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0: On parlait de chansons d'amour tout à l'heure avec Mentissa et la difficulté d'en écrire de nouvelles, puisque peut-être que tout a déjà été dit sur l'amour. Eh bien, ce n'est pas l'avis du groupe Ravage. Ravage, c'est qui? C'est Gaspard Royan, notre rocker spécialiste des chansons de Noël. Il a sorti plusieurs albums de Noël un peu à la crooner américain guitare comme on adore. Lui, il fait partie du groupe Ravage et il n'est pas tout seul. Il est avec Aurélie Saada, merveille parmi les merveilles, chanteuse notamment dans Brigitte, réalisatrice aussi d'un très beau film qui s'appelle Rose. Bref, les deux ensemble, ça doit forcément se passer. Et donc, comme l'amour fait des ravages, eh bien Ravage fait des chansons d'amour. Ils viennent de sortir leur toute première qui s'intitule « Entre ton épaule et ton cœur ». C'est un délice qui va vous replonger dans les années 60. Autant Palapra, c'était les années 70. Ravage, clairement, c'est les années 60. Comme on les aime, régalez-vous et accueillez donc ce tout nouveau projet, notre coup de cœur, Ravage.

0: Je vous avais dit, c'est vraiment un bonbon cette chanson. Le groupe c'est Ravage, entre ton épaule et ton cœur. Les premiers concerts de Ravage arrivent, ça sera le 26 juin à Capestel, le 7 juillet à Bréa pour le festival Les Scènes de Bréa et les Francopholies de La Rochelle le 14 juillet. Puis tiens, comme notre candidate du Blind Test tout à l'heure, Claire, Ravage fera un tour en Corse à Serra di Ferro, ce sera le 20 juillet.
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0: Si la vie était moins moche et les hommes étaient moins fous, eh bien Anne Frank aurait aujourd'hui 97 ans. Elle était née, la petite Anne Frank, le 12 juin 1929 à Francfort. Elle est morte en déportation, on ne sait pas trop quand, en février ou en mars 1945, dans le camp de concentration de Bergen-Belsen. Anne Frank, aujourd'hui, donc, c'est l'anniversaire de sa naissance. Et s'il y a bien une chanson à laquelle on pense quand on pense à Anne Frank, c'est Anne, ma sœur Anne, de Louis Chédid, sortie il y a une quarantaine d'années, 1985, très exactement. Et ce constat terrible que fait Louis Chédid, 40 ans après la mort d'Anne Frank, la voilà revenue, la nazie, nostalgie. La chanson est-elle encore d'actualité en 2026? Il me semble que malheureusement,

0: ma sœur Anne. Merci à vous d'avoir écouté Décibel. C'est terminé pour ce soir. On revient demain à 20h avec les chansons préférées de Anne-Cécile Maillefer, la présidente de la Fondation des Femmes. Vous l'avez beaucoup vu dans les médias cette semaine pour parler de la loi intégrale contre les violences sexistes et sexuelles. Eh bien, elle s'est aussi parlé de musique. Elle sera dans Décibel demain à 20h. Merci à l'équipe de l'émission. Il y avait Iris Guitoni, Emma Quenardel, Elodie Biancamaria, Alexandra Sackberg et Franck Moilier. Puis il y avait vous surtout. Merci d'avoir été là.
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0: Et merci d'écouter ici. Il est 21h. J'allais oublier de vous donner l'heure. Où ai-je la tête? Bisous!
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0: Est-ce qu'on peut transformer un contrôle fiscal en l'un des plus gros tubes de la chanson française? Pour Florent Pagny, la réponse est un immense oui.
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0: Nous sommes en 2003. Le chanteur est en pleine guerre médiatique et judiciaire avec le fisc qui l'accuse d'évasion fiscale. Il se sent traqué, dépossédé. C'est là que son complice Lionel Florence lui écrit un texte sur mesure. Une réponse en forme de bras d'honneur musical, Ma liberté de penser.

penser. Panny dresse la liste de tout ce que l'État peut lui prendre, ses meubles, sa télé et même ses chiens. Mais il hurle surtout ce qui lui reste, sa liberté. Le pari est risqué, mais le public adore.

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3: Écoutez Havre avec Nord.
4: 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C'est bien comme ça.
3: Originaire de Normandie, c'est à Concarneau que Grégoire Théry, alias Havre, a décidé de poser sa guitare. Le chanteur, auteur et compositeur signe son premier 5 titres où se mêlent pop-rock et poésie. Nord en est le premier extrait.
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0: En 1998, le duo Céline Dion et Jean-Jacques Goldman signent un nouveau chef-d'œuvre, On ne change pas, et je vous raconte son histoire.
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0: En côtoyant la star mondiale, Goldman est frappé par un contraste saisissant. Derrière la diva, il perçoit la petite fille de Charlemagne, sa ville natale au Québec. Une enfant fragile, manquant de confiance en elle, malgré les millions d'albums vendus. C'est ce décalage entre la gloire immense et l'innocence restée intacte qui inspire le texte.

0: On ne change pas, un succès qui prouve que l'on garde toujours en soi l'enfant que l'on a été.
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0: Julien Clerc, ma préférence, la chanson préférée de Michel Fugain.
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2: 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Mais quand on passe sa vie à chercher des mélodies, d'un seul coup, ça vous met un peu sur le cul. 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

Dans ce nouvel extrait de l'album De l'ombre à la lumière, la voix la plus puissante du Trégor rencontre celle magnifique de Chimène Badi pour un duo musical intense.

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3: Vous l'avez forcément déjà remarqué en allant de Palavas à Carnon, ce fortin qui trône au milieu de l'étang du Levant. C'est la redoute de Balestras, une tour de guet qui a passé 60 ans emmurée dans un château d'eau.
4: Tour des pirates !
3: Au milieu du XVIIIe siècle, de nombreux pirates barbaresques arpentent notre littoral et détroussent les navires marchands. Et il y a aussi les Anglais qui se prennent pour les maîtres des mers. Fire ! Pour protéger les populations, Louis XV fait construire tout au long des côtes françaises une série de fortins équipés de sémaphores. Lorsqu'un bateau suspect se rapproche dangereusement, on envoie des signaux pour prévenir les gardes-côtes qui envoient alors au canon quelques coups de semonce. Du Gros du Roi jusqu'à Agde, on construit un réseau de 8 tours de guet. On peut encore voir celle de Frontignan, Marseillan, Sète, au Grand Travers aussi, et donc celle de Palavas. Dès 1743, la redoute de Balestras assure sa fonction protectrice et ça va durer plus d'un siècle. Autour de ce fortin, peu à peu, des pêcheurs installent leurs cabanes et c'est tout un village qui finit par prendre forme. En 1906, on installe sur le toit de la tour une citerne qui va alimenter en eau les fontaines de la commune. Au début du XXe siècle, la station balnéaire, devenue reine des plages, voit ses besoins en eau augmenter. Alors en 1943, la mairie décide de bâtir un véritable château d'eau. Il y a toujours la cuve sur la redoute qui est alors emprisonnée d'un sarcophage de béton. Attendre les années 90 pour la redécouvrir. On détruit le château d'eau pour bâtir à la place le phare de la Méditerranée, 45 mètres avec son restaurant tournant au sommet. Et la redoute, elle, est démontée pierre par pierre par les compagnons du devoir. 300 tonnes de pierres marquées une à une et transportées sur un autre site. Il faudra aussi tailler de nouvelles pierres pour remplacer celles qui sont trop altérées. La ville de Palavas a choisi l'étang du Levant pour reconstruire le fortin à l'identique, dans la même orientation qu'à l'origine. Il trouve au milieu des flamants roses un écrin à sa mesure. La redoute de Balestras abrite depuis le musée Albert Dubout, dessinateur caricaturiste qui a contribué à la réputation de Palavas grâce à ses dessins du célèbre Petit Train. Voilà une bonne occasion d'aller la visiter.
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6: Complètement gaga avec Olivier Glin. Alors bonjour Olivier, on parle d'eau aujourd'hui?
5: Vouille, sagasouille. Bonjour les amis. Aujourd'hui, on va voir des mots comme on n'en trouve nulle part ailleurs. Chez nous, dans le Parler Gaga, on a des termes pour tout. Et pour patauger dans l'eau ou la gadoue, on n'a pas un mot, mais trois. Bassouiller, gabouiller et gassouiller. Oui, trois verbes pour exprimer le bonheur de tripoter de la flotte ou de barboter dans la boue liquide. Et, comme on est généreux, hein, quand même, on ne s'est pas arrêté là. Et on a même des noms qui vont avec. On appelle ça des déverbaux, car ces noms viennent des verbes. On a la bassouille, la gassouille et la gabouille. Ces mots sont employés dans la Loire, mais également dans le Lyonnais et le Beaujolais. Et puis de façon plus générale dans une bonne partie de la région Rhône-Alpes. Voici une maxime qui nous est donnée par Jean-Baptiste Martin. T'as beau gabouiller la bassouille, t'en feras pas rien des œufs à la neige. La plupart du temps, c'est juste remuer l'eau, éclabousser, patauger. Bref, faire ce que les mamans, elles y trouvent à redire quand les enfants reviennent avec le pantalon trempé. Et s'il y a des gens qui aiment bien gassouiller, ce sont bien les enfants. Les matrues, il n'y a pas besoin de faire grand-chose pour leur faire plaisir. Tu sors une petite bassine, tu mets un peu d'eau au fond et c'est parti pour la gassouille. C'est que ça peut gassouiller jusqu'à l'évaporation totale. La gassouille, c'est révélateur de la personnalité profonde des gens. Hein. Comme le dit l'adage, dans la gassouille, il y a deux sortes de gens. Ceux et ceux qui y tombent et ceux et celles qui t'y poussent. Bon, la nage n'existait pas hein, jusqu'à aujourd'hui, mais mieux vaut tard que jamais. Ou alors celui-ci, d'adage. Quand t'as les pieds dans la gabouille, c'est pas le moment de chercher tes pantoufles. Et oui, chez nous, la gassouille, c'est souvent un souvenir d'enfance. Mais entre nous, on est tous encore un peu des garagnas. Hein. On y aime bien parfois encore. Quel plaisir de gassouiller un peu.
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1: Saviez-vous que la gare la plus belle au monde est dans notre région, à Villejuif, une gare exceptionnelle, la plus profonde de France, un véritable puits de lumière, grâce à sa grande verrière. Pour la découvrir, retrouvons sur place Romain Bruno avec son invité dans Les gens d'ici, Pierre-Emmanuel Bécheran, responsable architecture au sein de la Société des grands projets. Romain, vous êtes à l'intérieur de cette gare ?
2: Eh oui, j'y suis, dans la plus belle gare du monde. Elle est chez nous, ça tombe bien, dans le Val-de-Marne, et j'ai avec moi à ma droite Pierre-Emmanuel Bécheran. Bonjour.
3: Bonjour.
2: Alors, vous êtes responsable architecture au sein de la Société des grands projets. En quoi cette gare Villejuif-Gustave-Roussy est-elle la plus belle gare du monde ?
3: Alors, elle est belle, elle est spectaculaire déjà par ses dimensions. 50 mètres de profondeur, c'est la gare la plus profonde de France. Et puis, vous voyez que la lumière naturelle descend jusqu'au quai, jusqu'à moins 50 mètres de profondeur. Donc là aussi, c'est quelque chose d'assez unique. Et puis, vous avez cet univers de verre, d'inox, qui rappelle un petit peu un vaisseau spatial, une aventure spatiale quand vous vous déplacez sur ces escaliers mécaniques. Au total, on a 32 escaliers mécaniques, 32 escalators dans la gare. Et on a surtout ces escalators que vous voyez là, juste en bas, qui sont les plus impressionnants de la gare, sans doute les plus grands de France, là aussi. 40 mètres de long, ces escalators, ce qui rend aussi l'effet très spectaculaire de descendre dans cette gare.
2: Comment s'est passée la délibération pour élire donc cette gare Villejuif-Gustave-Roussy, plus belle gare au monde ?
3: C'est un jury international réuni pour auditionner une dizaine de projets dans le monde. Ils les ont visités et à l'issue de ça, une délibération a conduit le jury à dire que, encore une fois, la plus belle gare du monde, elle est ici, elle est à Villejuif.
2: Une fierté d'ailleurs, ce prix pour le Grand Paris Express.
3: Bah évidemment, on est très fiers d'avoir la plus belle gare du monde ici à Villejuif. Elle n'est pas à Dubaï, elle n'est pas à New York, elle n'est pas à Sydney, elle n'est pas à Singapour, elle est à Villejuif. Et je pense que cette récompense qu'on a reçue finalement quelques mois après l'ouverture d'une première gare vient illustrer que le pari de faire appel à des architectes pour concevoir des stations de métro. Ici, c'est l'architecte Dominique Perrault qui est connu pour avoir construit la Bibliothèque Nationale, la grande bibliothèque dans le 13e arrondissement. C'était un pari juste et un pari vertueux aussi pour les territoires, pour les usagers de ces gares. Je pense que c'est très important d'amener du beau, d'amener de l'architecture dans les lieux du quotidien. Et qui va faire que demain, habiter et vivre et se déplacer dans le Grand Paris seront des expériences sans doute beaucoup plus agréables, beaucoup plus confortables et beaucoup plus belles.
2: Merci Pierre-Emmanuel Bécheran. Je rappelle, vous êtes responsable architecture au sein de la Société des grands projets. Merci beaucoup.
3: Merci beaucoup.
4: Nous vous rappelons qu'il est interdit de fumer ou de vapoter dans l'ensemble de la station.
2: Et c'est important de le signaler d'ailleurs. C'est important, on ne fume pas dans cette plus belle gare du monde. Elle est chez nous, ici, dans le Val-de-Marne.
3: Exactement, et n'hésitez pas à venir la visiter pour le prix d'un ticket de métro.
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5: À Cognac, la solidarité ne date pas d'hier. Il y a plus de 100 ans, on distribuait déjà des repas gratuits aux personnes dans le besoin. Une soupe populaire avant l'heure, en quelque sorte, née dans une loge maçonnique et qui va rapidement provoquer une guerre ouverte avec l'Église. Dès le XVIIIe siècle, la franc-maçonnerie s'implante dans la cité cognacaise, notamment autour du négoce du cognac. Alors on y retrouve des noms bien connus dans la ville, hein. Martel, Hennessy, Otard, des notables, des élus, des négociants qui jouent un rôle majeur dans la vie locale. À la fin du XIXe siècle, dans le contexte de la Troisième République naissante et de ses différentes réformes sociales, eh bien, une idée émerge dans les rangs de la loge cognacaise qui est alors dénommée la Liberté. Il s'agit de créer une œuvre caritative nouvelle, efficace et laïque. Et cette œuvre, eh bien, va prendre le nom des fourneaux économiques. Concrètement, les fourneaux économiques, eh bien, on y distribue gratuitement des soupes, des légumes, de la viande, mais aussi du charbon et du bois de chauffage aux habitants les plus démunis. Et les archives de cette œuvre caritative montrent une solide organisation, hein, et un engagement qui va durer près de 40 ans. Donc on est vraiment là, clairement, face à un ancêtre des Restos du Cœur. Jusqu'alors, la charité, eh bien, c'était surtout l'affaire de l'Église. Et avec les fourneaux économiques, eh bien, la loge maçonnique, elle entre sur un terrain sensible. Et elle va concurrencer directement les œuvres religieuses locales. Très vite, les tensions montent. Des rumeurs circulent, des accusations de mauvaise gestion, voire de sabotage. Écoutez bien, en 1899, un des responsables de l'œuvre raconte même que des personnes payées par le clergé local auraient mis du verre pilé, du verre pilé dans les aliments pour discréditer les fourneaux économiques et affaiblir la franc-maçonnerie cognacaise par la même occasion. Alors là, la riposte est immédiate. L'Église crée à son tour ses propres fourneaux économiques tenus par des religieuses. Derrière l'aide aux plus pauvres, eh bien, on se rend compte que ce sont en fait deux visions du monde qui s'affrontent. La charité religieuse d'un côté et la solidarité républicaine de l'autre. Malgré toutes ces péripéties, les fourneaux économiques des francs-maçons, eh bien, ils vont poursuivre leur action jusqu'en 1940, avant d'être stoppés par l'occupation et le régime de Vichy. Aujourd'hui, si on prend un peu de recul, on se dit surtout que ces fourneaux, eh bien, ils ont été une réponse simple et humaine à la pauvreté du quotidien. Un peu de pain et de chaleur pour ceux qui en avaient besoin.
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6: Bonjour à toutes et tous, Thierry Sagarloïto pour Affaires Classées, le podcast. Nous sommes en juin 1884. Un vieil homme habitant le village sous le teint d'Escule est sauvagement assassiné dans une auberge du village voisin de Lannes en Barétous. Qui lui en voulait donc et pourquoi? Réponse dans un instant.
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6: Au village sous le teint d'Escule vivait naguère un certain Joseph Larras. Cet ouvrier d'origine espagnole, âgé de 58 ans, était vaillant, bien que de santé assez faible. Sa sobriété et ses habitudes économes le rendaient, disait-on, à l'abri du besoin. D'origine modeste, Joseph n'hésitait jamais à faire état du fruit de son labeur, des espèces sonnantes et trébuchantes qu'il trimballait fièrement dans sa ceinture. Le soir venu, au troquet du coin, cela devenait même un sujet de plaisanterie. Combien avait-il exactement dans sa poche? 1600, 1800 francs? Nul ne savait vraiment. Nous sommes en 1884 et pour l'époque, ce joli pécule a de quoi susciter l'admiration, la jalousie, voire même aiguiser l'appétit de sujets peu fréquentables. Joseph eut un jour le malheur de prêter une somme d'argent à une certaine Madeleine. L'intéressé était connu dans les environs et pour cause. Elle tenait dans le village de Lannes en Barétous un cabaret où les hommes du canton venaient volontiers s'encanailler lorsqu'ils le pouvaient. Des dames de joie y servaient de l'alcool à volonté avant de faire commerce de leur charme. La dite Madeleine flaira sans peine le pigeon. Malgré son inconduite notoire, elle put approcher Joseph et le convaincre de lui prêter une petite partie de son bas de laine. Les mois passèrent et le brave ouvrier eut toutes les peines du monde à se faire rembourser. Le 1er juin, il finit par se rendre chez sa débitrice, laquelle, pas gênée pour deux sous, le reçut très amicalement en lui offrant à boire et à manger. La nuit suivante s'avéra cauchemardesque pour le pauvre Joseph qui fut pris de fortes douleurs au ventre.
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6: Trois jours durant, Joseph fut contraint de garder le lit, incapable de tenir sur ses deux pieds. Quand son médecin se présenta, il diagnostiqua sans mal une tentative d'empoisonnement. Un crime très en vogue à l'époque. Il lui fallut une bonne semaine pour se rétablir. Une fois remis, le brave ouvrier aurait fort bien pu s'empresser de déposer plainte à la gendarmerie. Sauf que, en agissant ainsi, il risquait de faire une croix sur sa créance. Joseph choisit donc de ne rien dire afin de revenir de plus belle à la charge auprès de la vilaine Madeleine, laquelle ne fut guère rebutée par l'insuccès de son premier essai de l'empoisonner. Excitée par la convoitise du magot de Joseph, elle se décida cette fois à l'assassiner, non sans voler au préalable, le pognon avant de faire disparaître sa dépouille. Un projet préparé 13 jours durant. Le 10 juin, juin 1884, comprenant que Joseph rechignait à se présenter au cabaret, Madeleine eut l'idée de solliciter l'aide d'un certain Bidard. Et selon le plan ourdi par la maquerelle du village de Lannes, le Basque devait se rendre au domicile du vieux Larras afin de lui demander un petit service. Bidard, recherchant soi-disant un guide connaissant comme sa poche les routes du royaume d'Espagne, devait accompagner deux dames qui se disaient désireuses de faire un pèlerinage à Saint-Jacques-de-Compostelle. L'idée consistait donc à mettre le marché en main à Joseph. Ah, la belle histoire. Sachant la perversité de sa voisine, Bidard eut un mauvais pressentiment et il se garda bien d'honorer la mission. Deuxième échec pour Madeleine, qui ne songea pas un instant à lâcher prise. Elle revint à la charge le lendemain, mais Bidard ne bougea pas.
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6: Peu importe, le 22 juin, la tenancière de cabaret change son fusil d'épaule. Elle recrute cette fois deux autres acolytes, Thérèse et Jeanne-Marie, qui iront frapper séance tenante à la porte du vieux Larras afin de lui demander de l'aide. Prétextant se rendre demain à Raqqa, les deux dames ont pour mission de convaincre le futur pigeon de leur montrer la route. Moyennant finance, évidemment. Flairant l'entourloupe, Larras refuse. Il profite de cette visite inattendue pour leur demander de passer le mot à Madeleine, qu'elle se dépêche d'éteindre sa dette, sans quoi il n'hésitera pas à la traduire en justice au tribunal d'Oloron. Ne voyant rien venir, l'ouvrier espagnol se présente le lendemain dès 7h chez la Madeleine, laquelle l'envoie promener au motif qu'elle dort

0: les trois mégères de l'arrivée imminente du vieil homme. Quelques instants plus tard, Laras frappe à la porte de l'auberge. L'endroit a l'air désert. Il entre. À peine franchit-il le seuil que Madeleine se rue sur lui afin de le jeter au sol, tandis que Jeanne-Marie claque la porte et ferme le loquet intérieur. Les deux dames empoignent violemment Joseph, le tirant dans une chambre de la maison. Mais vous l'avez compris, le pire est à venir.
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0: Thérèse, la troisième comparse, les rejoint. Elle s'empare des jambes de Joseph tandis que Jeanne-Marie lui maintient les bras. Madeleine exulte. Elle peut enfin faire la peau de son créancier et pour cela, elle l'étrangle de toutes ses forces avant de s'emparer d'une corde qu'elle a préparée pour l'occasion. Quelques minutes plus tard, le vieux Joseph pousse son dernier souffle. L'horrible Madeleine va enfin pouvoir s'emparer de la fameuse ceinture qui recèle les économies du malheureux. Le fameux magot caché n'était donc pas une légende. La tenancière sans scrupule arrache les liasses de billets. Elle en distribue quelques-uns à ses deux complices. 35 francs pour Thérèse, 25 francs pour Jeanne-Marie et le reste pour Madeleine. Leur bonheur sera pourtant de courte durée car et elle ne l'avait pas prévu. Il y avait un témoin dehors et c'est très gênant. Marc, un domestique trentenaire, a scruté le manège depuis la maison voisine. Il a vu l'arrivée du vieux Laras, il a surtout entendu ses cris et, ne le voyant pas reparaître, il a décidé d'aller jeter un œil dans l'auberge de l'horreur. Madeleine l'accueille, pas gênée pour deux sous. Aucune émotion ne traverse son visage. Marc jette un rapide coup d'œil, sans résultat. Il quitte les lieux, puis fait un rapide tour de maison, quand soudain, il aperçoit par une fenêtre le corps du malheureux gisant au sol d'une chambre du rez-de-chaussée. Le jeune domestique fait part de la macabre découverte à sa maîtresse, laquelle s'empresse d'alerter monsieur le maire. Le soir même, les gendarmes rappliquent à l'auberge de l'âne, suivi du juge de paix et du procureur. La perquisition commence. Elle durera toute la nuit.
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0: Après de longues recherches, on finit par retrouver le cadavre du vieil homme. Il a été enveloppé dans un sac de toile, dissimulé entre le matelas et la paillasse d'un lit où dormait, détail macabre, le plus jeune fils de la maîtresse des lieux. Surprise en quasi-flagrant délit, croyez-vous que les trois femmes avoueraient leur forfait? Même pas! Elles commencent par nier effrontément l'assassinat de leur proie, avant de se rejeter mutuellement les responsabilités les unes sur les autres. Les gendarmes n'auront pourtant guère de mal pour les confondre. Les trois mégères n'ont même pas eu le temps de dépenser l'argent qu'elles ont volé et qui traîne dans leur poche. La fouille des lieux livrera un autre indice. L'arsenic utilisé lors de la tentative d'empoisonnement du vieux Jo repose dans une boîte en métal. Détail accablant. En barre et tous, comme en saoule, l'arrestation des trois mégères criminelles sème l'émoi. On savait certes que Madeleine traînait une sale réputation de mère maquerelle, mais de là à assassiner de sang-froid un vieil homme sans défense parce qu'il a eu le tort de réclamer le remboursement d'un prêt, somme toute modeste, il y a un pas. Voilà 10 ans que Joseph habitait la France. Le décès de son épouse n'a sans doute rien arrangé à son tempérament radin. N'ayant plus de contact avec ses trois enfants, il tuait donc le temps dans les troquets du coin, parlant sans doute beaucoup trop de ses économies planquées dans sa ceinture. Moralité, ton secret est ton sang, et si tu le partages, tu meurs. Le procès s'ouvre à Pau, devant la cour d'assises des Basses-Pyrénées, en décembre 1884. Verdict, Madeleine finira ses jours en prison, au bagne. Ses deux comparses purgeront, elles, 20 ans.

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1: Trois mégères dans le box, nous étions en 1884 sur les hauteurs de Soule et aux confins avec la vallée du Barétous. Je vous propose dans un prochain épisode d'aller dans la cour de l'hôpital de Bayonne un après-midi de mars 1980. Soudainement, en milieu d'après-midi vers 16h, une voiture explose. C'est la voiture du sous-préfet. Pourquoi cette explosion et par qui? Réponse dans un prochain numéro intitulé « Cheval de Troie ». À bientôt.
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1: C'est ma passion, mais je me sens vraiment libre sur la glace. Je transmets vraiment ce que je ressens dans ma vie de tous les jours, en fait.
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3: Aujourd'hui, on part à la patinoire avec Lou Thérault. Après des années de compétition en couple au plus haut niveau, elle entame un nouveau chapitre en solo. Lou, tout d'abord, la glace. Je crois savoir que c'est une passion familiale, c'est ça ?
1: Très simple, c'est ma maman qui a fait de la danse sur glace quand elle était jeune et qui en faisait encore quand on est arrivé avec ma sœur. Et en fait, moi, je l'ai vue patiner une fois à un gala parce qu'elle patinait déjà dans le club de Belfort. Et j'ai dit que je voulais faire comme ma maman. Donc voilà comment tout a commencé.
3: À 16 ans, tout bascule quand il faut choisir entre rester à Belfort et partir en Pôle France, en fait, non ?
1: Il y a eu, je pense, quand même quelques mois de réflexion où je me demandais si ça valait vraiment le coup. Je savais pas, enfin, je connaissais pas, en fait, le sport de haut niveau vraiment. Donc on se pose la question de est-ce que, effectivement, ça vaut le coup ? Est-ce que je change de lycée ? Je quitte tous mes camarades d'entraînement, mes copains au lycée ? Et en fait, du jour au lendemain, j'ai dit à ma mère que c'était bon. En fait, je crois que j'étais prête et que je voulais partir pour vivre cette expérience et que je trouvais ça sympa d'avoir un double projet déjà étant jeune, en fait, de pouvoir continuer mon lycée et de faire mon sport, ma passion à côté.
3: En fait. Après 10 ans de danse en couple, vous avez décidé de repartir seule en solo. Est-ce que c'est un sacré saut dans l'inconnu quand on est toute seule et qu'on a vécu en couple, en tout cas sur la glace ? Pendant 10 ans.
1: Beaucoup d'appréhension. En fait, ça faisait 10 ans que je patinais en couple. Donc j'ai fait du solo en étant petite, mais c'est vrai que c'était, comme je vous l'ai dit avant, pas du tout le même stress, les mêmes attentes. Et là, de repartir toute seule, j'ai commencé la saison en septembre. J'étais vraiment pas du tout confiante. Enfin, là, on se retrouve vraiment toute seule sur la glace. Je m'entraîne avec Olivier Schoenfelder, mon prof, et je suis arrivée à la première compétition en Angleterre, début octobre, et je lui ai dit, mais je vais faire comment juste pour ça. Saluer pour me présenter quand ils vont m'appeler. Je sais pas faire toute seule. Enfin, je sais plus faire toute seule. Et en fait, finalement, ça va à peu près. Puis le fait de faire plein de compétitions aussi, ça booste un peu la confiance en soi. Mais au début, non, j'étais pas vraiment très sereine de reprendre toute seule.
3: Avec le recul, quel regard vous portez sur tout ce chemin parcouru depuis vos premiers pas ?
1: Franchement, je suis fière de moi. J'ai du mal des fois à me l'avouer, mais vraiment quand je vois par toutes les étapes auxquelles je suis passée, j'adore tout ce que j'ai fait, j'adore tout ce que j'ai accompli et je suis fière.
3: Lou Thérault, que l'on retrouvera avec impatience lors des prochains championnats de France de danse sur glace. On lui souhaite le meilleur pour ce nouveau défi en solo. En tout cas, c'est elle, notre comtoise qui compte du jour.
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4: Et ça marche très bien de scroller sur les réseaux sociaux. Oh, regarde comme il est mignon. Bon, d'accord, ça c'est mon problème. Mais ça a du bon parfois parce que j'ai découvert un compte Instagram qui va vous être utile et qui marche très bien, c'est Sortir à Laval.
5: Aujourd'hui, déjà, je suis suivie par plus de 7300 personnes. Donc en 1 an et demi, honnêtement, je m'y attendais pas du tout.
4: Vous l'avez compris, c'est la créatrice du compte Instagram, Elena Viera-Granger.
5: Et l'idée, donc, c'est de mettre en avant des commerçants, des créateurs, des événements, des activités.
4: Via des vidéos et des posts événements comme celui-ci, par exemple.
6: J'ai une super nouvelle pour toi. Une nouvelle adresse gourmande vient d'ouvrir ses portes. Un nouveau lieu qui va te faire voyager avec sa déco sur le thème de l'univers, mais aussi son offre.
4: Ça marche tellement bien que
5: j'ai pas mal de demandes aussi de créateurs, de personnes qui aimeraient être mises en avant, donc de plus en plus chaque mois.
4: Moi, par exemple, j'aimerais bien me lancer dans les chansons pour enfants. Ce rêve bleu. Non ? Bon, d'accord. Et sinon, pourquoi avoir lancé Sortir à Laval ?
5: Je suis une amoureuse de Laval et de la Mayenne. Et en fait, je voulais montrer qu'à Laval et en Mayenne, on ne s'ennuie pas. Il faut venir à Laval, qu'on connaisse ou non. Et même que les Lavallois et Mayennais ont plein de choses à faire près de chez eux.
4: Et ça marche bien parce qu'Elena, elle est dans la com. Donc, elle connaît bien les stratégies qui fonctionnent. Déjà, de centraliser les infos, mais d'une manière précise.
5: Et surtout sur les réseaux sociaux qui se consomment rapidement. On le voit aujourd'hui, la société consomme de plus en plus de contenu sur les réseaux sociaux qui qui doit être en plus de plus en plus court pour capter l'attention, etc. En même temps qu'on consomme de ses contenus, de ses amis sur Instagram, et bien en même temps, on peut s'informer sur Laval. En tout cas, sur Instagram, ça manquait.
4: La plus-value, c'est le côté intergénérationnel.
5: J'essaie vraiment de toucher tout le monde, que ce soit des familles, des jeunes, des personnes plus âgées. Donc vraiment, bah, par exemple, dans les programmes du week-end que je fais toutes les semaines, donc c'est un poste qui recense toutes les activités du week-end, et bien j'essaie vraiment de mettre autant de la culture, enfin du théâtre, de la musique, des sorties en famille, des choses un peu plus de niche, mais que vraiment tout le monde puisse s'y retrouver.
4: La couleur rose.
5: De base, je suis repartie du logo de la ville, en fait, qui est un peu rose-violet. Du coup, pour avoir une cohérence sur le compte, en effet, que ce soit aussi beau visuellement quand on va sur le compte et qu'on retrouve aussi facilement, parce que sur chaque poste, du coup, il y a le titre, toujours avec de l'écrit pour donner les informations.
4: Et aujourd'hui, Elena, elle fourmille d'idées. Son compte Instagram est un début pour d'autres projets. Elle aimerait, par exemple, organiser des événements, toujours dans le but de mettre en valeur le savoir-faire mayennais. Alors, vous l'avez compris, le compte Insta sort à Laval, ça marche.
7: Avoir une belle voix, c'est un vrai sujet.
4: Oh pardon, ça c'est encore mon téléphone, je suis désolée. Promis, je le range. Dans une seconde.
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8: Avaler des légumes aux ados, c'est souvent mission impossible.
9: Parce que c'est pas bon.
8: Et si en plus les légumes sont moches, bah là c'est carrément la guerre.
10: Oh, toi, file dans ta chambre et que ça saute. Dépêche-toi, allez, ouste.
8: Carottes tordues, navets craquelés, patates trop grosses ou trop petites, difficile de leur faire avaler tout ce qui sort des standards parfaits des supermarchés.
11: Non, j'ai pas faim.
8: Du coup, les légumes moches finissent à la poubelle. Pourtant, ces légumes-là ont autant de goût, voire plus de caractère. Mais non, non, non, ils ne rentrent pas dans le moule. Comme dans la vie, ce qui n'est pas dans la norme est souvent mal perçu. Et dans l'alimentation, bah, carrément jeté.
12: Je me rappelle dans le temps que, quand j'étais petite, qu'on ne gaspillait rien.
8: Au lycée d'Avier à Joigny, on a décidé de casser les codes et de ne rien gaspiller avec une soupe un peu spéciale.
13: Tiens, ça c'est de la soupe au chou.
8: Alors, elle n'est pas forcément au chou, mais tous les mercredis, entre 10h-10 et 10h10, c'est l'effervescence dans la cafétéria. Des centaines d'ados, des cuillères qui s'agitent, des verres de soupe qui disparaissent en un clin d'œil, 150 portions englouties avec le sourire. Le secret ? Une soupe préparée avec des légumes moches. C'est tellement bon. Bah oui, des carottes difformes, des pommes de terre irrégulières transformées en un délice réconfortant.
14: Avant, j'étais moche. Ma vie était un enfer.
8: Et puis l'équipe choc de l'association Lycévasion, née en 2025, est arrivée et elle a tout changé. Avec cette idée choc, et si on montrait que moche ne veut pas dire mauvais ? Et ça marche, les élèves adorent, tout se passe comme sur des roulettes au lycée Louis Davier. Voilà un geste d'éducation de bon goût, doublé d'un geste solidaire et anti-gaspi, qui met dans le mille. Du coup, j'ai envie de m'y mettre aussi. Allez, sauvons les légumes moches.
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1: Ouais, ça c'est un truc que je fais souvent. Alors c'est marrant parce que je le fais un tout petit peu moins parce que je vieillis. C'est des bateaux très violents, les bateaux de course. C'est les IMOCA, les bateaux du Vendée Globe. C'est des bateaux qui tapent vraiment très très très très fort. Je me suis cassé le dos une fois. J'ai cassé mes caméras plein de fois. Je suis reparti l'année dernière sur Tara, sur la goélette Tara. Donc là c'est plus cool, c'est plus smooth.
2: C'était improbable aussi de croiser tous les gens que t'as pu croiser avec Tara.
1: Ouais, je fais pas une liste, mais oui, ça va de Thomas Pesquet. Je sais même plus, je pourrais pas te dire, mais le dernier film sur lequel j'ai bossé, il sort bientôt d'ailleurs. Il s'appelle Mata. C'était avec Mélanie Laurent.
2: Et tu faisais quoi sur ce film?
1: Là, c'était de la photographie de plateau. Photographie de plateau et making of, ça, c'est un truc que j'aime beaucoup parce que un tournage, c'est compliqué, c'est éprouvant, c'est 6 semaines de travail intense. Et quand on est à ce poste, en fait, on est mobile, on fait ce qu'on veut, on se balade et ça rejoint mon amour du documentaire.
2: On va revenir sur le fait de naviguer parce que tu as participé à différentes courses, tu as navigué avec des grands skippers, des marins pêcheurs, des sauveteurs de la SNSM. Comment on filme en mer?
1: Sur les bateaux de pêche et sur des gros bateaux, c'est très facile. Et sur les IMOCA ou les ultimes, c'est la guerre. C'est vraiment, on est à genoux, on est malade, on se cogne partout. Et là, j'avais fait la face nette avec Jérémy Bayou et Franck Camas sur un IMOCA. On utilise 1% des rushs parce que le reste, ça bouge et c'est pas cadré, quoi.
2: Le gars qui est dans le chaos total, quoi.
1: Ouais, ouais, puis les bateaux sont fermés, ils vont vite, ils sautent, ils volent, enfin tout ce qu'on veut. Et par contre, il y a un truc qui est très très chouette et très formateur là-dedans, c'est que quand on revient à terre, et ben, tout paraît facile. On appuie sur un bouton, ça fait un café, on a des toilettes normales et quand on cadre, ben, c'est cadré. Donc c'est une très très bonne école, c'est une sorte de mini-service militaire express.
2: Comment est-ce que tu pourrais la décrire, justement, la mer, toi? Ça t'a appris des choses sur elle de la filmer?
1: Eh ben, en fait, c'est même pas que ça m'a appris des choses, c'est que moi je suis né à Cherbourg, j'ai grandi à l'école de voile de Cherbourg, j'ai fait l'optimiste du 4-20 en compétition. J'ai même été champion de basse Normandie en 93 d'optimiste. J'ai toujours fait du bateau. Quand je suis allé habiter à Paris, quand j'étais prof, j'ai acheté une péniche parce qu'il me fallait de l'eau autour de moi. J'ai tout fait pour revenir à Cherbourg et ça, c'est un attachement qui est vraiment profond. Et moi, le Cotentin, on parle de presqu'île, mais je le vois comme une île en fait. Et j'ai toujours été passionné par les îles. J'avais un bateau dans le port que j'ai vendu il y a pas longtemps parce que j'avais plus le temps d'en faire et que je naviguais beaucoup trop sur les autres bateaux. Quand je rentrais, j'avais pas envie de faire du bateau. C'est toujours un truc d'aller vers Origny, Guernesey, Cerques. Il y a un petit côté passionnant, là, comme les Robinson ou la série Lost, tout ce genre de choses. Et donc, moi, le Cotentin, je le vois vraiment comme une île, pas comme une presqu'île, un lieu de retraite. C'est pour ça que j'ai jamais fait le choix d'habiter à Paris. Ce serait plus facile hein, pour plein de choses. Mais je préfère vivre ici et prendre le train pour aller travailler que l'inverse, que travailler à Paris et prendre le train pour aller me reposer au bord de la mer. En fait, quand on a grandi ici, on est né ici, c'est pas quelque chose qui fait partie du décor, c'est le décor.
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3: Louis Thomas est notre invité et il a choisi l'Auvergne depuis un an déjà. Louis Thomas, l'Auvergne vous a ouvert les bras et vous êtes donc chez nous dans cette si belle région, on peut le dire. Même si la douceur du Tarn n'est pas là, la région vous plaît?
4: La région me plaît, ses saveurs aussi. Avant de venir à Clermont-Ferrand, j'avais commencé par m'acheter tous les fromages d'Auvergne pour...
3: pour être bien sûr de votre choix.
4: Ça faisait rire ma compagne. Je regardais les deux racines et des ailes sur l'Auvergne. J'essayais de m'imprégner avant d'arriver et je ne suis pas déçu.
3: Vous avez grandi dans le Tarn, dans une maison que vous appelez votre maison du bonheur et un peu auberge espagnole. Pour quelle raison?
4: Pour plusieurs raisons. Enfin, déjà le terme. Une maison où on a reçu toujours beaucoup, beaucoup de monde, des amis, déjà enfants, famille, amis de mes parents, avec des enfants qui avaient le même âge que nous, à tous jouer ensemble, construire des cabanes. Non, c'était vraiment une belle époque. Et puis ensuite, moi, j'ai pris le relais au lycée pour organiser mes premières soirées aux grandes dames de mes parents.
3: Ah oui. Ah là, ça plaisait moyennement, si je comprends bien. Peut-être trop d'amis et trop souvent à la maison.
4: Ouais, mais ça va, je ne casse rien. Je ne casse rien ou peu de choses ou des choses trop petites pour que mes parents le remarquent.
3: Un petit malin, un petit cachotier.
4: Oui, voilà. Donc,
3: vous avez évoqué les spécialités auvergnates, en tout cas ce beau plateau de fromage que nous avons la chance d'avoir. Qu'est-ce que vous aimez manger donc ici? Qu'est-ce que vous avez découvert de notre région Auvergne?
4: Alors, moi, je connaissais le Roquefort parce qu'une partie de ma famille est avéronnaise. Et je dois vous avouer que je préfère le bleu d'Auvergne. Ouais, c'est beaucoup plus crémeux et je le préfère tout simplement. Ensuite, je vais régulièrement à la Régalade, lieu emblématique de Clermont-Ferrand. Effectivement, son plateau de fromage est incroyable. Entre la Fondambert et la Comtesse de Vichy, bon, c'est un peu plus haut, mais fromage et sa carte des vins aussi est exceptionnelle.
3: Mais vous ne vous nourrissez pas de vin et de fromage. Quel autre plat cuisiné est-ce que vous aimez?
4: Alors moi c'est plutôt l'Italie, car j'ai beaucoup voyagé, déjà dès le lycée, et j'y vais tous les ans. Tout ce qui va être gastronomie, je suis plutôt parti sur l'Italie que sur les plats français.
3: On le disait, hein, nous sommes dans votre showroom. Vous pouvez nous décrire un peu tout ce qu'on aperçoit, en tout cas les pièces maîtresses de ce showroom?
4: Tout ce que nous avons autour de nous provient de collectionneurs amateurs du 18e siècle, que ce soit des meubles ou des peintures. C'est vraiment les grands siècles. On a vraiment une expression des grands siècles français ici. Des commodes, des secrétaires, des fauteuils Louis XV, des portraits royaux, des tapisseries. C'est vraiment une expression classique. D'ailleurs, c'est le nom de cette vente, Intérieur Classique, qui pourra, je l'espère, satisfaire les envies de Clermontois pour meubler leur intérieur.
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5: Ah, le matin, on fait la toilette et il faut nous prendre pour des gobettes.
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5: La gobette, c'est la truie ou la métreux, qu'elle est de ses petits gouris. Ah, par chez nous, c'est pas comme chez les Bertans, j'en pas de gros élevage de cochons. Dans le temps, dans les fermes, on engraissait un verra, en que des truches et puis les yeux grasses. Puis, on y faisait sa fête. C'était la Saint-Cochon. Tout le monde venait aider la famille, les voisins, pour éplucher les oignons, faire le boudin puis les saucisses, saler la viande, et puis casser la croûte. On buvait une goutte, puis bien souvent une deuxième. Celle-là, on l'appelle le rince-cochon. Même si on l'élève pour le manger, ça l'empêche pas de l'avoir de la tendresse pour le cochon. Écoutez donc ce qu'en dit Jules Gilbert.
6: En Berrichon dans le texte.
5: Ah, oh, je l'avais acheté sur le champ de foire, le 1er de septembre à Saint-Martin. Oh, il était vif, c'est à pas croire. Deux grandes oreilles, le museau mutin. Le soir, un coup formé dans les tables, il a ben dû trouver le temps long. Il a regretté ses bains manchables, tous ses petits frères, les autres laitons. Oh, doucement, il s'est fait à son auge, ou qui avait dû boire à gogo. À la paille fraîche qui fait sa bauge, ou qui ronflait comme un sous l'eau. Oh, pour le pousser, je peine à un gère. Toute la journée, il dévorait. Puis un soir, j'ai dit à ma vieille, c'est temps, faut qu'on tue notre bestiaux. Eh ben, ça nous a fait quelque chose, à la Mélipi à Moué. Ça l'a pas empêché de faire la fête. Ce chagrin-là, c'est vite passé. J'en fais des pâtés en clatette, des grands boudins que j'en épicé. J'en ai mangé de la couchouna et que j'en arrosé en que du vin gris. Des andouillettes et des tripoilles, des saucisses et du boudin frit. Le soir, j'étais ben tout un peu pompette. Ouais, émotionné pour de bon, j'ai ben failli gâter la fête. Comme un vieux, je pleurais mon cochon.
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7: Bon, tout va bien, Sébastien ?
8: Ouais, tout va bien. Oh, ben moi, je fais une belle balade avec vous. Par contre, il va falloir s'arrêter, Claire, pour faire l'interview.
7: Bon, ben attendez, je m'arrête là. J'attends le plat. Ça y est, c'est bon.
8: Ah, ça fait bizarre. Hein. Bonjour, Claire Gombeau.
7: Bonjour, Sébastien.
8: Vous faites partie de l'association À Vélo Sans Âge à Toulouse. Et d'abord, on va raconter un peu avant de raconter ce qu'est l'association, on va raconter votre parcours. Vous êtes retraitée, mais qu'est-ce que vous faisiez dans la vie?
7: Alors, j'étais institutrice au départ, puis chef d'établissement. Donc, pendant plus de 38 ans, je me suis occupée des pitchounes.
8: Et à la retraite, quand arrive l'heure de la retraite, vous vous dites quoi?
7: Je me dis, oh, chic, je vais me poser. Et patatras, je lis un article dans un journal qui raconte l'odyssée d'un vélo sans âge. Et je me dis, mais qu'est-ce que c'est que ce truc? C'est génial. Je les appelle, ils me disent, il n'y a pas d'antenne entre Bordeaux et Nice, Claire, il faut que tu en montes une.
8: C'est quoi ce slogan?
7: Du vent dans les cheveux et de la lumière dans les yeux, c'est magique.
8: Ouais. Alors que fait l'association?
7: On propose aux personnes à mobilité réduite ou personnes âgées, isolées ou en EHPAD, des balades en triporteur. Figurez-vous que vous avez deux personnes devant et un bénévole derrière qui pédale.
8: Et c'est génial parce que, évidemment, vous mettez des étoiles dans les yeux des personnes que vous transportez, notamment des personnes âgées et ce couple qui pourrait en être un, Émile et Gaston, deux copains.
7: Oh, Émile et Gaston, magique. Quand on a ouvert l'antenne, Gaston a inauguré le premier triporteur. Il avait mis la cravate de son mariage, trop fier, en disant « Aujourd'hui, c'est jour de fête ». On est parti place du Capitole, où on a été accueillis par le maire. Gaston était le roi du jour. Tout le monde voulait monter avec lui pour découvrir ce drôle d'engin. À la suite de cette première balade, il ne ratait jamais, jamais une balade avec son copain Émile.
8: Avec Quel âge tous les deux?
7: Je pense qu'Émile avait déjà 91 ans et Gaston devait en avoir 92. On a emmené des personnes jusqu'à 104 ans.
8: Ah, magnifique. Il y a aussi la petite Élise.
7: Élise, extraordinaire, une jeune autiste qui, quand elle arrive, elle hurle de joie, de je ne sais. Et à partir du moment où elle s'installe sur le triporteur, elle s'arrête net, les yeux pétillent, elle sourit pendant toute la balade et dès qu'on rentre et qu'on remet le pied à terre, elle se remet à hurler. C'est quand même magique.
8: Et vous, alors, le bonheur que ça vous procure, vous nous en parlez ?
7: Honnêtement, ce sont les personnes qui nous le transmettent parce que ce sont que des sourires, que du bonheur. Et j'avoue qu'il y a des jours où on se donne un petit coup de pied dans le derrière pour y aller parce qu'on a la flemme. Mais quand on rentre, on se dit heureusement qu'on y est allé. C'est magique.
8: On repart, Claire ?
7: Allez, on y va. En route.
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9: 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J'espère que vous allez bien. Aujourd'hui, on va parler d'amour ou alors de célibat. Enfin, je sais pas, parce que on voit tellement de choses sur les réseaux sociaux. Oui, les hommes ceci, les femmes ceci. Il y a une femme, elle m'a fait du mal au cœur. Mon mec m'a fait du mal au cœur. Il m'a trompé. Il est parti. Mais en fait, pourquoi vous vous mettez en couple? Vous savez qui vous mettez en couple? Vous vous mettez en couple avec un être humain. Alors un être humain, je vous rappelle quand même ce qu'il est capable de faire. Un être humain, ils ont créé la guerre, l'esclavage, la torture, le viol, le génocide et la télé-réalité. Et après, vous êtes surpris quand votre partenaire, qui est un être humain, il vous a mal parlé ou alors il vous a trompé, machin et tout. C'est vous qui choisissez de sentir. Pourquoi vous sentez qu'un être humain? Et après, vous êtes surpris quand ça se passe mal. Vous avez l'arrogance de croire qu'un être humain, il va bien vous traiter pendant 30 ans. Il y a des êtres humains, ils trichent au Scrabble. C'est quoi l'intérêt de tricher au Scrabble? Et vous leur confiez vos émotions, vous leur confiez votre cœur à un être humain et vous êtes surpris quand l'être humain il vous fait un coup de Trafalgar, mais vous n'êtes pas bien. Arrêtez de vous mettre en couple. Mettez-vous en couple avec un esprit. Voilà. Tu mets en couple avec un esprit. Voilà, l'esprit, au moins, il va pas t'emmerder. En même temps, un esprit, c'est un ancien être humain, donc si, ça peut être emmerdant. Non, mais pas les esprits. Arrêtez de faire confiance aux êtres humains. T'as cru que ton partenaire, c'était qui? C'était Jésus. D'ailleurs, même Jésus, ils l'ont tué, les êtres humains. Même lui, s'est fait avoir. Et vous exigez une loyauté pendant 30 ans. Arrêtez ça. Arrêtez de vous mettre en couple avec des humains. Mettez-vous avec un arbre. Voilà. L'arbre, c'est solide, calme, silencieux, stable. Et en plus, il est enraciné, il peut pas partir. Voilà. Ton ex, il aurait dû essayer. L'arbre, tu peux lui faire des câlins. Il parle pas, il t'engueule pas. Tu peux oublier les sacs poubelles, il dit rien. Tu peux lui raconter ta journée, il te juge pas. Et c'est mieux qu'un mec, c'est mieux qu'une meuf, c'est mieux qu'un psy. Alors après, niveau sexe, bah écoute, c'est du bois. Il est toujours dur. Alors après ça dépend de ce qu'on aime, hein, ça dépend de ce que t'aimes, tu vois. En même temps, si c'est pas très fun, au moins il te ghoste pas, l'arbre, tu vois. Il a pas d'Insta, il poste pas de story ambigu en mode « je suis dans une forêt chelou ». Et le pire, c'est que des fois, tu parles à un arbre dans la vie, tu vois. T'as plus de réponses que quand tu parles à une copine. Parce qu'un arbre, lui, il te fait pas rien. Non, rien. Non, c'est pas ça, mais laisse tomber. Alors, moralité, si vous vous mettez en couple avec un être humain, n'oubliez jamais qu'en face de vous, bah, vous avez un être humain. 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

0: chanteuse originaire de Valence et révélée par la Star Academy 2024. Maya avec Tout ira bien.
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0: Tout ira bien.
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1: 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Émilie Mazoyer et Héra.
3: Un invité dont je sais que, dès que vous entendrez le nom, une musique mystique démarrera dans votre tête. Le nom de mon invité, c'est Héra. Et la musique, c'est ça. C'est l'œuvre d'un homme, compositeur et producteur, Eric Lévy, dont le parcours commence avec le rock, le hard rock, passe par les États-Unis, croise le pape Jean-Paul II et jacouille la fripouille. Et au milieu de tout ça, Héra, donc un succès énorme et un huitième album qui vient de sortir et qui va vous surprendre.